0: dangereuse.
1: C'est ça, parce que évidemment, la douceur, vous l'entendez dans la voix de Mélissa, mais sachez que voilà, elle est également féroce quand il le faut et quand le monde le réclame. Mélissa, le fait que tu aies ce parcours avec plein de lieux dans ta vie, donc le Canada, Haïti, la France, etc., ça infuse beaucoup dans ta musique. Comment tu décrirais le style musical de ce nouvel album ?
0: Eh bien, j'étais en train de mettre l'album sur Bandcamp ce matin.
1: Ah, et donc il faut le définir.
0: Et du coup, il faut le définir. Et j'ai genre afro, psychedelic, pop rock.
1: Ouais.
0: Et je trouve que c'est de la pop, mais c'est surtout du rock. Et puis c'est afro psychédélique.
1: Et puis ton jeu de guitare, il est quand même très blues, quoi qu'il arrive.
0: Il est percussif. Oui. C'est marrant parce qu'il y a pas mal de gens qui reconnaissent le bluegrass dans mon style de fingerpicking. Je sais pas comment dire ça en français.
1: C'est ce qu'on fait avec les doigts.
0: Doigté.
1: Oui, le doigté. Comment tu pinces les cordes.
0: Exactement.
1: Et voilà. Elle est donc guitariste, autrice, compositrice, chanteuse. Alors sa voix est très voilée ce soir parce que Mélissa, t'as déjà commencé la tournée.
0: Mais franchement, j'ai l'impression que les gens ils remarquent pas parce que normalement ma voix de chant n'est pas pareille de ma voix
1: parlée
0: habituelle, usuelle.
1: Ouais.
0: Et là, en fait, ça match.
1: Ça. Elle a une voix de chanteuse quand elle me parle. Elle est encore plus mystérieuse. Alors, Mélissa, rentrons dans le vif du sujet parce que des concept albums, j'en ai écouté des kilomètres. T'aurais pas voulu les faire à pied, mais là, franchement, un concept dans lequel une jeune femme d'une quarantaine d'années arrive à sortir autant de chansons racontant les moments où elle a frôlé physiquement ou métaphoriquement la mort, je suis épatée. Ça t'est arrivé tellement de fois. Tu penses que ça arrive à tout le monde de frôler la mort et qu'il faut juste avoir les bons yeux pour s'en rendre compte ?
0: Oui, je pense qu'on est beaucoup plus proche de la mort qu'on ne le pense et que c'est beaucoup plus banal que ça en fait.
1: Ouais.
0: On vit, on meurt, comme on mange, comme on pète. Genre c'est tout.
1: C'est de la poésie québécoise. Comme on vit, comme on pète.
0: Mais c'est vrai, mais tout le monde y passe.
1: Oui, bien sûr, tout le monde y passe. Ah oui, c'est la fin de l'histoire pour tout le monde.
0: Oui, et je trouve que c'est... si on écoute la dernière chanson de l'album, c'est genre, c'est pas ton dernier rodéo.
1: Ouais.
0: Et il y a ce truc où... Moi, j'ai grandi avec des parents qui avaient perdu tellement d'amis avec la dictature en Haïti que... c'était absolument normal de parler de la mort comme quelque chose, et c'est absolument normal de parler des gens qu'ils avaient perdus comme présents quand même, qu'ils n'avaient pas entièrement perdu, que ces gens étaient présents dans leur quotidien.
1: Et puis aussi dans la culture haïtienne, on a un autre rapport avec la mort.
0: Absolument, un autre rapport avec la mort. Il y a un mois entier, vous célébrez la Toussaint pendant un jour.
1: Un jour.
0: Les Haïtiens célèbrent tout le mois de novembre.
1: C'est ça. Et du coup, c'est vrai que en plus de tout ça, de toutes ces explications-là, il se trouve que depuis que t'es petite fille, de toute façon, ce qui est macabre, tu trouves pas ça laid ?
0: Non, parce que j'adore les films d'horreur. Ma mère était moins maman hélicoptère. Que ma sœur, par exemple. Ma sœur est maman hélicoptère, mais vraiment sympa. Ses filles sont adorables.
1: Mais donc, elle les surveille tout le temps.
0: Elle surveille tout va bien.
1: Ouais.
0: Maintenant, ses filles, elles vivent leur vie et sont très indépendantes. Et ma mère était un peu laxe parce que, et je me suis rendu compte que les films d'horreur, le premier film d'horreur que j'ai regardé à 4 ans.
1: Ah, c'est tôt.
0: C'est tôt. C'est Child's Play.
1: Oh purée, c'est Chucky, c'est la poupée de Chucky.
0: La poupée de Chucky.
1: Mon Dieu, mais Mélissa à 4 ans.
0: Et j'avoue que j'avais peur parce que j'ai demandé à ma mère de recouvrir toutes mes poupées et j'en avais beaucoup. Il faut recouvrir les poupées, je peux pas les voir.
1: C'est horrible parce que en plus Chucky il est tellement méchant, il parle trop mal, il dit des gros mots et tout.
0: Mais il y a une cérémonie vaudou.
1: Oui,
0: personne se souvient, mais il y a une cérémonie vaudou au début et ça a commencé mon histoire d'amour et de haine avec les films d'horreur parce que il y a des films d'horreur où moi je suis comme oh ben c'est bon, ça va, c'est bon. Et après ça il y a des trucs où je suis comme il y a des films d'horreur par exemple avec des nonnes, The Omen quand ça se passe dans l'église catholique. Là je suis genre j'ai vu des choses. J'ai déjà vu des choses, ça c'est pas si loin de la réalité que ça.
1: Vous dites film d'horreur, je dis documentaire. C'est ça. Mélissa Lavo, cet album est une merveille, alors par quel bout le prendre? Je vous propose de vous faire écouter une première chanson, elle s'appelle Yemaya. Là, ça raconte cette chanson à un souvenir récent et la narratrice de la chanson, c'est toi, puisqu'en fait, selon les moments de ta vie et selon l'approche que tu as,

0: je suis prise à genoux, et en fait, je trouve ça tellement drôle. C'est comme si on m'a raconté une blague. Et je ricane hyper fort. Mon pote, qui est mon bassiste, qui est de l'autre côté de la plage, il dit, on t'entendait de hyper loin. Et tu riais, tu ricanais comme si t'étais possédée. Et je suis genre, oups. Et du coup, moi, je ris, mais j'ai même pas le temps de sortir de l'eau parce qu'une autre vague arrive qui est deux fois plus haute que celle-ci. Et ça bouffe mes lunettes. J'avais des Ray-Ban hyper belles de vue. Et ça bouffe mes lunettes. Et du coup, je dis, bon, ben, c'est ça. Heureusement, j'ai des lunettes backup de scène pour terminer cette tournée. Et quand on a joué ce soir-là à Bahia, les gens, j'ai raconté cette histoire, ils disaient, Yemaya, t'as pris tes lunettes? Ah, quelque chose de très bien va t'arriver. Et en fait, j'ai juste quitté mon ex. Quelques mois plus tard.
1: Bah, c'est pas mal.
0: Parce que
1: ça.
0: J'ignorais le gros drapeau rouge dans ma vie. Et comme j'ai ignoré le gros drapeau rouge
2: de la plage à Bahia. Alors, Yemaya, c'est la déesse de la mer.
0: C'est la déesse de la mer qui adore venger les femmes. Et c'est pour ça que j'ai pris ça personnellement.

0: fois dans l'album et dans les histoires qui accompagnent l'album que tu ignores des recommandations. Il y a une autre chanson comme ça qui s'appelle The Rain, The Dogs, The Beach, The Ghost. La pluie, les chiens, la plage, le fantôme. Où une gentille vieille dame te dit à toi et à ta sœur, n'allez pas par là.
1: Non, c'est une copine. Ah. Ma sœur n'a jamais été à Marie-Galante. Je lui recommande, mais c'est pas, elle n'est pas une grande voyageuse.
0: D'accord. Donc c'est à Marie-Galante.
1: À Marie-Galante, je suis avec une copine parce que je jouais à Terre de Blues. Et en fait, elle me dit, hey, on n'irait pas escalader les roches sur la plage. Je me dis, ok, pourquoi pas. C'est la journée off. Et du coup, on marche. Au fur et à mesure qu'on marche, énorme pluie, déluge tombe sur nous. On dit comme c'est pas possible. Du coup, on rentre dans un petit boubouille. Et il y a une dame qui nous offre des snacks, qui nous permet de donner des serviettes pour se sécher. Puis elle dit, ah, vous allez quoi? Vous faites quoi ici? En tout cas, bon, journée off, on va sur les pierres et les roches.
0: On va escalader.
1: Elle dit, non, vous ne devez pas y aller. Et puis on dit, mais c'est le dernier jour, demain on part et tout, c'est la dernière journée pour un peu découvrir l'île. Et je ne conseille pas d'y aller. Elle nous dit trois fois, ne veux pas.
0: C'est fou.
1: Trois fois, c'est genre.
0: Ce qui est intéressant, c'est que donc déjà il y a la pluie torrentielle qui devrait t'arrêter, elle t'arrête pas. Ensuite, t'as la dame, la messagère, qui te dit trois fois, n'y va pas.
1: Et vous avez dit, bon ben, vous faites comme vous voulez. Donc nous, on sort du oui. Et il y a un chien de rue qui commence à nous suivre. Là, on est comme, ok, tant qu'il nous mord pas, c'est bon. Au bout d'une demi-heure, il y a un deuxième chien de rue qui commence à nous suivre. Et puis là, on marche 2 heures et il y a les chiens de rue qui sont encore en train de nous suivre. Et puis on se dit, bon, bah, c'est nos chiens, c'est fini. Et on arrive à la plage, on se met à grimper les roches et c'est des roches volcaniques, donc c'est un peu...
0: C'est
1: assez effilé, ouais. Et moi, j'ai mes petites noix de princesse guitariste et du coup, je suis comme, mais je grimpe quand même. Et moi, mon chien, parce qu'on a chacune notre chien, mon chien commence à me mordre. Je suis comme, non, c'est pas possible. Déjà, les pierres, elles font hyper mal. Mais aussi d'avoir le chien qui me mord, c'est pas possible. Et je me rends compte que le chien est en fait en train de prendre mes mains, et les attraper et les retirer de la roche. Et moi, je suis genre, mais c'est pas possible. Et du coup, à ce moment, je dis à mon ami, écoute, je veux pas continuer. Je pense que j'ai eu assez de signes. J'ai eu 3 signes.
0: 3 signes énormes.
1: J'ai eu la pluie. J'ai eu les chiens, j'ai eu la vieille dame. C'est bon. Et puis, elle commence à renfournir un peu. Et je suis comme, non, s'il te plaît. On descend. La minute que nos pieds touchent la plage,

0: les chiens, ils disparaissent. Comme ils partent. Ils sont comme, c'est bon, on a accompli notre mission.
1: On a sauvé les meufs.
0: Et je demande à cette copine, du coup, c'était quoi le nom de la dame par curiosité? Et puis elle me dit, c'était Brigitte. Et du coup, moi, n'étant pas vaudouisante, je cherche vaudou haïtien, Brigitte. Et maman Brigitte, c'est la femme de la mort. La femme de la mort, et la mort étant Baron Samedi. Et du coup, quand c'est ton jour, pour toi, c'est le jour pour toi que tu meurs, elle t'amène vers son mari. Mais si c'est pas encore ton jour, elle te prévient, elle est comme, non,
1: ne va pas.
0: Viens par ici, je t'amène ailleurs. Et on est repassé par le Bouiboui, sa petite boutique, son kiosque, et c'était fermé comme si c'était fermé depuis des mois ou des années.
1: Est-ce qu'elle avait plus besoin d'être là?
0: Elle avait plus besoin.
1: Voilà, le genre d'histoire incroyable dans l'album de Mélissa Lavaux. Et là où Mélissa, je te remercie d'avoir fait ça, c'est que toi tu chantes, alors tu peux chanter en français, en créole haïtien, en anglais évidemment, mais pour qu'on comprenne bien, en fait, t'as créé les petites histoires qui vont avec les chansons. C'est un synopsis, en fait, pour chaque chanson, pour qu'on soit pas paumé et pour qu'on puisse, comprendre toutes ces aventures-là et tout ce chemin.
0: Ce sera développé en un petit carnet. J'essaye de me dépêcher, mais il y a tellement de travail en ce moment. Mais ce sera un petit carnet et comme ça, les gens, ils pourront lire les histoires individuellement et puis s'imprégner un peu de l'atmosphère dans laquelle j'étais plongée.
1: Eh oui, et croyez-moi, vous avez envie de voyager avec Mélissa Lavaux. Alors, on n'est pas toujours complètement en sécurité, mais on ne s'ennuie pas. On peut dire ça comme ça, Mélissa?
0: On peut se dire que je prends beaucoup de risques.
1: On peut se dire que ce n'est pas le moment d'ouvrir une agence de voyage.
0: Non.
1: Mais voilà, vous pouvez. Elle a quand même les meilleures anecdotes. Les soirées diapo chez Mélissa Lavaux, ce n'est pas emmerdant. Voilà, c'est l'avantage.
0: Je songerai.
1: Do As I Say, c'est une chanson qui est intéressante aussi dans ce qu'on disait tout à l'heure. Alors, tous les moments où Mélissa Lavaux a côtoyé la mort. Alors, parfois, oui, c'est la mort, vraiment, c'est le Baron Samedi. Et puis, parfois, c'est juste une déception, un trauma, du mal, de la peine qui peut nous faire décliner. Do As I Say.
0: Là, c'était mon coming out à mon père. Mon coming out à ma mère a été assez... C'est pour les deux parents, mais là, c'est spécifiquement en pensant à mon père.
1: Parce que t'as pas fait ton coming out en même temps avec ton père et avec ta mère.
0: Non, parce que je l'ai dit à ma mère et elle a fait chanter une messe à la maison, parce qu'il y a un prêtre qui habitait au sous-sol
1: normal.
0: À l'époque, normal, qui a essayé de me convaincre que les Noirs ne sont pas homosexuels. Et après ça, a chanté une messe. Après ça, ma mère a demandé à ce que sa fille soit mariée à un homme grand. Elle a insisté grand. C'était assez drôle qu'elle fasse des enfants.
1: Okay.
0: Et moi, j'ai insisté que ma mère comprenne que je connais l'amour de Dieu. Et l'amour de Dieu est inconditionnel. Et je sais que Dieu m'aime. Et j'espère que ma mère, elle m'aimera comme Dieu m'aime. Et ma mère a dit, sors de chez moi, espèce de démon, tu n'es pas ma fille. Et elle a raconté à mon père que j'étais lesbienne. Et un mois plus tard, je tournais, parce que là, j'habitais déjà en France, et je tournais à Toronto un mois plus tard. Et du coup, en tournant à Toronto, mon père, il avait prévu de me voir, d'aller au concert. On a déjeuné et il a dit, oui, ta mère m'a dit ce que tu lui as dit. De toute façon, tout le monde pense que c'est une phase.
1: Ah.
0: Et après ça, il a enchaîné avec, tu veux plus de saucisses? Genre, mon père est tellement déconnecté des fois. Il a littéralement dit, on est entre brunch, il a dit, tu veux plus de saucisses.
1: C'est magnifique. Ah là là, les psychanalystes, ils en régalent. Et là, Mélissa a dit, non, je voudrais des huîtres, s'il te plaît, papa.
0: J'adore les huîtres en plus, j'adore.
1: Ben voilà.
0: C'est même pas un euphémisme, j'adore les huîtres.

0: phase pour Mélissa Lavaux. Peut-être aussi c'est juste une phase pour ses parents qui vont, à un moment ou à un autre, la regarder avec l'amour inconditionnel qu'elle mérite. C'est un peu ça que dit cette chanson, à la fois souvenir super traumatique et chanson très joyeuse. Pourquoi ?
1: Parce que je me dis que je suis peut-être pas ici pour longtemps, mais au moins je serai ici pour un bon temps.
0: Ouais.
1: Et que mais c'est tellement plus facile de voir les choses, de repositionner les choses de manière joyeuse, tellement j'ai vécu des couilles que c'est plus facile de les repositionner de manière joyeuse comme des choses que j'ai traversées, des choses qui ont fait en sorte. Il y a cette citation que j'adore et je sais pas de qui elle vient. En général, j'aime bien, mais là c'est tu ne sais pas combien, quelle dureté ça a pris pour me rendre aussi douce. Et ça aurait pu être le titre de l'album, mais je me suis dit non, c'est trop dur. Je voulais un truc un peu plus solaire, mais aussi un truc qui tenait les gens à carreau. Genre, même si je suis assez vulnérable en ce moment, ça veut pas dire qu'on peut me faire d'autres couilles. J'en ai eu assez.
0: Elle a eu sa dose. Lassie Miel, c'est une chanson de l'album, celle avec qui on se dira au revoir tout à l'heure, mais je trouve qu'elle est très intéressante parce que là encore c'est toi qui racontes ton histoire. Et ce que je ne savais pas, c'est que ton prénom Mélissa, ça veut dire abeille, et les abeilles c'est pas n'importe quels animaux dans ta culture.
1: Non, mais pas seulement dans ma culture, mais dans presque toutes les cultures, les abeilles représentent des messagères entre le monde des vivants et des morts. En Amérique du Nord, c'est on dit toujours tell it to the bees, va le dire aux abeilles, va le raconter aux abeilles. S'il y a une naissance, s'il y a un mariage, il faut que les ancêtres ils le savent.
0: Et c'est grâce aux abeilles.
1: C'est grâce aux abeilles.
0: Les Mais pourquoi c'est pas ça chez nous? Parce que j'ai trouvé ça super beau comme.
1: Les Anglais par exemple, si les charmeurs ou les charmeuses d'abeilles meurent dans la famille, il faut cogner 3 fois sur la ruche pour dire s'il vous plaît les petites abeilles, ne nous quittez pas. Votre maître ou votre maîtresse est parti, mais ne nous quittez pas.
0: C'est
1: et
0: beau.
1: Et je trouve ça tellement beau. Et à chaque fois, il y a une sorte de relation et tout. Et du coup, j'aimais beaucoup cette histoire des empereurs, des pharaons d'Égypte qui se mettaient en sarcophage avec leur peau de miel et embaumaient leur corps de miel aussi pour mieux le préserver. Et je trouvais que quand je me suis confrontée à la maladie, je me suis dit, en fait, il va falloir que je fasse un choix. C'est soit le choix de genre me laisser pourrir ou de me battre jusqu'au bout, et que tant que je suis vivante, que je vais vraiment me battre pour ce corps en fait, et que ce corps je suis très gentille. J'ai été pas très gentille avec ce corps pendant beaucoup d'années parce que voilà, la société nous dit de détester nos corps, que
0: surtout quand on est des filles,
1: c'était trop moche, blablabla et tout. Et là, et je me suis dit non, je vais l'accepter de manière radicale et je vais hyper sympa avec, je vais être hyper douce avec, et c'est là. Et puis du coup c'est un peu le résumé de l'album aussi où je parle de moi comme si j'étais une abeille.
0: Ouais, et à la fois c'est vrai que c'est quand même dingue, enfin je vais pas te dévoiler toutes les chansons, mais ton parcours et la façon dont tu croises la mort assez régulièrement, c'est quand même assez dingue. Déjà quand tu nais, tu sauves la vie de ta mère.
1: Ben oui, parce que ma mère avait un cancer du col de l'utérus.
0: Et en fait, le fait d'être enceinte,
1: oui, ça donne des cellules souches gratuites. Du coup, c'est un traitement assez efficace contre le cancer. Et puis en même temps, ma mère elle a galéré à arriver à l'hôpital. En fait, personne ne voulait l'emmener. Donc c'est cette histoire-là que je raconte. Et puis après ça, tout le monde disait mais Mélissa, à chaque fois, elle tombe malade, elle va pas survivre, passer l'âge de 6-8 ans. Et puis en fait, on voit grandir.
2: Oh, elle tenue.
0: Elle tient.
1: Tiens.
0: C'est fou. Mélissa Lavaux, donc c'est à la fois des histoires, voilà, extrêmement terre à terre, et à la fois super poétiques. Ça nous amène dans des mondes avec lesquels on ferait pas d'habitude. Et merci pour le voyage, hein, parce que ça vraiment, ça nous fait du bien.
1: Merci.
0: Je pense que c'est aussi une de tes missions sur cette terre, quand même, c'est de nous ouvrir un peu l'esprit.
1: Ah, moi je trouve que j'ai tant la tentation de voir les choses un peu plus positivement et d'être, en fait ça prend tellement peu d'efforts d'être sympa en fait.
0: C'est vrai.
1: Ça prend tellement plus d'efforts d'être sympa. Il y a régulièrement, moi je me reprends et je suis genre, tu sais pas ce que vit cette personne et tu sais pas dans quel état elle est. Juste donne-lui un peu de grâce. Tu vas te calmer, tu vas donner un peu de grâce. Et ouais, après ça, j'aime être conteuse. J'adore faire rire les gens. J'adore faire rire ma sœur. C'est un peu ma mission de vie, c'est de faire rire. Et je suis malheureusement pas clown. Je suis musicienne.
0: Heureusement pour nous, une musicienne en tournée. Bonne route, ma chère Mélissa.
1: Merci, Émilie.
0: S'il y a des signes sur le chemin, hein, des red flags, des dames qui disent « Ne prenez pas ce chemin !» Cette fois-ci, tu les écoutes.
1: Je les écoute, mais surtout, je les accueille.

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2: Un de vos compositeurs de musique de film préférés. Ne monte pas ce soir les marches du Festival de Cannes comme il avait fait en 88 pour la première présentation du Grand Bleu dont il a signé l'inoubliable musique. Non, il est avec nous en direct dans Décibel pour célébrer ses 45 ans de création musicale et vous présenter la tournée anniversaire qu'il fera voyager partout en France à l'automne prochain. On y plonge. Bonsoir Eric.
3: Bonsoir.
2: Bienvenue dans Décibel. On est ravis de vous recevoir à nouveau. La dernière fois, c'était la première saison de cette émission, je me souviens. Et vous étiez déjà en train de nous parler de live et de concert. C'était autour de la musique du Grand Bleu. Là, c'est autour de tout votre répertoire. Mm-hmm. 45 ans de création musicale. Bon, vous les faites pas. Ça ouais. Fait mal de compter ou pas?
3: C'est horrible.
2: Et à la fois, ça veut dire que voilà, c'était plutôt une bonne voix, cette histoire de musique de film quand même.
3: Oui, oui, oui, je suis très... je me rends compte de la chance que j'ai justement d'être encore là, après tant d'années, mais en même temps, ouais, je préférais quand ça faisait 5 ans.
2: Alors justement, tiens, est-ce que quand vous aviez 5 ans, 6 ans, 10 ans, quand vous étiez gamin, vous rêviez d'être compositeur de musique de film? Je vous pose la question, parce qu'à vos débuts, vous partiez pas tellement dans ce sens-là. On vous a entendu notamment aux côtés de Higelin.
4: Quel manque de classe.
2: De la scène avec lui, du studio, vous avez même écrit des chansons ensemble.
3: Ouais, celle-ci d'ailleurs.
2: Oui, je ne l'ai pas choisie au hasard, on bosse un peu, c'est le service
3: c'est
2: public.
3: C'est la toute première, celle-là, en plus, et ça devait faire 15 jours que j'étais avec lui.
2: Ouais. Ouais. Et il vous a fait confiance?
3: En fait, j'étais en train de jouer de la basse comme ça, et puis j'étais en train de faire ce gimmick de basse, et il a dit oh, c'est quoi ça, et puis il a commencé à chanter dessus, et voilà, c'est devenu une chanson.
2: Ouais, donc à ce moment-là, vous pensiez déjà aux musiques de film, ou bien vous voyez musicien, peut-être même chanteur, ou en tout cas guitariste, etc.
3: Ouais, non, moi j'avais commencé ma carrière très jeune, à 17 ans, j'étais musicien professionnel, et j'étais parti pour faire une carrière d'instrumentiste. C'était ça qui me fasciné et dont je rêvais depuis que j'étais gosse. Et j'avais jamais pensé faire de la musique de film, ça m'intéressait pas particulièrement. C'est vraiment Luc Besson qui m'a demandé ça. On s'est rencontrés quand on avait 18 ans. Et moi j'étais donc déjà musicien professionnel, lui il avait encore rien fait, il avait été assistant sur un film je crois. Et en fait il a fait son premier court-métrage quelques temps après ça et il m'a demandé de composer la musique. Et au départ moi je lui ai même dit non, je suis pas compositeur, je suis juste musicien. Ouais. Mais il a insisté parce que il sentait quoi que si je devais être compositeur parce qu'il m'avait vu improviser, c'est ça qui lui faisait penser que j'étais compositeur. Et évidemment quelques années plus tard je l'ai beaucoup remercié d'avoir insisté parce que mais vraiment non, j'avais jamais pensé faire ça et j'ai jamais été particulièrement intéressé par la musique de film.
2: C'est intéressant que vous disiez qu'il vous a beaucoup remercié, que vous l'avez beaucoup remercié, pardon. Mmh. Et j'allais dire, lui aussi peut vous remercier parce que vos musiques, elles ont donné une dimension vraiment supplémentaire au film. Je pense pas, Subway. Il y a des moments comme ça, on voit les images. Enfin, c'est complètement corrélé. Et puisqu'en ce moment, c'est le Festival de Cannes, je me posais la question, qu'est-ce que vous pensez, vous, de la place qui est donnée aux compositeurs de musique de film? Par exemple, à Cannes, il n'y a pas de prix pour la meilleure musique.
3: Ouais, je sais.
2: Il y a un César quand même, que vous avez eu d'ailleurs.
3: Ouais.
2: Mais à Cannes, et dans plein de festivals de films, finalement, la musique, c'est un peu la cinquième roue du carrosse, on n'en parle pas, quoi.
3: Ouais, je suis d'accord que c'est pas normal et c'est dommage parce que, enfin, d'ailleurs, je sais qu'il y a beaucoup de gens qui se battent pour ça, notamment à Cannes, pour qu'il y ait un prix pour la musique.
2: Ouais.
3: Mais apparemment, ils y sont pas encore arrivés. Mais c'est vrai que c'est dommage et puis il n'y a pas de raison. En plus, il devrait y avoir un prix. Il n'y en a plus non plus d'ailleurs aux Victoires de la Musique.
2: Ouais. Il n'y a plus rien aux Victoires maintenant. Il y a genre, il y a 5 catégories, il y a vraiment plus grand chose aux Victoires.
3: Hein. Ah bon?
2: Ah bah oui. Ouais. Non, c'est pas ouf. Il n'y a plus l'album rock, il n'y a plus l'album électro. C'est, tous les albums, ils sont dans une seule catégorie. Il n'y a plus de,
3: ah
2: de
3: oui,
2: niche.
3: D'accord. Ah, je ne savais pas. Ouais. Ça, vous voyez,
2: c'est bien, ça vous passionne.
3: À quel point je suis. Ouais.
2: Mais c'est vrai que le compositeur de la musique, il est co-auteur du film officiellement, au même titre que le réalisateur avec le scénariste. Et il me semble parfois, oui, qu'ils ne sont pas autant considérés que les autres.
3: Ben oui, je ne saurais pas vous dire pourquoi.
2: Je sais pas, faut un autre ministre de la culture, j'en sais rien, mais je trouve que c'est important parce que en plus c'est une façon de faire de la musique qui est différente et qui pourrait parler à plein de gamins qui font de la musique aussi, enfin parler de ce métier-là, il faut faire de la musique de jeux vidéo, faut faire de la musique pour les séries, enfin c'est
3: vraiment... Ouais, non, il y a beaucoup de travail là-dedans et c'est passionnant hein, je dois dire que même si tout à l'heure je disais que j'avais jamais été intéressé par la musique de film, depuis que j'en fais par contre, oui, j'adore ça, c'est passionnant à faire. Ça, je m'y intéresse toujours pas plus que ça, mais comme travail, quoi, c'est extrêmement passionnant, c'est magique en fait. Quand on commence à travailler sur une scène, et puis dès qu'on trouve le truc, quoi, soudain c'est magique. La scène prend une autre dimension. Soudain, et même soi-même, le compositeur, on se fait attraper nous-mêmes, quoi. C'est vraiment magique. Et l'avantage aussi de la musique de film, par rapport à la musique sans film, c'est que on peut passer d'un style à l'autre,
2: oui,
3: sans que ça dérange personne. Alors que si on est chanteur, ou c'est difficile, si on peut pas faire un album de rock et puis après faire un album de jazz, les gens ils vont pas comprendre, quoi.
2: Oui.
3: Alors que dans
2: ou
3: la musique,
2: Gainsbourg, je vais faire du reggae, mais c'est pas tout le monde.
3: Oui,
2: ouais.
3: Oui, c'est vrai. Gainsbourg, il s'est permis. Et
2: oui,
3: il
2: mais pouvait... c'est rare.
3: Mais enfin, ouais. Et puis, ouais, puis en plus, c'est pas exactement, c'était du reggae, c'était la mode de ce moment-là, en fait, il était juste dans l'air du temps, quoi. Et, alors que la musique de film, donc, ça a cet avantage, c'est que, bah, d'un film à l'autre, moi, j'ai fait des musiques totalement, enfin, plutôt rock, comme Subway, c'était ambiance groupe de rock. Ensuite, Le Grand Bleu Nikita, c'était plutôt, c'était l'ancêtre de l'électro.
2: Ouais.
3: Ensuite, j'ai commencé à intégrer du symphonique là-dedans. Ensuite, j'ai fait certaines BO entièrement symphonique. Enfin bref, ça m'a permis vraiment de passer d'un monde à l'autre sans que ça gêne personne.
2: Ouais, c'est ça. Donc pas de frustration de musicien qu'on peut avoir quand on est, c'est vrai, oui, quand on est dans un style.
3: Bah voilà, du coup, pour moi, c'est passionnant, ça, c'est génial. Mmh.

0: Subway, je résiste pas au plaisir d'écouter It's Only Mystery. Parce que ça aussi, c'est chouette quand même, Eric Serra, de se dire, oui, je fais de la musique de film, mais je fais aussi des tubes top 50 dans mes musiques de film. Ah ouais?
1: Oui, j'ai pas fait exprès. Hein. Je suis ravi que ce soit un tube.
0: Eric Serra n'a pas fait exprès. Ça, dès le départ, vous vous êtes dit, Eric Serra, que quand vous ferez des musiques de films, vous alliez mettre aussi des chansons dedans, parce que c'est pas obligé, on peut juste faire le score, faire comme ça des musiques instrumentales.
1: Ben, disons que moi, encore une fois, j'avais pas prévu de faire de la musique de film. Du coup, j'ai pas du tout été influencé par ce qui se faisait en musique de film. Donc moi, mes influences et ma culture, c'était la, bah, surtout à cette époque-là, c'était surtout bah, le rock, tout simplement. Ouais. Moi, je venais de là, et du coup, pour moi, bah, faire des chansons comme ça, c'était assez logique. C'était... Puis même le style de musique de toute la BO de Subway, par exemple, bah, c'était, oui, c'est de là que je venais. Et je m'étais pas du tout intéressé à ce que faisaient les autres en musique de film. Donc, voilà, moi j'ai fait c'est pour ça d'ailleurs, pendant des années, ça me dérangeait qu'on dise que j'étais compositeur de film. Parce que moi j'étais juste musicien, et ok, compositeur, mais pas, je me sentais pas faire partie d'une espèce de confrérie de musique de film. Alors, et cette chanson, je tiens à préciser que je l'ai pas faite tout seul, on l'a composée ensemble avec, enfin, je l'ai composé. Corinne Marieno a écrit les paroles.
0: De téléphone.
1: Ouais.
0: Ouais.
1: Et ensuite, Louis Bertignac est venu faire les guitares et c'est lui qui a fait un peu la réalisation de la chanson. Et il a amené vraiment beaucoup, quand il a fait la réal, notamment toutes les parties de guitare, c'est lui qui les a écrites, quoi. Et le fameux gimmick, le toup, toup, toup, toup, toup, qu'on entend presque tout le long. C'est lui qui a eu cette idée. Or, mais mine de rien, c'est le gimmick de la chanson, un peu. Quoi. Donc, on a tout signé ensemble, finalement.
0: Ouais. Est-ce que cette chanson, elle fait partie du spectacle Eric Serra Live, qui va donc célébrer, je le rappelle, vos 45 ans de création musicale? Ça ressemble à quoi?
1: Oui, cette chanson en fera partie, évidemment, parce que je suis un peu obligé, quand même.
0: Je pense que les gens attendent quand même certains moments.
1: Et puis, contrairement à certains, malheureusement, je n'ai pas fait que des tubes. Donc, les quelques tubes que j'ai faits, il faut qu'ils soient dans le spectacle.
0: Ouais.
1: Je pense à ça parce que l'autre jour, c'était il y a quelques années déjà, mais j'étais à un concert de Sting et j'étais avec lui dans sa loge avant le show, juste avant qu'il monte sur scène. Et il avait sa setlist à la main. Et du coup, je lui ai dit, tiens, fais voir. Et j'ai regardé la setlist. Et là, j'étais assez impressionné quand même, parce que c'était que des tubes.
0: Que des tubes.
1: C'était 100% de méga tubes planétaires.
0: Ouais.
1: Là, effectivement, du coup, ça calme.
0: Donc, il y aura les tubes, Eric Serra live. Est-ce qu'il y aura des extraits de films? Est-ce que c'est un son et lumière? Parce que alors, moi, j'ai lu des trucs formidables. On me dit que sur scène, vous serez tour à tour bassiste, chanteur, chef d'orchestre. Il y a plein de musiciens avec vous. Ça ressemble à quoi, le show?
1: Alors, on va être environ une trentaine de musiciens, ouais. C'est un genre de groupe pop, entre guillemets, c'est-à-dire batterie,
0: guitare. Groupe pop, ils sont trois, hein. Donc là, c'est 10 groupes pop, vous.
1: Non, mais c'est parce qu'on est un groupe façon, un peu le même que la même formation que j'avais pour le ciné-concert Grand Bleu, c'est-à-dire deux batteries, deux claviers, un sax, une guitare. Moi, principalement à la basse, deux choristes et une vingtaine de cordes. Et moi, j'ai l'intention, oui, de jouer un peu de tout. Je vais m'amuser, comme j'ai la chance de savoir un peu jouer de plusieurs instruments. J'ai envie de m'amuser, quoi. Alors, c'est pas un ciné-concert, contrairement au Grand Bleu. C'est un spectacle musical qui retrace toute ma carrière, quoi. C'est une rétrospective. Il y aura parfois quelques projections, mais c'est pas l'essentiel du spectacle. La plupart du temps, ce sera des lights, des décors, des ambiances qui nous replongeront dans l'ambiance des films, mais sans pour autant avoir des images du film.
0: Vous avez parlé du Grand Bleu. Il faut qu'on en parle, évidemment, du Grand Bleu, parce que votre musique, Eric Serra, cette BO, on parlait des tubes de Sting, là c'est un énorme succès. C'est 3 millions d'exemplaires vendus et en 4 secondes, vous êtes sous la flotte avec Jacques Mayol. C'est dingue que vous nous ayez dit que voilà, vous n'aviez finalement pas tant d'expérience que ça en composition de musique de film, parce que tout colle parfaitement, les scènes de comédie.
2: Ayuda !
0: Là, moi, je vois la tête de Jean Reno immédiatement. Immédiatement, il y a des moments romantiques. Et les moments sous l'eau.

0: C'était un travail solitaire, cette BO?
1: Ah bah, c'est toujours un travail solitaire quand on compose, on est tous, enfin moi je suis en tout cas, moi je suis toujours, je suis enfermé dans mon studio tout seul pendant des mois. C'est toujours un travail solitaire. C'est comme écrire un bouquin, c'est un travail solitaire.
0: Alors à part que vous, vous n'avez pas été que enfermé dans votre studio, vous avez pris des cours d'apnée pour essayer de comprendre le personnage.
1: Oui, mais ça c'était avant.
0: Ouais.
1: C'est avant de commencer à écrire. C'était oui parce que je voulais absolument ressentir ce dont parlait Jacques Mayol, le vrai Jacques Mayol, dans son documentaire sur lequel il y avait sa voix en voix off. Et ça m'avait complètement bouleversé ce documentaire, je trouvais ça, parce que c'était à la fois un exploit sportif de très haut niveau, il était champion du monde, et en même temps c'était très spirituel, très très zen, très philosophique, et cette combinaison me convenait parfaitement. Donc je voulais absolument aller ressentir ce dont il parlait, parce que je sentais que ça avait l'air tellement fort et tellement beau que je voulais aller le ressentir moi-même. Et pour ça, du coup, je me suis entraîné. Ouais, on a eu de la chance parce qu'on a été initié par Jacques Mayol lui-même.
0: Le champion du monde d'apnée qui vous apprend l'apnée.
1: Voilà, qui nous a appris sa technique et après, on s'est entraîné grâce à sa technique et c'était incroyable.
0: Et ça vous a inspiré?
1: Énormément, oui.
0: Ouais.
1: Alors, l'inspiration, elle vient pas instantanément. C'est-à-dire que quand j'étais sous l'eau pendant plusieurs minutes.
0: Combien vous avez fait?
1: J'ai fait 45 minutes.
0: Non, je t'ai fou. Non, mais parce que vous n'aviez jamais fait d'apnée.
1: Non, j'en avais jamais fait. Et en fait, quand on a commencé à s'entraîner, au bout de 3 semaines, j'avais 2 minutes 30.
0: Ah ouais?
1: Ce qui est déjà pas mal, ouais.
0: Oui. Là, moi, par exemple, 2 minutes 30, j'ai le temps de mourir, donc bravo.
1: Oui, quand on n'est pas entraîné, en général, en moyenne, on doit tenir, je sais pas, à 30 secondes.
0: Ouais, c'est ça.
1: Mais dès qu'on s'entraîne, assez rapidement, on atteint des chiffres comme ça.
0: Okay.
1: Après, on est loin des records. Hein. Les records, c'est 7, 8 minutes, même plus que ça,
0: incroyable.
1: Je crois. Mais déjà, 2 minutes 30, ça permet quand même de ressentir des choses qui ressemblent à rien d'autre. Quoi. C'est unique ce qu'on ressent. Et du coup, c'est très fort comme émotion. Et en fait, c'est ces émotions et la puissance de ces émotions qui sont une nourriture idéale pour la création et la créativité et l'inspiration. Mais c'est pas au moment où j'étais sous l'eau que j'entendais la musique du Grand Bleu. Non, ça c'est pas vrai. Ça c'est pour la version dessin animé.
0: Oui, c'est ça. Project UMO, c'est le nom de votre dernier album, Eric Serra. C'est pas une bande originale de film.
1: Non, c'est mon deuxième album.
0: En 45 ans, bravo.
1: Voilà, ouais. Je suis pas ce qu'il y a de plus prolifique, ouais.
0: Ouais, mais l'idée est géniale. Vous êtes passionné par l'espace depuis que vous êtes tout petit, c'est un truc de gamin?
1: Oui, c'est un truc de gosse. J'ai vu quand j'étais gosse les premiers hommes marcher sur la Lune.
0: Ouais.
1: Et à l'époque, c'était de la science-fiction absolue, quoi. Donc, ça m'avait totalement fasciné. Et depuis, j'ai toujours été passionné par ça, ouais.
0: Alors, l'album nous emmène dans tout un tas d'endroits du cosmos, de la galaxie, et donc dans la station spatiale internationale, the ISS, le Lebaye.

0: 14 titres. Ça commence avec Astronaute et ça finit par Return to My Planet. Donc c'est quand même un petit peu un film, puisqu'il y a un voyage.
1: Oui, d'ailleurs je l'ai conçu effectivement comme un film. C'est-à-dire chaque scène,
0: chanson.
1: chaque morceau représente une phase de l'aventure que vit un astronaute quand il va passer 6 mois dans l'ISS.
0: Ouais.
1: Donc chaque morceau est une phase de ça. Donc c'est comme un film effectivement. Et j'ai fait valider les phases en question par des astronautes.
0: Oui, par une astronaute en particulier. Parlez-nous de votre rencontre.
1: Alors, non.
0: Ah.
1: Je suppose que vous parlez de Sophie Adnaud.
0: Oui, Sophie, qui est en ce moment dans l'espace.
1: Oui, donc Sophie, je l'ai rencontrée en juillet l'année dernière. Donc l'album était déjà presque terminé. Donc elle ne m'a pas beaucoup inspiré puisque l'album était déjà fait. Non, j'avais d'abord rencontré il y a longtemps Thomas Pesquet, Luca Parmitano, qui est l'homologue italien de Thomas, Jean-François Clairvoy, qui est un astronaute des années 90. Donc, c'est surtout mon expérience personnelle déjà et des discussions avec eux qui m'ont beaucoup inspiré, beaucoup nourri pour faire ce projet. Ensuite, j'ai rencontré Sophie qui m'a fait un cadeau magnifique. Elle m'a invité à venir assister à son lancement. Donc j'étais là-bas à Cap Canaveral, j'ai assisté à ça. Et du coup, à cette occasion, j'ai rencontré plein d'astronautes d'un coup. Là, j'en connais plein maintenant.
0: Il y en a plein dans son téléphone.
1: Voilà.
0: Ouais.
1: Et du coup, j'ai sympathisé notamment avec Claudie Aigneret et son mari Jean-Pierre, qui sont d'ailleurs adorables comme tous les astronautes que j'ai rencontrés. C'est des gens qui m'impressionnent beaucoup.
0: Ça, quand même, dans votre vie, vous en avez croisé. On parlait tout à l'heure de votre rencontre avec Jacques Mayol, un apnéiste incroyable. Là, des astronautes. Enfin, c'est des gens. Alors, c'est des gens comme nous, mais ils sont pas comme nous. Je veux dire, il y a un côté.
1: Non, ils sont pas comme nous.
0: Alors, si on devait nous faire confiance pour faire tourner la station spatiale, autant vous dire, ce serait compliqué, quoi.
1: Mais justement, j'ai, comme vous venez de le dire, j'ai eu la chance de rencontrer beaucoup de gens dans différents domaines et beaucoup de gens pour qui j'ai beaucoup d'admiration, de respect, etc., qui m'ont impressionné, qui étaient très accomplis dans leur domaine. Ce qui m'étonne le plus, ce qui me surprend le plus avec les astronautes, et d'ailleurs, je me suis rendu compte que c'est tous les gens qui travaillent dans le spatial, c'est-à-dire c'est pas que les astronautes, c'est les gens de l'Agence spatiale européenne, les gens de la NASA,
0: les ingénieurs,
1: les gens du CNES, tout ça.
0: Ouais.
1: C'est tous... J'ai jamais rencontré des gens aussi accomplis dans autant de domaines. Parce que, vous voyez, les autres gens impressionnants quoi, que j'ai rencontrés, ils sont accomplis dans leur domaine, éventuellement dans un ou deux domaines. Mais les astronautes, c'est à la fois des athlètes de haut niveau,
0: c'est
1: des scientifiques de haut niveau, et notamment, ils ont un don pour la communication. Ils sont extrêmement attentionnés, pas du tout méprisant, alors que notamment quand je suis arrivé à Cap Canaveral, j'étais un peu au départ, j'étais un peu intimidé, parce que j'arrive là-bas, j'étais le seul artiste dans tous les gens qui étaient sur place, et vraiment, ce qui m'a sidéré, c'est que je me suis senti mais adopté et accueillis dans leur monde comme une adoption, quoi. C'est-à-dire que je n'ai jamais senti la moindre fraction de seconde de
0: supériorité
1: voilà,
0: de leur part.
1: Ouais.
0: Ouais. C'est beau, ça.
1: Et pour ça, je trouve qu'ils sont admirables. Et quand vous leur posez des questions techniques, par exemple, de vous expliquer comment marche l'orbite. Eh ben, ils vous expliquent ça et c'est super clair. Vous comprenez tout de suite. Donc, bref, c'est les gens les plus accomplis que j'ai rencontrés dans ma vie.
0: Alors, cet album, vous leur dédiez, Space Project UMO, il est disponible. Allez l'écouter, le streamer, puisque maintenant, on peut faire ça de manière dématérialisée. Vraiment, vous avez passé un moment dingue. Et il y aura, j'imagine, des extraits aussi sur votre tournée, Eric.
1: Oh bah oui, j'ai envie. C'est mon dernier album, j'en suis très très fier. Et du coup, évidemment, j'ai envie de jouer. Donc, il y en aura, je sais pas, un ou deux. deux ou trois morceaux, je ne sais pas.
0: Alors, Space Project, UMO, Subway, Le Grand Bleu, Nikita, Léon, GoldenEye, James Bond, Le Cinquième Élément, Rollerball, Arthur et les Minimoys, Lucie, Anna et Trois Points de Suspension. Vous allez aimer cette série de concerts. Eric Serra live. Bon anniversaire, Eric. Merci. Hein. À votre carrière.
1: Ah,
0: c'est un concert anniversaire.
1: Ah oui, c'est vrai.
0: 45. Enfin, c'est ce qu'on m'a dit.
1: Oui, j'en ai entendu parler.
0: Et bonne tournée, en tout cas, et merci d'être venu nous voir.
1: Avec plaisir, merci à vous.
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3: Salut à toutes, salut à tous et bienvenue dans Décibel. Vous le savez, le Décibel du samedi. La programmation musicale est confiée à une personnalité de la musique ou pas. En l'occurrence, ce soir, mon invité, eh bien, il a un groupe. Oui, Philippe Etchebest. Il a des cuisines, évidemment, des étoiles Michelin, assurément, des succès télé, on le sait, depuis de nombreuses années. Mais également un groupe, Chef and the Gang. On va parler de tout ça et de la playlist parce que, croyez-moi, il va vous soigner ce soir, le chef. Bonsoir Philippe Etchebest.
4: Bonsoir.
3: Comment ça va?
4: Ça va très bien. J'aime bien la présentation.
3: Ah, c'est vrai?
4: Ouais, c'est sympa.
3: Bon, bah écoutez, on démarre alors du bon pied. Ça va, on n'est pas dans Cauchemar en cuisine, je suis contente. Alors, Top Chef a recommencé il y a 3 semaines. Vous avez tout bousculé, c'est-à-dire que il y a plus de brigade, il y a plus de cuisine, les
4: plus de candidats, il y a plus rien, il y a plus rien en fait.
3: Il y a plus rien à bouffer.
4: Voilà.
3: On a vu pour le moment le premier épisode à la montagne, le deuxième à la plage, en tout cas, c'est comme Martine. Donc là c'est Martine à la plage,
4: ouais.
3: Et le prochain épisode donc qui sera dans 4 jours mercredi, hommage à Paul Bocuse.
4: Ah oui, ouais.
3: Ça va être un grand moment ça.
4: Ouais, alors c'est bien dommage parce que c'est la seule où j'y suis, où je suis pas.
3: Ah, celle de Paul
4: Bocuse.
3: Alors vous n'y étiez pas peut-être parce qu'aussi avec ces nouveaux modes de tournage où il n'y a pas les cuisines de Top Chef et
4: ouais,
3: un endroit où tout le monde se retrouve,
4: ouais,
3: ça a dû être un tournage, ça doit être un enfer à organiser si vous changez de lieu.
4: Alors,
3: toutes les semaines.
4: C'est vrai, c'est un grand bravo à l'équipe de prod, franchement.
3: Ouais.
4: Ils ont fait un travail incroyable parce que déplacer tout ce matériel, tout ce monde comme ça en si peu de temps à chaque fois, c'était une performance pour déjà bien recevoir les candidats,
3: ouais,
4: qu'ils puissent travailler dans de bonnes conditions, nous recevoir à nous aussi. Enfin, vraiment, ça a été une prouesse technique incroyable.
3: Moi, je trouve que c'est un peu comme une tournée d'AC/DC ou de Metallica.
4: Ah. C'est, ouais, mais
3: ça
4: c'est
3: ressemble
4: ça,
3: en vrai.
4: C'est ça. J'avais vu, j'avais été voir Chaka Ponk il y a quelques temps à l'Arena et j'avais fait les arrières avec eux. Ils m'avaient montré leur logistique, tout ça, les camions,
3: les
4: comme, comment ça se passait.
3: Ouais.
4: Les semi-remorques. D'ailleurs, c'est pour ça qu'ils avaient arrêté. Parce que bon,
3: c'était pas très bio.
4: C'était pas très écolo.
3: Ouais.
4: Et du coup, mais ce qui était impressionnant, c'est qu'après le concert, tout se démontait, mais en peu de temps, ça fourmillait. Hein. Il y avait une centaine de bonshommes qui démontaient, qui chargeaient. C'était un truc de dingue. C'est une organisation, une logistique assez impressionnante.
3: Moi, je suis contente que vous soyez là ce soir, Philippe Etchebest, pour faire la playlist. Parce que, bon, je le disais, c'est un secret pour personne. Vous êtes un fan de musique. Vous avez votre groupe Chef and the Gang avec 4 camarades. Donc, vous donnez des concerts régulièrement.
4: Ah ouais, bien sûr. On en fait 10-12 dans l'année, à peu près.
3: C'est ça, là. Le 8 mai, vous serez à Condon, le 13 juin à Saint-Prouan, le 8 août à Auxy-le-Château. Vous baladez dans
4: aussi,
3: les festivals.
4: Il y a de la musique à Bordeaux aussi.
3: Ouais.
4: Enfin, il y a, au mois de juin, on a 3 dates, je crois. Non, on se balade un petit peu, c'est sympa.
3: Ouais.
4: Et puis, c'est surtout, je précise, à chaque fois, c'est pour les pompiers solidaires. Moi, on joue pour une association et on y tient vraiment. On se fait plaisir et on fait plaisir aussi.
3: Ouais, et je pense que l'amour du rock et la vie d'un rocker, ça ressemble pas mal à la vie d'un chef. Alors, en plus, aujourd'hui, les chefs sont devenus des vrais rockstars. C'est-à-dire que avant, les chefs étaient un peu cachés dans la cuisine.
4: Oui.
3: Là, maintenant, il y a un côté
4: visibilité
3: rockstar.
4: Maintenant, c'est
3: bah
4: vrai,
3: ouais,
4: qu'on est maintenant, c'est vrai que la cuisine a pris une grosse part au niveau de la télévision.
3: Ah
4: donc,
3: ouais, et vous n'y êtes pas pour rien.
4: Oui,
3: c'est un peu
4: oui,
3: votre faute, hein.
4: C'est pas,
3: il
4: n'y
3: a pas
4: ça,
3: que vous.
4: Non,
3: ouais,
4: ça a commencé. Bah, ça a commencé avec Maïté, en fait. C'est vrai, je disais, Maïté, où ça a vraiment commencé à devenir très populaire. Puis
3: ouais,
4: il y a eu Robuchon avec Bon Appétit.
3: Oui, c'est vrai.
4: Voilà. Puis après, ça a pris forcément l'ampleur qu'on connaît aujourd'hui.
3: Et ouais, puis c'est une vie, voilà, où, on voyage pas mal, effectivement, comme les rockers. Où, aussi, il y a un côté vraiment de solitude, en fait, pour concocter, avoir des idées, etc., au début. Et puis ensuite, se retrouver en groupe ou en brigade,
4: oui,
3: pour tout exécuter. Je trouve qu'il y a un parcours,
4: oui,
3: quand même qui
4: après
3: se ressemble.
4: Oui, oui, oui, c'est un petit peu ça. Après, il y a le moment où... Enfin, c'est pas tant qu'on s'isole, c'est-à-dire que les idées, elles viennent comme ça. Enfin, ça dépend de chaque personnalité aussi. Hein. Moi, j'aime pas me retrouver seul devant une feuille et dire qu'est-ce que je vais faire. Je ne sais pas faire ça.
3: Donc,
4: je suis
3: faites
4: incapable.
3: Déjà avec...
4: Non, c'est-à-dire, après, ça peut être des inspirations de marché, de produits, de vaisselle même. Pareil, de penser un plat à travers une assiette. Et puis ensuite, après, c'est un partage que je fais avec mes équipes. Là, j'en viens d'ailleurs. J'étais à Maison Nouvelle avec Camille. Et on a réfléchi sur les plats du nouveau menu. Donc on a fait des essais. En tout cas, moi, je donne des directives. Et on a fait des essais qui étaient plutôt concluants aujourd'hui. Je suis très content d'ailleurs.
3: Bravo.
4: Donc, voilà. Oui, c'est un petit peu comme ça que ça se passe.
3: Et vous écoutiez de la musique ou pas? Ou alors vous êtes réservé pour nous là, pour ce
4: soir?
3: Non,
4: là pour le coup, non, j'écoutais pas de musique. C'est vrai qu'on est plutôt concentré quand on met au point les plats. La musique, ça vient plus tard.
3: Bon, alors, ouais. Je sais que c'est la question horrible à vous poser. Choisissez 10 chansons qui représentent ce que vous aimez, votre vie. C'était compliqué.
4: C'était très, très dur. Parce que la musique, elle a bercé, elle berce toujours ma vie, en fait. Ouais. Et elle me sert de référence à chaque fois dans le temps. J'ai pas beaucoup de mémoire. J'oublie en tout cas beaucoup de choses. Mais les musiques me rappellent des périodes bien précises de ma vie. Je peux donner, pour ça que je suis très bon en général dans les quiz,
3: ouais.
4: Parce que j'arrive à donner le nom du groupe, la date souvent, parce que j'ai ces références-là.
3: Alors on va commencer avec votre enfance, puisque c'est comme ça que vous avez commencé la liste que vous m'avez envoyée. Et on est au Pays Basque, alors je tente la prononciation, mais tapez-moi sur les doigts à tout moment, Philippe Etchebest. Gaztelu Zahar.
4: Gaztelu Zahar.
3: Zahar. Ouais, c'est ça. Et la chanson Zatoz, Jan Koygo. Non, là, c'est n'importe quoi. Pardon les Basques. En tout cas, c'est votre enfance,
4: oui,
3: et votre famille aussi.
4: Oui, c'est ma famille. Enfin, mes parents, mon père est basque forcément, et quand on faisait les repas de famille, les communions, tout ça, ben ça se terminait toujours en chant basque, et même dans la voiture quand on partait, voilà, et ça chantait dans la voiture basque, ça chantait tout le temps. Donc j'ai été bercé aussi par cette culture-là et beaucoup par la musique.
3: Allez, grâce à Philippe Etchebest, on fait tous un tour au Pays Basque. Vous écoutez.

0: s'appelle Gaztelu Zahar, et donc c'est une chorale, un groupe de chant basque.
1: Voilà. Mon cousin Jean-Bernard chante dans cette chorale, justement.
0: Ah, extra. Et ça, on peut aller les voir en concert,
1: enfin, ça s'écoute où? Oui, c'est vrai, parfois il y a des concerts qui se passent. Ils sont déjà venus à Bordeaux aussi, il y a quelques années, mais ils tournent de temps en temps, effectivement. Ouais.
0: Bon, super, en tout cas, il y a plein d'albums qui sont disponibles sur les sites de streaming également. Gaztelu Zahar, premier choix extrêmement intéressant.
1: Qu'on n'entend pas souvent.
0: C'est hors des sentiers battus.
1: Pas le genre de musique qu'on entend souvent sur les radios, mais c'est bien, justement. Je trouve, de faire découvrir.
0: C'est très bien. Alors, Philippe Etchebest, le premier 45 tours que vous avez acheté, c'est l'Esbéton de Renault.
1: L'Esbéton de Renault, ouais.
0: Et vous n'avez même pas chippé, parce que franchement, vu les paroles de la chanson, Renault, ça pouvait se voler, hein, à l'aise. Hein.
1: J'avais pas intérêt.
0: C'est vrai. Ah, fallait filer droit.
1: Oup, oup, oup, oup, oup. Non, ça c'était pas. On n'a pas été élevé comme ça à la maison.
0: Donc vous écoutiez des chansons de Loubar, mais vous n'étiez pas du tout un Loubar.
1: Non, pas du tout. C'était. Alors là, ça, pour le coup, ça me rappelle vraiment plein de souvenirs. J'étais gamin, j'avais même pas 10 ans. Et j'ai adoré cette chanson. Donc avec mon argent de poche, je me suis acheté ce 45 tours. Il y avait l'Esbéton face A et je suis une bande de jeunes. Phase B. Ah,
0: ouais, double raison d'aller chourer des 45 tours, là, franchement. Et alors, est-ce qu'il est venu un jour manger dans un de vos restos, Renaud?
1: Oui, absolument.
0: Ah, c'est vrai.
1: Je l'ai reçu c'était à Chancelade, au château d'Héréna, à l'époque, quand j'étais. Il est venu dîner et il a dormi au château.
0: Ah, et alors, vous avez osé aller lui parler?
1: Bien sûr, je dis que j'étais fan, j'adorais. je connais plein de ses chansons. J'ai un album qui s'appelle Un Olympia pour moi tout seul. Je connais toutes ses chansons par cœur, pratiquement.
0: Ah là là.
1: Pratiquement toutes. Ouais, franchement, j'adore.
0: Alors, on l'écoute pour le plaisir du chef Etchebest, mais aussi pour le vôtre. Il ne faut jamais perdre une occasion d'entendre Renaud râler un bon coup. Et l'Esbéton.
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1: Les amis, j'en suis témoin. Le chef Philippe Etchevest connaît par cœur les paroles de Laisse béton de Renaud.
2: Ça faisait longtemps que j'avais pas chanté ça.
1: Oh là là. Ouais. Eh, joli brin de voix en plus.
2: Ben ouais, ça va, je me déberde.
1: Et alors dans Chef and the Gang, là, votre groupe, vous chantez et vous jouez de la batterie?
2: Ouais. Je chante Comfort Linum de Pink Floyd. Ouais. On joue en acoustique au départ pour le reprendre après avec tout le monde. Et je chante, alors c'est un peu moins fin, on va dire, je chante antisocial. Oh Trust.
1: Si on tu passes toute ta vie pour payer ta pierre tombale. Eh,
2: tu
1: trop bien.
2: Tu passes toute ta vie en lisant ton journal.
1: Tu marches tel un robot dans les couloirs du métro.
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1: Bravo.
2: Ça aussi, c'est mon adolescence, ça, Trust.
1: Oh ah, et voilà. On aurait pu faire une liste parallèle avec encore 10 chansons, quoi.
2: Et puis je les ai rencontrés en plus, que ce soit, Renaud, on en a parlé, Trust. J'ai eu la chance même de jouer avec Nono de Trust. On a joué à la Cigale.
1: Le guitariste,
2: donc forcément il est monté en guest sur Antisocial, il a joué avec nous. Alors quand t'as le mec qui a joué Antisocial, je te dis pas la pression que tu as, quoi.
1: J'imagine.
2: C'est fabuleux, c'est extraordinaire.
1: Alors ça, c'est plus flippant par exemple de jouer Antisocial sur scène avec Nono Krief de Trust que de servir un repas.
2: Parce que je suis moins à l'aise, on va dire, sur la scène qu'en cuisine. Hein. Moi, je découvre ça. Ça fait 7 ans que je joue de la batterie comme ça, un petit peu autodidacte.
1: Ouais.
2: Donc, c'est effectivement beaucoup de pression. Puis comme à chaque fois je fais quelque chose, je suis un petit peu attendu au tournant, il faut que je sois bon. Et moi, ça me va bien parce que ça m'oblige aussi à travailler et à être performant. Donc, j'adore ça.
1: Ouais.
2: C'est le genre de défi qui me plaît beaucoup.
1: Perfectionniste, mais, même dans le rock'n'roll.
2: Surtout, puis on a un groupe de copains, ça joue, quoi. Et puis on reprend que des gros standards du rock, que des morceaux que les gens connaissent par cœur pratiquement. Donc le moindre pain, tout le monde entend.
1: C'est vrai.
2: Il faut être carré.
1: Allez voir Chef and the Gang s'il passe près de chez vous. Déjà vous verrez Philippe Etchebest. Et en plus vous ferez une bonne action puisque, on le rappelle, hein, vous donnez votre recette.
2: C'est pour les pompiers solidaires.
1: Pour les pompiers solidaires, ça c'est beau. Est-ce que vous faites du Elvis avec Chef and the Gang?
2: Non. Non, on fait pas d'Elvis. Moi, j'adore chanter Elvis aussi. J'aime beaucoup ça. Et j'ai écouté aussi pendant cette période Renaud, Elvis Presley, ça a été un des premiers chanteurs vraiment anglais, parce qu'à la maison on écoutait, je chante basque et beaucoup de chansons françaises. Ça n'existait pas.
1: On
2: se demande, c'était n'importe quoi en fait, en vrai. pourquoi t'écoutes ça, on comprend rien. Enfin bon, bref.
1: C'est drôle.
2: C'était notre époque.
1: Ouais, oui.
2: Et donc presque j'écoutais Elvis Presley en cachette, quoi.
1: Oh,
2: presque.
1: D'accord. Et alors c'est bien parce que vous m'avez choisi une chanson d'Elvis qui est pas la plus connue.
2: Non.
1: C'est Guitar Man.
2: Ouais, Guitar Man.
1: C'est parce que vous appréciez justement parce que la performance à la guitare sur cette chanson est incroyable.
2: Et puis elle est super. Et puis à la basse quand ça démarre. Enfin, j'adore la tonalité, l'intensité de cette chanson. Elle est rythmée, elle est super. J'adore. Mais c'est vrai qu'il y en a Elvis Presley. Il y en a tellement d'autres. Alors j'aime Elvis Presley dans la période un petit peu presque un peu vers la fin.
1: Un peu Las Vegas.
2: Ouais, exactement. J'aime bien cette période-là. Et ça fait partie justement de Guitar Man de ces chansons-là. Il y en a plein, il y a Are You Lonesome to Mine, il y a In the Ghetto, Don't Cry Daddy,
1: Gospel, c'est sublime.
2: Une super belle chanson d'Elvis Presley, quoi. J'adore.
1: Celle-là, elle passe jamais à la radio, mais elle passe dans Décibel ce soir grâce à Philippe Etchebest. Elle s'appelle Guitar Man et c'est Elvis Presley, forme de petit vénard.

0: Elvis Presley dans vos oreilles en ce samedi soir, les amis. Vous devez cette régalade au chef Philippe Etchebest. C'est vrai. Eh ben, si vous n'étiez pas là,
1: on aurait pas écouté.
0: Voilà, Philippe Etchebest dans la 16e saison de Top Chef, ou la 17e, attendez, je sais plus.
1: 17e.
0: Non, il y en a eu 16, c'est 17e, la 17e.
1: Ouais.
0: Oh, c'est incroyable. Ça a recommencé le 4 mars avec un épisode à la montagne, puis un épisode à la plage. Prochain épisode ce mercredi à 21h10 sur M6 autour d'un hommage à Paul Bocuse. Et puis voilà, vous avez rendez-vous comme ça tous les mercredis soirs à 21h. Et dites, vous savez, vous déjà qui gagne ou pas? Je ne vais pas vous demander qui c'est, je sais que vous n'avez pas le droit, mais non, vous ne savez pas encore.
1: Mais non.
0: Non, non, non, parce que la fin, c'est en direct,
1: Top Chef.
0: Mais oui, bien sûr.
1: Non, on ne sait pas.
0: Oh,
1: non,
0: vous ne savez pas.
1: C'est dingue, hein.
0: C'est
1: bien fait, quand même.
0: C'est fou, c'est bien fait, cette émission.
1: Ouais.
0: Moi, ça marche à fond, en tout cas, pour moi. Et quand, en plus, je me rends compte que vous êtes un fan de rock, on se dit, il faudrait caler maintenant les tournages de Top Chef avec une tournée de votre groupe Chef and the Gang.
1: Comme ça, ce serait carrément.
0: Parfait.
1: Je prends, là.
0: Dites donc, en parlant de rock, faut qu'on parle de Metallica deux secondes, puisque quand vous nous avez envoyé votre liste de chansons importantes pour vous, vous dites que vos débuts en tant que chef ont été un peu marqués par Metallica et par la chanson Enter Sandman.
1: Ouais.
0: Pourquoi vous associez les deux?
1: Alors, à l'époque, je prenais ma première place de chef à Saint-Émilion et j'avais laissé Dominique, c'était nos débuts tous les deux à Toulouse. Et des fois, quand j'avais fini le service, je prenais ma moto, j'avais une grosse moto, et je filais à Toulouse de nuit. Et je me mettais Metallica dans les oreilles.
0: Pour retrouver votre amoureuse, mais c'est tellement romantique. Mais c'est génial.
1: Et j'avais l'album de Metallica dans les oreilles.
0: Ah ouais, le Black Album.
1: Ah ouais, superbe. Et là, je roulais. Ciao.
0: Allez, tous sur la moto.
1: Ah ouais.
0: Avec le chef Etchebest qui file à 160 km/h vers l'amour.
1: Stop, on ne doit pas le dire 160 km/h.
0: Ah oui.
1: C'est bien plus que ça. Mais bon,
0: 130.
1: Faut surtout pas le dire. Voilà.
0: 130.
1: À 135, allez.
0: Par là. Voici Metallica.

0: Metallica, Enter Sandman, intact depuis 35 ans cette chanson,
1: ouais,
0: quand
1: ça
0: même.
1: Ça bouge pas. Hein. Et nous, on la joue en concert, on l'a dans notre playlist, et à chaque fois qu'on la démarre, les gens, ils sont hystériques.
0: Et alors, est-ce que, quand vous n'avez pas votre casquette de batteur-chanteur de Chef and the Gang, mais que vous avez votre casquette de Chef et Chebest en cuisine étoilée, vous pouvez vous permettre, par exemple, au début d'un service, de mettre une chanson comme ça pour motiver tout le monde ou pas?
1: Alors, on le fait pas. Non, on met pas de musique en cuisine.
0: Et puis jamais.
1: Non, parce que alors parfois en mise en place ils en mettent un petit peu, mais pas pendant le service. Alors, ce qui est drôle, c'est que quand vous m'avez demandé de choisir la setlist,
0: oui,
1: en fait j'étais au pass, il manquait des chansons et je mettais sur mon téléphone, je mettais les musiques. Donc j'avais Enter Sandman, il y en avait d'autres. Et puis il y a notre assistante maître d'hôtel Inès qui arrive, me dit chef, on entend la musique en salle. Pardon, c'est moi.
0: Trop drôle. Donc c'est formidable, vous allez dîner chez Philippe Etchebest et à un moment vous entendez Enter Sandman,
1: mais
0: vous savez pas.
1: Mais ceci dit, à Maison Nouvelle, c'est vraiment une expérience immersive.
0: Oui.
1: C'est ma maison, donc mon univers, et quand les gens arrivent, on les amène au bar et c'est la playlist, c'est les Beatles. Il y a que des Beatles.
0: C'est trop drôle ça.
1: Que des Beatles.
0: Quelle bonne idée.
1: Ouais.
0: Très bonne idée. Ouais. Maison Nouvelle, donc restaurant bordelais, doublement étoilé.
1: Doublement étoilé, hein, absolument.
0: C'est ça, bravo. Fait. Et puis il y a toujours la table d'hôte, le quatrième mur, étoilé Michelin.
1: Oui, une étoile Michelin.
0: 2018.
1: Ouais. Il y a aussi le classique, le petit dernier, il y a quelques mois qu'on a ouvert, là, sur la base des grands classiques de la gastronomie française, et le service en salle, ce qu'on ne voit plus, le véritable service, parce que c'est un vrai métier, les découpes, les flambages, le travail au chariot.
0: Ah ouais.
1: Ouais, c'est super. C'est top. Pour venir, vraiment, c'est super.
0: Rendez-vous à Bordeaux, les amis, avec Philippe Etchebest. Et rendez-vous dans deux secondes, parce que vous vous demandez peut-être, une fois qu'il avait écouté Enter Sandman sur sa moto pour aller rejoindre sa dulcinée Dominique, qu'est-ce qu'il lui mettait dans les oreilles pour la soirée romantique? C'était pas Metallica.
1: Ben vous allez voir.
0: Vous allez voir. À tout de suite.
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0: Et notre invité, c'est le seul, l'unique, le chef Philippe Etchebest, qui est un grand amateur de rock'n'roll, ça vous l'avez compris depuis le début de l'émission. Ça va chef, ça se passe
1: très
0: bien?
1: Très bien, très très bien. Bon. Ça me rappelle plein de souvenirs, vous voyez.
0: Bah oui.
1: Je suis content.
0: Ça c'est le pouvoir de la musique, hein, ouais, c'est que ça nous remet dans des moments incroyables. Donc, juste avant la petite pause, on vous avait laissé sur votre moto en train de filer entre Saint-Émilion et Toulouse en écoutant Metallica à fond pour aller retrouver votre dulcinée Dominique. Et vous n'étiez pas encore marié à l'époque?
1: Pas du tout.
0: Oh là
1: non,
0: là.
1: C'était le début de notre...
0: C'était la drague.
1: De notre idée. Ouais, on avait passé le cap de la drague, mais c'était nos débuts, ouais.
0: Voilà. Et donc, il y avait une chanson d'amour,
1: ouais,
0: que vous écoutiez ensemble et que je ne connaissais pas et que j'ai écouté grâce à vous.
1: Ah.
0: Angel in the Snow du groupe AA.
1: Ouais.
0: Alors bêtement, moi je suis habituée à Take On Me,
1: ouais.
0: À les groupes de AA, ces chansons de AA. Mais alors cette chanson-là qui est quand même un slow qui tue,
1: ouais,
0: ça vous ramène à...
1: Ouais, c'est une chanson qu'on aimait bien tous les deux, vraiment. Puis c'était une chanson d'amour, tendre, ouais. Voilà. Alors c'est vrai qu'on fait le grand écart là,
0: ah oui,
1: entre Enter Sandman et Angel in the Snow, mais c'est une jolie chanson d'amour, ouais, très belle.
0: Et est-ce que, alors tout comme Enter Sandman vous ramène sur la moto, si... ce soir, en rentrant, vous mettez Angel in the Snow. Dominique, direct, elle va savoir. Elle va dire, ah, on va danser un slow et tout. Est-ce que c'est une chanson que vous avez encore en commun aujourd'hui?
1: Ça fait longtemps qu'on ne l'a pas entendue. Ah, je crois que... Attends, je ne dis pas de bêtises. Non, ce n'est pas vrai parce qu'on l'a écoutée il n'y a pas si longtemps que ça. Et c'est vrai que là, ça nous replonge dans plein de souvenirs.
0: C'est beau.
1: Ben oui, il y a plus de 30 ans, hein, déjà.
0: C'est beau, l'amour, mes amis.
1: C'est beau, oui.
0: Angel in the Snow. Ah, ah. Dans Décibel, vous écoutez ici, très bonne chanson de samedi soir. Faites un move si vous êtes assis à côté de quelqu'un qui vous plaît bien, c'est le moment.

0: in the Snow, signé AA, le slow qui tue, offert par le chef Philippe Etchebest, qui est ce soir l'invité de Décibel. Alors, on n'a pas entendu beaucoup de chansons en français depuis le début de l'émission. Il y a eu Renaud, quand même.
1: Oui, oui, oui.
0: Statut du commandeur, c'est normal. Et là, vous nous avez sorti un petit Michel Delpech, derrière les fagots.
1: Exactement.
0: Le chasseur.
1: De la besace, là.
0: Hop. Ouais. Alors ça, c'est devenu la chanson non officielle, mais quand même très très obligatoire des troisièmes mi-temps de rugby. Ça a un rapport avec ça, chef, peut-être ?
1: À l'époque, non, je me rappelle pas qu'on chantait Michel Delpech,
0: mais
1: je crois que c'est devenu effectivement maintenant.
0: Je pensais que c'est pour ça que vous l'aviez choisi.
1: Non, pas spécialement. C'est une chanson pas toute jeune cette chanson non plus.
0: Hein,
1: mais c'est une chanson que j'aime beaucoup et que non, j'aime bien chanter en karaoké.
0: Ça y est, on y arrive. Parce qu'en fait, depuis le début de l'émission, il faut que vous sachiez que, bah, évidemment, pendant les chansons, on coupe les micros, mais le chef, lui, ne s'arrête pas de chanter. Et donc, vous êtes un roi du karaoké, c'est vrai, adorez ça.
1: J'adore le karaoké. Je pourrais chanter plein de trucs et ne jamais m'arrêter. Non, mais j'adore ça. C'est vachement bien. Puis c'est espèce de défouloir aussi un petit peu.
0: Exactement.
1: Karaoké, tout le monde.
0: Je pense que c'est bon pour l'âme aussi. On en sort bien.
1: Absolument. Souvent.
0: Après, il y a des cascades de karaoké.
1: Oui.
0: Voilà, mais bon.
1: Bien sûr. c'est toujours un moment qu'on partage aussi avec des amis. C'est toujours sympa. Tout le monde peut participer. Qu'on chante bien ou pas, peu importe. Mais c'est un vrai défouloir.
0: Faites ça à la maison. Mettez-vous en mode karaoké pour Le Chasseur de Michel Delpech, que vous connaissez forcément par cœur. Après avoir chanté à plein poumon pendant 3 minutes, vous vous sentirez tellement bien.

0: chasseurs. Vous avez bien chanté, les amis.
1: Vous écoutez ici. Et on se fait un karaoké géant du samedi soir avec le chef Philippe Etchebest qui nous a concocté une playlist absolument délicieuse. Et donc, à un moment, il fallait qu'on écoute ACDC. Ça, ça fait partie des groupes incontournables. Bah, bien sûr. Ça, ACDC, quand on est fan de rock, hard rock.
2: Bien sûr. Ouais. C'est mon premier. Ça fait partie de mes premiers groupes de hard rock que j'ai écouté avec Iron Maiden. ACDC. Alors, sauf que c'est plus facile quand même de jouer d'ACDC que Iron Maiden en concert.
1: Ouais.
2: Iron Maiden, c'est très technique, c'est très compliqué. Mais on joue beaucoup d'ACDC.
1: Et ouais. Et ça vous a fait aller jusqu'au Hellfest.
2: Oui. Avec,
1: vous avez joué au Hellfest, le festival métal.
2: Improbable. On y était deux fois. C'était une expérience extraordinaire, très rock'n'roll pour le coup, parce qu'on avait fait le Metal Corner sans faire de balance, sans rien. Les groupes s'enchaînaient. Tiens, allez hop, bah, ouf. Allez, 5 minutes pour régler les cymbales, les crashs,
1: on
2: les
1: vous
2: machins.
1: On a jeté sur ça.
2: Vas-y, et puis après, tu joues. Puis il y avait 6 ou 7 000 gonzes en furie là qui disaient hey, chef, vas-y. Et en plus, avec des références de cauchemars en cuisine, ils y sortaient. C'était une drôlerie incroyable.
1: Mais ils sont très marrants, le public du Hellfest.
2: Ouais,
1: en
2: non,
1: plus
2: mais,
1: d'être des amateurs de métal.
2: Franchement,
1: ils sont
2: drôles. Et en plus, ils sont des amateurs. Donc c'est vrai qu'on avait préparé une setlist quand même spécial Hellfest, et on s'était régalé. C'était, alors pour le coup, c'est très rock, quoi. Là, c'était dans le dur, et puis tu joues, quoi.
1: Mais quelle vie, chef Etchebest! Allez, on part sur l'autoroute de l'enfer avec ACDC. Philippe Etchebest est aux commandes jusqu'à 21h.

0: continue à chanter mon invité Philippe Etchebest.
1: Je ne peux pas m'en empêcher.
0: Irrésistible Highway to Hell de AC/DC. Alors on le disait tout à l'heure, pour vous la musique elle a vraiment un très fort pouvoir, un petit peu comme une machine à remonter le temps. Vous écoutez une chanson et elle vous renvoie à un moment de votre vie.
1: C'est ça, ouais.
0: Et il y a un moment très fort dans votre vie, c'est quand vous avez adopté votre fils. Et il y a une chanson qui vous ramène à ce moment-là, c'est une chanson des Beatles.
1: Ouais. The Long and Winding Road, chantée par Paul McCartney. C'est la chanson que j'ai entendue, en fait, quand je suis entré dans le dortoir où il y avait tous les enfants, en fait, dans des lits. Et en fond musical, on avait The Long and Winding Road, mais version philharmonique. Et forcément, ça m'a interpellé de suite.
0: Très beau souvenir, ouais. Et peut-être la raison pour laquelle maintenant l'accueil de votre restaurant, parce que les Beatles.
1: Oui, absolument. Et puis les Beatles, c'est un des groupes, je pense que c'est un de mes groupes préférés. J'avais tous les albums, je connaissais toutes les chansons, tous les accords, les machins, imbattable. je pense que je suis encore, parce que à chaque fois que j'écoute, je connais même les enchaînements, la musique qui arrive après sur tous les albums.
0: Ça, c'est un signe.
1: Ouais, c'est un signe, c'est pas bien là.
0: C'est de l'addiction.
1: Ouais.
0: Et celle-là, alors, elle est pour le fiston.

0: je rigole parce que jusqu'au dernier mon invité, le chef Philippe Etchebesti, chante.
1: Je suis imbattable.
0: Chaque note. Ouais. J'adore. Et ben, vous savez quel autre invité a fait ça?
1: Non.
0: Jean-Louis Aubert.
1: Ah ouais? D'accord.
0: Eh oui.
1: D'accord.
0: Et vous l'avez choisi aussi ce soir, on l'écoutera.
1: Absolument.
0: Pour terminer l'émission, mais avant, on pouvait pas ne pas passer un moment avec vous à la campagne. Ce que vous m'avez dit dans, quand vous m'avez envoyé votre liste de chansons, quand je suis à la campagne, quand je cuisine pour mes potes, moi c'est Pink Floyd.
1: Ouais, les Pink Floyd. J'aime beaucoup les Pink Floyd.
0: Ouais. High Hopes, la chanson que vous avez choisie. En plus, c'est pas le Pink Floyd, soit des années 60 ou des années 70, ou même The Wall, etc. C'est un Pink Floyd plus récent.
1: C'est un Pink Floyd. Il y a plusieurs raisons. Je me rappellerai toujours d'un concert qui a eu lieu à Bordeaux. J'avais pas eu les places. C'était Place des Quinconces et j'étais sur ma moto.
0: Ah, encore.
1: J'étais resté dehors, j'étais dehors et j'écoutais le concert et c'était incroyable. Forcément, j'avais le son et je me rappelle de cette chanson qui est très forte, que j'adore. Et bizarrement, on s'est dit avec Dominique, on s'est posé la question quelle chanson on aimerait avoir le jour de notre enterrement.
0: Cette chanson-là. Oh, wow.
1: Dominique, c'est Shape of My Heart, de Sting.
0: Ouais.
1: Et moi, c'est celle-là.
0: Vous, c'est celle-là. Bon, alors, en vous le souhaitant le plus tard possible.
1: C'est clair.
0: On écoute, c'est rempli à les cloches et tout. Pink Floyd, ouais. High Hopes. Pour le chef, Philippe Etchebest.

0: David Gilmour, qui a eu 80 ans il y a quelques jours.
1: Ah, il a la forme.
0: Ah, il est toujours beau gosse, hein. Ouais. Incroyable. Et donc, c'était à l'époque de l'album The Division Bell, High Hopes. Énorme chanson de Pink Floyd qui nous amène presque à la fin de l'émission, mais pas vraiment à la fin, puisqu'il en reste une. C'est donc Jean-Louis Aubert, mm-hmm, avec vous, mon seul invité du Décibel du samedi, à chanter par cœur toutes les chansons du début à la fin.
1: Et puis ça pourrait durer longtemps l'histoire. Hein.
0: C'est vrai, c'est clair. Vous l'avez rencontré, Jean-Louis Aubert?
1: Non.
0: Ah, pas encore.
1: Non. J'ai rencontré le batteur,
0: Colinka.
1: Ouais. Mais Jean-Louis Aubert, jamais. Et j'ai rencontré
0: Bertignac. Ah, le
1: Bertignac. Ouais. On a fait un truc avec lui pendant le Covid. En fait, on a joué, comme ça, vous savez, comme faisait beaucoup
0: à distance.
1: Ouais. Et on avait joué avec lui Bertignac, justement. C'était un Led Zepp. Je sais plus c'est quel morceau. Mais on a joué avec lui.
0: Oh, sûrement All Out of Love. Un truc comme ça, non?
1: Oui, je crois que c'était Wallot. C'était ça, exact.
0: Ah, oui.
1: Exact.
0: Ouais. En tout cas, ça nous fait une très belle chanson de fin. Voilà, c'est fini. Jean-Louis Aubert, chef, merci, c'est fini pour ce
1: soir. Dommage, c'était bien.
0: Ouais, c'était bien, je sais. Mais moi, je suis contente parce que je sais que je vais vous revoir tous les mercredis à 21h10 sur M6 dans Top Chef. Et je vous souhaite une excellente 17e saison.
1: Merci.
0: Et puis le meilleur pour vos restaurants.
1: Il faudra venir me voir à Bordeaux.
0: Mais grave.
1: Si vous êtes là pour la fête de la musique,
0: Ah oui, hein. Vous jouerez à Bordeaux, quoi,
1: oui,
0: pour la fête
1: le restaurant,
0: de la musique.
1: Tous les ans, devant le restaurant, c'est une tradition.
0: J'adore.
1: Depuis 2017.
0: Merci beaucoup, Philippe Etcheveste.
1: Avec plaisir, merci.
0: C'est fini.

0: Il ne ment pas, Jean-Louis Aubert. Je sais que la chanson n'est pas totalement terminée, mais l'émission est finie. Et les amis, ben oui, il va être 21h. Juste le temps pour moi de vous dire que vraiment, le chef est de chez Best. J'étais déjà fan dans Top Chef et dans Cauchemar en cuisine. Mais là, quand je vois le choix de chanson qu'il nous a offert pour ce samedi soir, je suis définitivement conquise. Quel mec super. Merci Philippe Etchebest d'avoir passé ce petit bout de soirée avec nous. Et puis merci à l'équipe de Décibel qui était là aussi ce soir. Il y avait Iris Guitoni, il y avait Iki, Nicolas Bonzon et Franck Moilier. Et puis il y avait vous. C'est là-dessus qu'on se quitte et je vous donne rendez-vous demain à 20h. Les meilleurs moments de Décibel avec les chansons préférées de Benabar.
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3: Bonjour, merci d'avoir choisi votre radio ici. C'est Willy vient déjeuner chez vous, numéro 1053.
4: Oh là là !
5: Ça filoche.
3: Ça filoche, mes amis. Bonjour, la tribu.
4: Bonjour.
3: Alors, qui est là aujourd'hui ? Nicolas Malabeuf, notre enfant de la télé. Bonjour, mon bon Nicolas.
4: Bonjour, Willy, bonjour tout le monde.
3: Et Fabien Imo, notre geek. Bonjour, mon Fabinou.
6: Bonjour, Willy, bonjour à tous.
3: Et bienvenue à tous. Vous avez passé une bonne semaine,
6: ça vous dit ? Excellent. Ah,
3: bah, tant mieux. Alors, moi, je suis toujours en direct des locaux de Ici La Rochelle à La Rochelle, puisqu'on continue jusqu'à vendredi prochain les tournages de votre émission culte Fort Boyard qui passera cet été sur France 2. Le reste de la tribu est à la maison de la radio à Paris, voilà, parce que vous n'avez rien à faire sur le fort et je m'en réjouis. Je suis sûr que Fabien a pris ma place.
4: Même pas.
6: J'ai laissé le siège vide.
3: C'est horrible.
6: Ça fait un peu bizarre. Oui, je ne vous cache pas, ça fait bizarre.
3: Bah oui, on a l'impression que je ne suis plus de ce monde. Bon, bah, priez pour moi, mes amis. En attendant, eh bien, on va repartir pour un nouveau numéro de votre grand talk show du week-end. Le seul de la radio française à mélanger actu et humour. Ici, on apprend ce deux temps. Notez les dossiers du jour. D'abord, attention, les accidents sur la route sont en hausse. C'est un long week-end. Vous êtes peut-être parti en famille ou entre amis. Vous avez pris la voiture. Attention, nous sommes moins vigilants au volant. On en parle dans une minute. Et à 12h30 au cinéma, c'est un véritable raz-de-marée pour le film Michael sur Michael Jackson. Presque 5 millions là, 5 wow. millions de spectateurs en 4 semaines. Moi, je suis déjà allé 3 fois en même temps. Donc, ça aide un peu. Donc on y entend entre autres tous ces plus grands tubes des années 80. Triomphe également au cinéma pour le film Juste une illusion d'Olivier Nakache et Eric Toledano qui raconte les émois d'adolescents dans les années 80. Alors les années 80, est-ce que c'était mieux aujourd'hui? Pourquoi cette nostalgie sur une décennie devenue réconfortante avec le temps? Eh bien, on en parle dans 20 minutes. Et bien sûr, vous le savez, on fait cette émission ensemble. D'abord sur le groupe Facebook, cher Fabinou. Alors,
6: pour nous retrouver, vous tapez sur Facebook Youpi la vie avec Willy Rovelli. Et il y a le sondage du samedi spécial.
3: Alors, c'est quoi ce sondage?
6: Spécial Eurovision.
3: Oui, c'est ce soir.
6: Pensez-vous qu'on peut gagner enfin l'Eurovision cette année? Eh bien, écoutez-moi bien. 92% des youpistes ont voté. Oui. Aucune chance.
3: C'est bien. Ça s'annonce bien.
4: Voilà. On est optimiste.
3: On va en parler en fin d'émission parce qu'on retrouvera Laurent Petit-Guillaume qui est sur place puisque votre radio ici, est partenaire de cet événement. Allez, on y croit quand même.
6: On
3: en parlera en fin d'émission. Voilà. 0810 055 056. Appelez-nous pour agir sur ce que vous voulez. C'est la libre antenne du week-end. Vous passez à tout instant, même pour nous faire un petit coucou. Et vous repartez avec quoi, mon cher Nicolas ?
4: Eh bien, on ne sait pas si on va gagner l'Eurovision, mais une chose est sûre, la carte carburant de 100 euros va bel et bien être remportée dans notre émission. Et le tirage au sort, c'est demain.
3: Merci, mes enfants. Vous savez que je vous aime. Je vous aime encore plus quand vous êtes loin de moi. Mais là, je vous aime
4: vous
3: tellement.
4: Vous n'avez pas nos chandeurs.
3: Oui, c'est ça. Est-ce qu'on a tout dit ?
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3: Allez, ouvrons notre premier dossier. Bonjour, Julien Thibault.
7: Bonjour.
3: Bienvenue ici, mon cher Julien. Vous êtes le président de l'association Victimes et Citoyens. On va parler dans un instant de votre association et de l'aide que vous proposez aux victimes de la route. Mais d'abord, la sécurité routière là qui a indiqué il y a 2-3 jours que le nombre de morts sur la route est en hausse de 15% en avril en France. Est-ce que ça vous étonne, mon cher Julien, ce chiffre ?
7: Malheureusement, non. C'est une tendance qu'on a depuis. Mmh. Ouais, c'est une tendance qu'on a depuis le début de l'année et puis même depuis l'été dernier. Donc, on n'a que des mois en hausse.
3: C'est quoi ? C'est toujours dû à la même chose, la vitesse, l'alcool, c'est toujours ça, quoi.
7: L'inattention, l'alcool, la vitesse. C'est vrai que tous ces signaux, on les connaît. Mais malheureusement, on a l'impression que les conducteurs ne les prennent pas en compte.
3: Ouais, c'est
7: et
3: ça.
7: On connaît le résultat.
3: Voilà, il y a un relâchement un peu de bon. On se dit on s'en fiche un peu de tout. Moi, qui suis beaucoup je le dis tout le temps, qui suis avec ma petite Vespa lorsque je suis à Paris, je vous jure que tous les jours, je suis lorsque je passe au vert, d'accord, je freine. Alors qu'en face, ils sont au rouge, parce que tous les jours, les gens passent au rouge. Voilà, donc c'est... Et même en voiture, Voilà, donc c'est une espèce de... Oui, mais Julien, vous voulez dire oui, mais.
7: Non, c'est une question d'incivilité. Ouais.
3: Mais oui, c'est ça. C'est ça. Il y a beaucoup de jeunes, beaucoup de deux roues, beaucoup de vélos aussi, hein, qui sont impactés. Alors vous, mon cher Julien Thibault, chez Victimes et Citoyens, qui est une association, vous, d'abord, c'est quoi Victimes et Citoyens à la base comme association?
7: Eh ben, Victimes et Citoyens, c'est une association qui fait de l'aide aux victimes d'accidents de la route au niveau national. On en fait des permanences également au niveau hospitalier. Et puis, on est une association aussi, 80% de l'association, c'est des victimes de la route. Hein. Donc, on fait aussi des actions de prévention sur le terrain via des témoignages de victimes. Et puis, on réfléchit aussi à des dispositifs de combat national et d'outils pour lutter contre l'insécurité routière.
3: Voilà. Et là, parmi ces outils, il y a quelque chose qui est très intéressant, là, que vous venez de sortir, qui est un guide pour aider ceux qui ont eu un accident routier. Parce que quand on a un accident, parfois, voilà, on est face à, forcément, le choc, etc., etc., hein, puis face à des démarches qui peuvent être très complexes.
7: C'est ça. Alors, on a sorti un dispositif qui s'appelle le code de la sortie de route parce qu'on a fait un constat simple en fait, c'est que après un accident, les victimes sont souvent livrées à elles-mêmes. Elles ne savent pas quoi faire, à qui parler, quels sont leurs droits, quelles sont les erreurs à ne pas faire. Et donc, on a voulu développer un outil qui soit un peu avant l'accident, qui soit un outil de prévention, qui éduque finalement sur ces questions-là et qui sensibilise sur les responsabilités aussi du conducteur. Parce qu'on connaît les responsabilités pénales, mais souvent on se rend pas compte des complications en termes d'indemnisation si on est responsable d'un accident et on parlait il y a quelques minutes d'alcool ou de stupéfiants, ça peut avoir un gros impact en fait.
3: Ouais. Et quand on porte plainte aussi, parfois c'est très long et on le sait pas. Donc c'est ce que vous dites dans votre guide, voilà, que voilà, il faut être patient et qu'on sache également vers quel organisme se tourner.
7: Oui, bien sûr. Et puis on prend la question de porter plainte. Il y a beaucoup de personnes qui ne le savent pas, et voilà, et ils ne connaissent pas le chemin non plus pour pouvoir porter plainte. Donc bon, voilà, on a voulu réfléchir à un dispositif, un outil clair, accessible, parce que malheureusement ces informations, on peut les retrouver, mais souvent elles sont noyées dans des rubriques où on coche et puis finalement on lit pas. Et donc on n'a pas l'information.
3: Voilà. Et on peut le trouver où, ce guide, alors, Julien Thibault?
7: Et ben alors, en fait, c'est un peu plus grand qu'un guide. Hein. On peut le retrouver sur le site la sortie de route.com. Ouais, et c'est un site dédié où la première interface, c'est en fait vous inviter à faire un test. Ce test, c'est tout simplement pour vous faire voir que vous n'avez pas les réponses aux questions, et donc

0: l'antivirus.
1: Ah oui, l'antivirus.
0: On fait le point dans un instant, car apparemment, on ne fait plus les gestes barrières. Et ça, c'est un véritable problème.
1: Eh ben, décidément, on ne fait plus rien. Hein. Tiens, les deux, là, comme vous ne faites rien, on écoute quoi, là?
0: Kylie Minogue.
1: Eh ben, alors, lancez-moi ça correctement, voir si je vous
0: garde. Allez, Fabien, allez, Kylie. C'est parti.
1: C'est tout?
0: D'accord. Elle a commencé à chanter.
1: C'est ça ton lancement de chanson. C'est Allez, Kylie.
0: Allez, Kylie, chante.

0: Kylie Minogue avec The Locomotion Jingle.
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0: Je suis à La Rochelle, mes amis, à La Rochelle. Il est midi 16 à La Rochelle. Quelle heure il est à Paris?
3: Midi 16.
0: Pareil. Midi 16, très bien.
4: Synchronisé.
0: Il n'y a pas de jet lag, alors.
3: Non, ça va.
0: Très bien. Alors, mon cher Fabien, oui. Ça va, toi?
4: Oui, ça
0: comment
4: va.
0: Ça va, la vie, en ce moment? Bien,
4: très bien.
0: Très bien. Fleur va bien. Fleur, c'est la chérie de Fabien. Fleur va bien. Loïs va bien. Loïs, c'est le fils. Martine va bien. Martine, c'est la maman. La maman de Fabien et Mo. Voilà, c'est bon, je crois qu'on a fait le tour. Comment vont les deux bagnoles polluantes?
4: Parce que Fabien et Mo, je ne roule plus.
0: Mais oui, voilà.
4: Je ne roule plus avec le prix du carburant. Vous savez, je ne fais même plus le plein.
0: Non, bah comment tu fais? Tu siphonnes d'autres voitures.
4: Voilà, c'est ça. Voilà.
0: C'est bien,
4: si vous voulez des astuces, écoutez-nous.
0: Allez, Fabien, on parle
4: c'est parti,
0: de quoi
4: toute
0: toi.
4: L'actu web. Et depuis quelques jours, la France a peur. Mais oui, les chaînes d'infos sont en boucle sur la nouvelle épidémie, l'antivirus. Depuis quelques jours, on entend des termes qui nous rappellent des mauvais souvenirs, comme cas contact, patient zéro, quarantaine. Non mais la psychose commence à s'installer. Les internautes ne peuvent s'empêcher de faire le lien forcément avec le Covid-19. Il y a 6 ans, le président prenait la parole pour annoncer ça.
5: Dès lundi et jusqu'à nouvel ordre, les crèches, les écoles, les collèges, les lycées et les universités seront fermés.
4: Bon, je sais que les étudiants vont être déçus, mais pour l'instant, les écoles restent ouvertes.
0: Oh merde.
4: Oui, désolé. Merde. Et les autorités de santé se veulent rassurantes face à l'épidémie. Bon, c'est ce qu'ils disaient aussi avec le Covid. Résultat, 2 mois après, on était tous à la maison en train de fabriquer des masques avec 2 vieux slips. Mais un constat a été fait, non plus sérieusement, par des médecins et des experts. En fait, on a complètement oublié les gestes barrières. Par exemple, quand on est en période d'épidémie de grippe, il faut porter un masque, par exemple, dans les transports en commun. C'est important.
0: Oui, c'est vrai.
4: Ou pire encore, non mais ça c'est très sérieux, on ne se lave plus les mains quand on va aux toilettes.
0: Bon non.
4: Écoutez, non mais voilà ce qui se passe pour les hommes.
6: Chez beaucoup d'hommes, se serrer la main revient à se serrer le pénis.
4: Non,
6: vu qu'ils ne savent pas les mains sortant des toilettes, c'est exactement ce qui se passe.
0: Non, mais voilà, tu vois, Fabien, c'est pour ça que je te serre directement le pénis. C'est pour éviter.
4: Non, mais c'est un message. C'est un message pour tous les hommes de France qui nous écoutent ce midi. Et surtout pour Nicolas. Oh. Voilà, lavez-vous les mains en sortant des toilettes. Non, j'en ai marre de serrer des pénis toute la journée. Voilà. Allez, toujours dans l'actu web de la semaine, sur Facebook, la gendarmerie de Saône-et-Loire a lancé une alerte. Attention, si vous prenez le volant dans ce département,

0: Vous pouvez croiser le chemin de chevreuils complètement ivres. C'est très sérieux. En fait, les chevreuils consomment des fruits fermentés et des bourgeons tombés au sol. Et résultat, les chevreuils sont complètement bourracha. Il y a une vidéo là qui tourne et qui fait le buzz. En fait, on voit la pauvre bête qui zigzague au milieu d'une route. Au début, certains internautes ont cru que c'était Renault qui avait trop abusé lors de son anniversaire. Mais non, pas du tout. C'était bien un chevreuil. Et on termine par le coup de gueule de la semaine. Coup de gueule d'Emmanuel Macron. Il était au Kenya lundi au sommet Africa Forward. Et lors d'un échange,
1: comment il s'appelle ce...
0: Le sommet, c'est Africa Forward.
1: Ah oui.
0: Et lors d'un échange, il est monté sur scène pour réclamer le silence. La salle était trop dissipée selon lui. Écoutez, il s'est fâché tout rouge.
2: Excuse me, everybody. Hey, hey, hey.
0: Oh, non, mais vraiment,
2: I'm sorry, guys.
0: Il ne rigole pas. Suite à ce coup de gueule, les DJ français French Fuse ont décidé de faire un remix de son intervention. Ouais. Écoutez.
2: Hey, hey, hey, everybody, hey, hey, hey, everybody, hey, hey, hey,
3: ah, c'est pas mal. Hein.
0: Et bien voilà, nous avons le nouveau tube de l'été. Merci au DJ French Fuse pour cette création, for sure.
1: Thank you, mon cher Fabinou. Oui. Thank you. Donc, on ressort
4: les masques
1: faits en slip.
0: En slip,
1: d'accord.
0: Ouais, avec des vieux slips.
1: Voilà, exactement. Tu sais que moi, j'ai des slips faits avec des vieux masques.
0: Ah, et ça, c'est bien.
1: Je vous le conseille. Jingle, je vous le conseille.
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1: Oui, il y a Céline de Brest qui est là. Ça va, ma Céline?
7: Hello.
1: Coucou. Comment vas-tu, ma Céline?
7: Hello.
1: Ah, elle a la forme, Céline, j'adore. Ça va, ma Céline?
7: Ouais, toi?
1: Bah, ça va très très bien. Qu'est-ce que tu fais de bois à Brest? Tu habites là-bas ou tu es en vacances?
7: Je picole un peu.
1: Ah, tu picoles? Oh. D'accord. Mais ça, c'est bien.
0: On arrive.
1: Voilà. Avec un chevreuil. Ça, c'est très très bien. Mais évidemment. Là, t'es sûr que t'es avec modération, là?
7: Je sais pas. Ça fait quelques années que ça dure, donc je sais pas.
0: Ah oui, quand même.
1: Bon, très bien. Très bien. Très bien, Céline. Alors, avant qu'on te perde définitivement, pourquoi tu nous appelais ce midi, ma chère Céline?
7: Pour faire coucou.
1: Ah, bah, c'est bien, faire coucou. Ben voilà, coucou.
7: Oui.
1: Coucou. Tu as commencé l'apéro tôt, il y a déjà plusieurs mois, non? Là,
7: quelle année?
1: Plusieurs années, très bien. Très bien. Bon, tu fais attention.
7: J'allais voir des gens spécialisés. Oula. Pour.
1: Ah oui.
7: Voilà.
1: Oh, tu fais attention, hein. Tu fais attention. Et Céline, tu fais attention à toi, ma Céline. Hein.
0: D'accord.
1: Voilà. Hein, tu fais attention, ma Céline. D'accord. Tu vas faire quoi cet après-midi? Tu voulais nous parler des années 80, toi, non? T'aimes bien les.
7: Mais oui, voilà.
1: Ah, t'avais. T'as un petit peu. Ah, t'aimes bien Eurythmix. Ah, moi aussi, j'adore. Et t'as un petit peu de nostalgie des années 80 aussi ou pas?
7: Bah, je pense, ouais, parce que je suis née dans les années 70, du coup.
1: Ouais. Ouais, donc toi,
7: c'est vivant, quoi.
1: Ouais, t'as grandi avec le son des années 80. Bah oui, voilà.
7: Ouais.
1: Qui était plus joyeux. J'ai l'impression que c'était plus joyeux, non?
0: Oui.
7: Ah oui.
1: Ah oui.
0: Bon, bah là, Céline, elle est joyeuse aussi, apparemment.
1: Oui. Ah oui. Donc toi, c'est le rythmique. Toi, t'aimes bien le rythmique. Tiens, voilà, il y a le rythmique, ça, écoute.
0: Ça met la pêche.
1: Merci Céline d'être passée nous voir. On t'embrasse fort, ma Céline. Et tu prends soin de toi, d'accord, ma chérie. Fais attention à toi.
7: Oui,
1: et voilà, tu repars avec ta sélection pour
0: 100 euros de carburant et pas autre chose.
1: Exactement. Bon, bah, pas autre chose alors.
0: Merci Nicolas.
1: Merci. Ça sert à rien d'engueuler les gens, Nicolas. Un petit peu de respect pour nos auditeurs. Merci Nicolas, merci Fabien, merci Céline, merci tout le monde. Dans un instant, on va vous présenter un invité pas banal parce qu'on aime vous présenter des invités.
4: Pas banal.
1: Mais d'abord, on écoute qui, mes petits bébés?
0: On écoute Charles Doré, habillez-vous.
1: Charles Doré,
0: un ancien candidat de la Star Academy.
1: Brille. Tout à fait, je l'ai vu hier. Tiens, il est venu faire
0: Fort Boyard. Une exclue.
1: Exactement, il a une petite moustache.
0: C'est
1: l'info que je voulais vous donner.
0: Merci.
1: Écoutons ça, au revoir. Écoutons ça, vite.

0: absolument pour rien. C'était Charles Doré, jingle s'il vous plaît. Merci infiniment.
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0: Allez, comme promis, place à la personne pas banale du samedi. Bonjour Vincent Olivier.
3: Et bonjour.
0: Bienvenue ici mon cher Vincent. Alors vous avez 29 ans, vous êtes le patron et le chef du restaurant Kinko à Cap-Breton. Et il y a tout pile un mois, ici à La Rochelle où je suis encore aujourd'hui, vous avez été sacré champion de France de quoi mon cher Vincent ?
3: De sushi.
0: De sushi. Champion de France de sushi. Alors expliquez-nous, voilà, vous étiez combien de participants et c'était quoi le but de cette compétition ?
3: Alors c'est sur une journée, donc il y a 15 participants sélectionnés dans toute la France.
0: Ouais.
3: Et pendant toute la journée, on va s'affronter sur 5 épreuves différentes. Donc ça va passer par la dégustation,
0: ouais.
3: Quelques plateaux de sushi sashimi et voilà, c'est d'ailleurs toute la journée, on est noté sur la technique, sur l'hygiène, sur l'organisation.
0: Voilà.
3: Et voilà.
0: Voilà, parce que ça paraît comme ça un petit peu amusant, mais c'est une affaire très sérieuse, le sushi, mon cher Vincent, hein, parce que voilà, vous avez été jugé sur la découpe du poisson, les respects des traditions que vous connaissez bien, parce que vous êtes parti en 2024 faire une formation au Japon, c'est ça ?
3: C'est ça, j'ai fait la meilleure école de sushi du monde, donc à Tokyo.
0: Voilà, la Tokyo Sushi Academy, c'est la Starac du sushi.
3: C'est ça.
4: Trop bien.
0: Voilà, vous y avez appris quoi ?
3: Bah là, on apprend toutes les bases du sushi, que ça va passer par l'anatomie du poisson, comme par la découpe, les différentes techniques et puis la tradition aussi. Parce que c'est très, il y a beaucoup de codes et beaucoup de traditions dans le sushi.
0: Ouais. C'est ça, la découpe au millimètre, le riz. Alors pas n'importe quel riz, on prend pas du Uncle Ben's à la con, hein. C'est un riz particulier,
3: non,
0: c'est ça?
3: C'est ça, c'est un riz particulier. Moi, par exemple, j'utilise un riz de variété Koshigari de Niigata.
0: Ah oui.
3: Et après, on a des mélanges qui diffèrent de chaque chef différent. Moi, par exemple, j'utilise deux vinaigres, un vinaigre 3 ans d'âge. Après, il y a le taux de sucre et le taux de sel qui va changer entre chaque chef.
0: Incroyable.
3: Et chacun sa recette.
0: Ah non, mais c'est de l'art, hein. C'est de l'art, c'est très sérieux. Hein. Parce que, ouais, exactement, d'orfèvre, mon cher Nico, t'as raison, parce que Vincent dit, le sushi, c'est de la joaillerie. Joaillerie, à ce point-là.
3: Oui, c'est ça. Ben oui, parce qu'en fait, si vous voulez, il y a assez peu d'ingrédients. Donc, si on vulgarise la chose, il y a du riz, du poisson pour les différentes pièces, ou alors que du poisson. Donc, il faut que chaque pièce soit sublimée pour que ça soit une explosion de saveur en bouche et aussi un visuel travaillé et que ça soit simple, minimaliste, mais comme vous dites, de la joaillerie, donc comme une très belle bague par exemple, c'est plutôt simple dans l'idée, mais en fait c'est beaucoup de travail.
0: Ah, c'est une bonne idée, si je me fiançais, tiens, j'offrirais un sushi plutôt qu'une bague.
4: Ça
0: c'est pas mal, ça va me coûter moins cher. Merci Vincent pour le truc là, ça c'est bien. Comment ça se fait que vous êtes fasciné à ce point là par le sushi, Vincent?
3: C'est vraiment une passion que je me suis découvert par hasard. Moi, j'ai eu de la chance de découvrir ça vraiment par hasard il y a 5 ans. Et voilà où j'en suis maintenant.
0: Bravo.
3: Donc c'est assez récent pour moi.
0: Ouais. Et je crois que votre restaurant aussi est pas banal. Je crois qu'il y a que 6 places, c'est ça, non ?
3: C'est ça, donc c'est Kinko Makassé, donc à Cap-Breton. Donc il y a que 6 places assises, vous êtes au comptoir, dans une ambiance intimiste, et j'essaie de qu'il y ait une poésie culinaire en fait qui s'installe pendant toute une soirée, pendant 2-3 heures.
0: Un voyage culinaire qu'on fait grâce à vous, mon cher Vincent. Et ben bravo. Je crois que la prochaine étape c'est les championnats d'Europe, hein. C'est ça, c'est quand?
3: Oui, c'est ça, c'est en septembre.
0: Octobre. Où ça?
3: Là, ça va être Barcelone.
0: Barcelone, très bien. Et on croise les doigts, mon cher Olivier, puis peut-être qu'on vous rappellera. Soyez bon, ne nous décevez pas, mon cher Vincent. Vincent Olivier, champion de France de sushi. Et vous pourrez donc les déguster dans son resto à Cap-Breton, Kinko, qui signifie équilibre en français. Car oui, j'ai aussi des bases de japonais.
4: Oh,
0: je suis incroyable.
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2: Allez, partons gaiement vers la deuxième demi-heure de votre talk show du samedi. Alors ici, c'est comme le talk show de Léa Salamé qui à l'époque.
3: Mais en bas pareil
2: hein. Sinon, c'est la même chose. Dans un instant, on va parler des années 80. Alors, est-ce que c'était mieux avant? Eh bien, la réponse dans un instant. Et votre tribu est là, notre enfant de la télé, Nicolas Malabeuf, qui n'était même pas conçu dans les années 80.
3: Bah, loin de là.
2: Loin de là. Quel âge tu as, mon bébé, déjà?
3: Eh bien, je suis né en l'an 2000.
2: Tout pile, il a 26 ans. C'est un bébé. Et notre spécialiste de web, Fabien Emo, non plus. Bah 80 non plus, toi.
4: Non, je n'étais pas là.
2: Ah, bah voilà. Il n'y avait personne.
4: Que vous,
2: Oui, mais il n'y avait que les meilleurs, tu vois.
4: Et c'était bien, les années 80.
2: C'était super. Ouais. C'est vrai que c'était. Mais je pense qu'on va en parler dans un instant. Mais tu sais, les trucs nostalgiques, en fait, on regrette notre jeunesse. Parce que tout n'allait pas bien non plus. Mais on va en parler dans un instant. Si vous voulez en parler avec nous, d'ailleurs, vous pouvez le faire. D'abord sur le groupe Facebook.
4: Retrouver sur Facebook, vous tapez Youpi la vie avec Willy Revelli. Vous tombez sur notre groupe. C'est complètement gratuit. Le sondage du samedi, spécial Eurovision, pensez-vous qu'on peut gagner cette année?
2: Alors
4: 90% de non, aucune chance.
2: Bah très bien.
4: Francis a écrit, non, c'est de la magouille. Marine, je préfère l'Eurovision Junior.
2: Ah bah oui.
4: Et Sylvain...
2: Ah oui, c'est vrai qu'on est bon.
4: Et Sylvain, lui, pas d'Eurovision, vu le temps non. Ce soir, c'est raclette partie.
2: Donc très
4: continuez
2: bien.
4: À réagir, c'est gratuit. Le groupe Facebook, c'est Youpi la vie avec Willy Revelli.
2: Voilà, et appelez-nous, 0810 055 056. Vous passez à tout instant, vous êtes chez vous. C'est la plus grande émission de radio du monde, parce que vous êtes tous des chroniqueurs, tous. Donc venez, vous passez à tout instant et vous repartez, mon cher Nicolas.
3: Ils vont bel et bien tomber, c'est la carte carburant de 100 €. Elle tombe
2: incroyable.
3: Demain.
2: Oh là merci. Merci. Allez, mais d'abord, si vous n'avez pas suivi l'actu, pas de panique, l'actu vous suit. Il est temps pour moi de mettre
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2: Et on commence avec l'affaire Patrick Bruel. Après 14 témoignages d'agression, c'est maintenant 15 nouvelles personnes qui se plaignent des agissements du chanteur. On appelle ça un double album. Demandons aux femmes qui n'ont pas été agressées par Bruel de se faire connaître, on gagnera du temps. Bruel face à ses victimes, on n'attend pas Matrick. Qui a le droit qu'il chantait? Toutes celles qui ne veulent plus la fermer, bravo à elles. Hier, c'était la journée mondiale de la famille, un bel hommage pour fêter les 15 ans de l'affaire Xavier Dupont de Ligonnès. C'était la journée mondiale de la famille, mais également la journée mondiale des blaireaux, ce qui revient parfois à la même chose. En une de Paris Match, Marilyn Monroe qui aurait fêté ses 100 ans. Comme la chanson de Monroe à l'Eurovision, on dirait qu'elle a 100 ans. À Lyon, le premier restaurant gastronomique pour chiens a ouvert ses portes. Ah oui, à Paris, les chiens avaient déjà leur salle de cinéma, le Grand Rex. Le réalisateur Luc Besson, visé par une plainte pour agression sexuelle, d'après la plaignante, il a le gland bleu. Festival de Cannes, pour l'instant, c'est toujours aussi chiant. Sur le tapis rouge du festival, l'actrice Demi Moore est apparue tellement maigre qu'elle est devenue Thiers Moore. Cette semaine, sur France 2, avait lieu la soirée des Molières. C'était tellement long que même la statuette a voulu se barrer. Un premier cas contact à l'antivirus transféré à l'IHU de Marseille. Oh là là, non, pas là-bas, le pauvre. Il y a le professeur Raoul qui va venir pour lui enfiler une seringue de chloroquine dans le derche. À Nice, 2 personnes sont mortes et 6 ont été blessées à la suite d'une fusillade liée au trafic de cocaïne dans le quartier sensible des Moulins. Finir pour de la farine au moulin, fallait y penser. Enfin, la question du jour. Est-ce qu'à Nice, les tirs de Kalash font pan-pan-pan, bagna? Vous avez 2 heures. Allez, heureusement, dans 229 jours, c'est fini 2026.
3: Bravo.
2: Voilà, mes amis. Oh là là.
3: Et
2: tu vois? Alors,
3: Willy, on vient d'apprendre aussi le pape Léon XIV va venir en France au mois de septembre. Ça veut dire on aura le pape et Céline Dion en même temps.
2: Tu sais, mon Nico, je te remercie d'écouter cette émission, car j'en ai déjà parlé la semaine dernière de cette information.
3: Oui, mais là, c'est officiel.
2: Merci.
3: L'avenir à Lourdes.
2: Non, mais Nico, il vient, mais il écoute une autre radio. C'est assez original.
3: Le Vatican vient de parler.
2: Oui, mais toi, tais-toi. Tais-toi, parce que tu m'énerves. Et je suis pas bien. Les gens sont pas bien à cause de toi, Nicolas. Alors, si vous n'êtes pas bien à cause de Nicolas, écoutez-moi. Quand je vais vous dire à vous, vous allez me faire palama papala et tu verras, ça ira beaucoup mieux. Alors, vas-y, tiens, moi, c'est jingle. Là, on n'est pas bien. Nicolas, il nous a énervé.
3: Ça va mieux.
2: Heureusement
3: que vous êtes là, Willy.
2: Heureusement que je suis là. Et heureusement que

0: L'incroyable Stevie Wonder et l'incroyable Paul McCartney sur votre incroyable radio ici. Jingle, allez-y.
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0: Ah, alors je vais m'énerver.
2: Oui, qu'est-ce qui se passe?
0: Là, je vais m'énerver. Je viens d'avoir Marianne qui est au standard à la maison de la radio à Paris qui vient de me dire ça appelle pas trop. Qu'est-ce que c'est que cette affaire? Appelez-moi immédiatement 0810 055 056. Je vais me fâcher, hein. Appelez tout de suite pour ce que vous voulez. Même juste pour me dire bonjour. Ça me ferait bien plaisir. 0810 055 056. Réagissez, tiens, sur les années 80. Est-ce que vous pensez que c'était mieux avant? Je sais que parmi vous, il y a des auditeurs qui étaient vivants dans les années 80. Donc je veux vous entendre. On va en parler tout de suite. C'est la folie au cinéma avec le film Michael sur Michael Jackson. 5 millions d'entrées bientôt. Et aussi pour le film Juste une illusion du duo de réalisateurs français Nakache et Toledano. Ces deux films racontent une époque, celle des années 80. Bonjour Bertrand Dical.
3: Bonjour.
0: Bienvenue ici mon cher Bertrand. Alors vous êtes journaliste, vous aviez publié en 2013 un livre qui s'appelait Les années 80 pour les nuls. Franchement vous pourriez le ressortir ce livre. Parce que... Pourquoi, à votre avis, Bertrand, il y a autant de nostalgie sur cette décennie ?
3: Ah bah, il y a deux raisons. Il y a une première raison qui est démographique, chronologique, évidente. Ouais. C'est qu'aujourd'hui, les gens qui ont grandi dans les années 80, eh ben, c'est les chefs. C'est eux qui dirigent les radios, c'est eux qui dirigent les télés, c'est eux qui sont les producteurs, c'est eux qui dirigent les cinémas.
0: Ben
3: oui, tout simplement. Donc leur jeunesse, c'est ça. Et eux-mêmes, ils ont vécu à une époque où les gens qui étaient les producteurs, les directeurs de radio, les directeurs de télé, etc., etc., étaient des gens qui avaient vécu les années 60 et leur disaient « Ah non, mais à côté, les gamins, là, ce que vous faites avec la Ritali de Tuco, mais vous imaginez pas que c'était Johnny. » Ben, voilà, c'est juste un décalage génération. Mais il y a quelque chose de vraiment vrai, de profond, qui tient à une caractéristique des années 80. Les sociologues disent que ce sont les premières années vraiment postmodernes. Ah. Et en fait, postmoderne, ça veut dire après les modernes. Mmh. Et en fait, en Occident, en Europe en particulier, depuis des dizaines de générations, parce que là, on est en train de parler de la Révolution française, voire même du règne de Louis XIV, les jeunes sont toujours contents de faire quelque chose que n'ont pas fait les vieux et disent ce qui est nouveau, c'est bien, ce qui est vieux, c'est mal. Grosso modo, c'est ça. Le rock'n'roll a été inventé comme ça. Georges Brassens, c'est ça. Georges Brassens, c'est une révolution. Bon. Eh ben, ce qui se passe dans les années 80, il y a des gens, et ceux qui ont vécu les années 80 s'en souviennent, il y a les formants qui se mettent soudain à jouer le rock'n'roll des années 50. Il y a des gens qui se mettent, Matt Bianco, par exemple.
0: Matt Bianco, c'est bien
3: ça. Qui se met à jouer de la musique des années 50. Il y a tout ça. Donc, on a à la fois du revival des années 50, etc., etc. Le fait que le règne des années 60 est toujours puissant et des vedettes des années 60 qui ont 20 ans, 30 ans de carrière ne sont pas mises à la poubelle parce que le Johnny, le Eddie Mitchell, ils sont toujours là.
0: Ils sont toujours là.
3: Les gamins des années 80, on leur fait écouter la musique des années 60 en même temps qu'ils écoutent la musique des années 80. Donc c'est vraiment les années postmodernes. C'est-à-dire que tout le monde écoute de tout. Et puis au milieu des années 80 arrive le CD. Et le CD, ça veut dire des compiles, 70 minutes de musique pour le prix d'un disque. Et on se retrouve avec plein de jeunes adultes, plein de gamins qui n'ont pas de vinyle. Ils n'ont que du CD. Donc ils rachètent les disques des années 60 et ils achètent les nouveautés en CD.
0: Mais mon Bertrand, vous nous parlez beaucoup de culture, là, beaucoup de chansons, mais la vie dans les années 80, enfin, tout n'allait pas bien non plus. Et là, j'ai l'impression qu'il y a un peu de fantasme en se disant c'était mieux avant. Et est-ce qui est marrant aussi,
3: c'est ça, c'est quand même le SIDA, c'est quand même Tchernobyl, c'est quand même Bhopal, c'est quand même
0: le chômage,
3: la victoire de la gauche. Et la défaite de la gauche, puis la défaite de la droite, puis la défaite de la gauche, le chômage de masse.
0: Chômage, voilà.
3: Et puis, le moment où on commence à dire, ben, le chômage, ça va pas s'arranger. La crise, maintenant, c'est le modèle. C'est-à-dire, vous foutez rien à l'école, vous êtes un glandeur, vous êtes un pochetron, vous allez taper à la porte d'une usine, vous aurez du boulot, ben, maintenant, c'est fini. Il faut être un trader, il faut suivre la bourse. Faut faire comme Bernard Tapie. Donc, c'est quand même des années où il y a quand même beaucoup de choses qui changent à la fois, qui sont bouleversées, à la fois, et pas toujours très gaies. Et nous, on a la nostalgie des SOS racisme.
0: C'est ça. Et
3: en fait, s'il y a SOS racisme, bah, c'est quand même du racisme.
0: C'est qu'il y avait du racisme, voilà.
3: c'est quand même que c'est une société qui est quand même très très dure et très très violente encore. Et soudain, on se rend compte à quel point cette société est dure et violente.
0: Mais c'est vrai que quand on parle des années 80, et vous avez raison d'avoir démarré comme ça, c'est vrai que souvent on repense à des tubes, à des chansons, etc. Et les gens, quand ils en parlent, ils disent « Ouais, on a l'impression que c'était plus fun, c'était plus marrant, il y avait plus d'humour, les gens se prenaient moins la courge quand même, même à la télé. » Voilà, Nicolas Malabeuf qui est fan de télé, moi qui suis un enfant de la télé, j'ai l'impression qu'on osait beaucoup plus, quoi.
3: On osait beaucoup plus, mais parce qu'on avait plus l'impression que ça osait.
0: Ouais.
3: Parce qu'il y avait combien de chaînes ?
0: Bah oui, il y en avait.
3: Eh ouais, on avait 5-6 chaînes. Ouais, on n'avait pas 45 chaînes de télé. Aujourd'hui, personne n'est capable de dire combien il y a de chaînes de télévision en France. On ne sait même plus, tellement il y en a. Plus YouTube, plus les réseaux sociaux, plus TikTok. Donc évidemment, des choses qui avaient l'air d'être très osées à l'époque, un scandale comme Gainsbourg qui fait brûler un billet de banque à la télé. Bon, bah, vous regardez TikTok, vous en avez 80 aujourd'hui. Et vous avez aussi quelque chose qui est effroyable, c'est qu'on va extraordinairement loin dans l'image pornographique, la pornographie sexuelle, la pornographie de la violence. C'est-à-dire qu'on trouve chaque jour des dizaines de milliers de crimes filmés. Donc, on a l'impression rétrospectivement que l'image était d'une innocence absolument incroyable.
0: Quand
3: quelqu'un disait à la télévision, mais monsieur, vous êtes un imbécile.
0: Oh là là, on se disait, oh là là.
3: La violence, le déchaînement, etc. Donc, on a effectivement très facilement l'idée d'un âge d'or.
0: Exactement. Bertrand, restez avec nous une petite minute encore. Je vous présente Laurent. Ça va, mon Lolo ?
4: Salut, mon Willy.
0: Ça va, mon Laurent ? Tu nous appelles d'où ?
4: Je t'appelle de Normandie, là.
0: Normandie, très bien, bravo. Tu voulais réagir aussi sur les années 80 ?
4: Je suis un enfant. Moi, je suis de 74, mais voilà, j'ai vécu le début des années 80, l'adolescence, les premiers émois amoureux.
0: Ah là là.
4: La découverte de Jean-Jacques Goldman, la New Wave, etc. Et donc, c'était. Pour moi, c'est les meilleures années, même encore aujourd'hui, à 52 ans. Pour moi, les années 80, c'est les meilleures années, quoi.
0: Est-ce que tu te souviens du prénom de ta première chérie ?
4: Ouais, elle s'appelait Stéphanie.
0: Eh ben, tu sais, elle est là. Elle est là, Stéphanie.
4: Non, c'est Anne-Sophie. Elle est de 1980.
0: Comme ça, t'es dans les années 80 tout le temps. Avec ta chérie.
4: Je suis dedans tous les jours.
0: On avait compris. On a compris, mon Lolo. Tu fais quoi dans la vie, mon Laurent, en Normandie ?
4: Je suis directeur commercial.
0: Très bien, un directeur qui doit être sympathique. Merci mon Laurent, je t'embrasse fort, merci d'être passé nous faire un petit coucou. Tu repars
4: merci
0: avec
4: mon Willy, gros bisous à tout le monde.
0: Prends bien soin de toi et t'embrasse ta chérie. Nico, tu offres quoi à Laurent ?
5: La carte carburant de 100 euros et non pas 100 francs.
0: Non, bien sûr que non, mon cher Nicolas. Bertrand Dical, merci beaucoup d'être passé nous voir. Journaliste, donc voilà, est-ce que c'était mieux ou pas les années 80 ? Chacun... Ce qui est marrant, c'est qu'il y a des gens qui n'étaient pas nés dans les années 80 et qui disent c'était mieux.
5: Nostalgique d'une époque qu'on n'a pas vécu. Après, peut-être qu'en 2060, on sera nostalgique des années 2020.
0: Eh bien, on en reparlera en 2060.
5: Vous serez plus là.
2: Sympa,
0: tu seras peut-être même pas là pour ta chronique. Ouais. Mais vas-y, dis-moi, on parle de quoi dans un instant, peut-être avec toi.
5: Eh bien, on va parler de l'Eurovision, c'est la soirée télé de l'année.
0: Eh bien, on verra. mais d'abord, écoutons Julien Lib, il est là, avec Autrement. Oui, mais c'est bon, vas-y, parle encore, c'était 5 dernières secondes.
5: Eh oui, un autre finaliste de la Star Academy, Julien Lib, avec son titre Autrement.
0: Adieu, Nicolas, adieu.
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0: Merci, merci
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0: Voilà, Julien bon. Libre autrement. Alors, Nicolas.
3: Qu'est-ce qu'on fait? Il fait
0: alors,
3: sa chronique ou pas?
0: Bien, oh. Écoute-moi bien, mon Nicolas.
4: Chaque semaine, c'est la même chose.
0: Tu sais, mon Nicolas, il y a des moments, il faut savoir respecter. Le patron que je suis. Tu comprends ce que je veux te dire?
3: Oui, parce que là, il vous manque de respect.
0: On est bien d'accord,
3: ah oui,
0: Fabinho. Oh, on est d'accord qu'il me manque de respect. Et que toutes les semaines, tu sais, c'est comme les enfants. Tu vois, mon Fabinho, t'as un petit s'appelle Loïs. Quel âge il a, Loïs?
3: 4 ans bientôt.
0: 4 ans. Et donc là, tous les parents vont comprendre ce que je veux dire. Les enfants, ils testent, ils font des choses, puis ils voient jusqu'où ils peuvent aller, tu vois. Bah, Nicolas Malabar, il est pareil.
4: Qui aime bien, châtie bien.
0: Chaque semaine, il me teste. Vous juste voir jusqu'où je peux aller. Et ben là, tu m'as énervé, Nicolas. Oh. Ouais. Elle était vraiment bien, ta chronique sur l'Eurovision, Nicolas?
4: À vous de juger, j'ai envie de dire.
3: En plus, je ne peux pas la faire demain, parce que l'Eurovision sera passée.
4: Là, je suis embêté, là. Je ne peux pas la recycler.
0: Ah, tu peux même. C'est-à-dire que tu ne pourras pas la faire demain. Si tu dis non, je n'ai pas envie de l'écouter aujourd'hui, tu ne pourras pas la faire demain. Eh bien, écoute, je vais te dire, tu auras travaillé pour rien, mon cher Nicolas.
4: Bon, bah, c'est comme ça.
0: Qu'est-ce que tu veux, je te dis? C'est pas ça.
4: C'est la vie, hein, c'est la vie.
0: Qu'est-ce que tu veux, c'est la vie, mon Nico.
3: Ouais, moi, il est quand même payé s'il ne fait pas sa chronique.
0: Bien sûr que non.
4: Il y a intérêt.
0: Non. Moi, je gère aussi les payes dans cette émission.
4: Qu'est-ce qu'on fait alors?
0: Rien, on ne va pas la faire, Nicolas, parce que tu m'énerves.
4: On va très bien.
0: Voilà.

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1: Allez, de retour ici, c'est Willy vient déjeuner chez vous.
2: Oui.
1: Tu t'en souviens de cette musique, mon cher Nico? T'aurais aimé faire une chronique là-dessus, hein?
3: Mon rêve.
1: Sur l'Eurovision. Ah, c'est ton rêve, hein, mon Nicolas. Allez, va, tu vois, parce que je suis pas quelqu'un de méchant.
3: Ah.
1: Allez, vas-y, je t'écoute.
3: Vous êtes
1: fais
3: un
1: ça
3: ange.
1: Vite et bien. Et fais bien, ça vite et bien.
3: Sans commune mesure, ce soir, c'est ma soirée télé préférée, donc la 70e édition de l'Eurovision. Celle qui nous représente cette année, c'est Monroe, révélée dans l'émission Prodige. On va la soutenir avec son titre Regarde-moi. Alors pour l'instant on est classé 9e chez les parieurs,
1: ah,
3: c'est pas dingue. Monroe a 17 ans et alors c'est pas la première fois qu'un ado nous représente au concours. La France a même un record, celui d'avoir envoyé la plus jeune candidate de l'histoire, c'était en 89. Elle avait à peine 12 ans, elle s'appelait Nathalie Pack et elle avait terminé 8e. Mais alors sa participation avait fait des remous et donc dès l'année suivante le règlement avait changé. Il faut avoir désormais 16 ans révolus le jour du concours, sachant que 3 ans plus tôt, la Belgique avait remporté grâce à Sandra Kim qui n'avait que 13 ans. Mais là, c'est parce que les managers avaient menti en prétendant qu'elle en avait 15.
1: Oh là.
3: Et alors, aux commentaires cette année, Stéphane Bern sera rejoint par Camille Scherf. Et alors, j'ai voulu revenir sur le présentateur qui a marqué l'Eurovision. C'était Léon Zitrone. Alors déjà,
1: la dernière
3: fois que la France a organisé le concours, c'était l'année suivant la victoire de Marie Myriam. Nous sommes en avril 78 au Palais des Congrès de Paris, à la présentation devant l'Europe entière, Denise Fabre, qui s'occupait de la partie en français, et donc Léon Zitrone, qui devait parler en anglais. Mais alors, tout d'un coup, il s'est mis à parler toutes les langues.
4: Mesdames, mesdemoiselles, messieurs, bonsoir. Ici Paris. Quant à la deuxième langue de l'Eurovision, l'anglais, elle vous sera présentée par l'une des personnalités les plus populaires de la télévision française. Je veux parler de Léon Zitrone.
5: Ladies and gentlemen, good evening. Mesdames et messieurs, bonsoir. Meine Damen und Herren, guten Abend. Señoras y señores, muy buenas noches, señores y señores. Buenas tardes. Good evening, dames et messieurs. Erev tov, gvirotai, verabotai. Mina damer, ocherar, bukver.
3: Il a fait toutes les langues. Alors, Léon Zitrone et Denise Fabre, qui ne s'est pas super bien entendu. Léon ne voulait pas qu'on prenne l'ascenseur avec lui, mais Denise ne le savait pas. Il y avait eu embrouille dans l'ascenseur quand même. Et alors, une heure avant le début du direct, la fermeture éclair de la robe de Denise Fabre éclate. Elle se retrouve le dos nu et donc en urgence, des épingles à nourrice étaient attachées. Et alors, au moment des résultats, époque oblige, la liaison n'était pas dingue. Les jurys donnaient leurs points par téléphone et la communication était compliquée entre Léon Zitrone et la Turquie.
6: Ankara, est-ce que vous êtes en mesure de me communiquer vos points, s'il vous plaît?
7: Oula. Oula. Ici Ankara. Est-ce que vous m'entendez?
6: Comment? Je vous entends très très bien, Ankara. Je vous remercie. I'm hearing you extremely well, Ankara. Irlande, 10 points. Mais est-ce que je peux vous demander, Ankara, s'il vous plaît, de parler tout de même un peu moins?
3: Et alors en 91, Zitrone fait son retour aux commentaires. Au moment des résultats, la Suède et la France arrivent à égalité parfaite. Sauf que Zitrone ne connaît pas le règlement dans ce cas. Il l'avoue à l'antenne et alors il toussait beaucoup.
8: J'ai cru pendant 30 secondes que nous avions partagé la première place. En réalité, au bénéfice des accessites, c'est la suédoise, mais il faut s'incliner. C'est un point de règlement dont j'avoue que je ne le connaissais pas. Je ne sais pas pour quelle raison on ne nous avait pas distribué ce point de règlement.
3: Bon, Léon le patron et le petit potin l'an dernier, 166 millions de téléspectateurs ont regardé l'Eurovision.
1: Merci mon bon Nicolas.
3: Ça valait le coup.
1: Comme je suis gentil. Non, ça ne valait pas. Jingle, je le regrette de t'avoir écouté.
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1: Allez, filons à Vienne, justement, en Autriche, retrouver notre ami que vous entendez tous les soirs entre 20h et 21h sur votre radio ici, le ponte des années 80. Ah. Bonjour, mon cher Laurent Petit-Guillaume.
10: Bonjour la France. Hello France.
11: Hola Francia.
1: Guten Tag.
11: Buongiorno Francia.
1: Buongiorno Laurent.
11: Buongiorno Will.
1: Alors vous êtes l'envoyé spécial de notre radio sur place donc à Vienne, car ce soir il y a l'Eurovision 70e édition. Alors c'est qui Monroe?
11: C'est qui Monroe?
1: C'est qui? Elle va chanter quoi? C'est quoi?
11: Bah,
2: Non mais dis donc, regarde-moi, Monroe, gagnante de l'émission Prodige, 17 ans, voix de soprano, qui mélange la pop et le lyrique, c'est sublime, c'est extraordinaire. Il y a une humeur sur scène formidable, de l'artistique avec des danseurs, des danseuses, un souffle qui amène le public en transe à chaque fois qu'elle est passée, parce que nous avons eu la chance de voir les répétitions générales hier soir, les demi-finales, les représentations en public. Elle est sublime, elle est géniale, elle fait l'unanimité auprès des journalistes et dans la salle, je l'ai vu. Le public est dingue de Monroe. Mais la concurrence est rude.
1: On y croit alors. Alors on va écouter un petit bout de Monroe. Tiens, si tu veux bien mon Lolo. Voilà, regarde, c'est Regarde-moi.
2: Oui, c'est Regarde-moi. Et Regarde-toi.
1: Celle-là dit Regarde-toi. Alors c'est Regarde-moi.
2: Oui, mais elle dit aussi les deux. Elle dit... elle dit les deux.
1: Ah, donc on se regarde tous, alors très bien. Et alors,
2: c'est ça,
1: et sinon
2: c'est ça,
1: les autres.
2: Ça te fout droit.
1: Ah, c'est ça.
9: Dans tous les sens du terme.
1: Ah, ben oui. Mon Lolo, alors à part elle, il y a qui en bien.
2: Alors en bien, c'est pour moi. Ouais. Pour moi, ça n'est pas le duo finlandais qui est vraiment le préféré, les favoris. Faut se méfier des pronostics. Hein. Attention, c'est comme les sondages, ils se plantent à chaque fois. Mais effectivement, les Finlandais, c'est un duo. Il y a une belle blonde qui joue du violon, il y a un beau brun qui chante au milieu des flammes. Bon, c'est vrai que ça emporte un petit peu tout le monde. Ouais. Ça emporte un petit peu tout le monde. Elle s'appelle Linda. Elle a joué avec plein de gens célèbres. Elle a joué avec Céline Dion. Et lui, il s'appelle Peter Parkkonen.
1: Oui, tout
2: et
1: à
2: il
1: fait.
2: Chante Like In 18.
1: Tu veux un petit bouton, Oui, écoutons.
9: Voilà, c'est ça.
1: C'est pas mal. Ouais. D'accord. Les Italiens, ils sont bien, les Italiens ou pas cette année?
2: Oh, bah, l'Italien, c'est de la variété extraordinaire. L'Italien s'appelle Sal da Vinci. Alors lui, il a énormément de dents dans la bouche et il les montre toutes. C'est de la variété. Non, c'est de la variété italienne. Voilà, il chante bien. Il y a une belle histoire d'amour avec un mariage à la fin. Oh, c'est extraordinaire.
1: Ah là là, c'est beau,
2: non,
1: ça.
2: Mais franchement, la chanson est un tube. C'est de la variétoche, mais on adore ça.
1: Bien,
2: moi, c'est
1: mon
2: coup de préféré.
1: Ah, écoutons.
2: Sempre si.
9: Pas mal.
1: D'accord, c'est bien ça. Et la Grèce, comment ils
2: sont? Alors, la Grèce. Lui, il a le premier prix du plus sympathique des concurrents cette année. C'est un petit bonhomme. Il y a 6 mois encore, il chantait dans la rue. Il a mis des vidéos sur TikTok comme tout le monde. Et puis d'un seul coup, tout le monde s'est pris d'amour pour sa chanson qui est absolument entêtante. Bon, c'est pas non plus ce genre de musique que j'adore. Mais moi, je l'ai mis numéro 3, derrière l'Australienne notamment, qui est ma favorite. Et il est rigolo. Il porte un petit bonnet avec des petites oreilles. Tu auras le même l'hiver prochain, je te promets. Il va lancer la mode.
1: Merci.
2: Ça va t'aller à merveille. Oui.
1: Merci beaucoup.
2: Pour toi, ce look-là. Tu regarderas ce soir.
1: Ouais.
2: Moi, en le voyant, j'ai pensé à toi. Oui.
1: Merci. On écoute un petit extrait. Je sais pas comment je vais le prendre, parce que j'ai pas encore vu sa tête, donc je vous dirai si je l'ai bien pris ou pas.
9: Ça, c'est la Grèce. Ça bouge.
1: Merci, mon Lolo. Qu'est-ce que tu vas faire d'ici ce soir? Alors, qu'est-ce que tu vas faire d'ici ce soir, mon Lolo?
2: Cet après-midi, je vais retrouver tous les journalistes. Non. On se retrouve tous les journalistes de tous les pays du monde et on fait la fête l'après-midi. On attend le suspense pour ce soir.
9: C'est mon Lolo, en fait.
1: Exactement. Ben, on retrouvera Laurent demain, d'accord, pour faire le point. Ok, mon Lolo, et si tu vas te promener, faire les boutiques, rapporte-moi le CD de François Feldman, les valses de Vienne, bien évidemment. Voilà, mes amis, c'est fini.
9: Oh, non, déjà c'est pas possible. Bichette,
1: ça va trop vite, tu vois, ça m'énerve. Merci à Ici La Rochelle pour votre accueil.
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3: Bonjour et bienvenue dans votre magazine Ma France par ici, les économies. Alors maintenant, vous le connaissez, notre objectif, hein, chaque semaine, c'est de vous redonner du pouvoir d'achat. Aujourd'hui, on va partir en vacances ensemble. Chouette, mais quels moyens de transport, quelles assurances, quels sont les bons plans du moment? On va tout vous dire avec notre invitée. Bonjour Sophie Kouane.
4: Bonjour Valère, bonjour à tous.
3: Vous êtes rédactrice en chef adjointe des hors-série de 60 millions de consommateurs. Je vous propose pour commencer de répondre à une première question de Françoise qui vit dans la Vienne.
5: Bonjour Françoise, j'habite dans la Vienne, juste à côté du Futuroscope. Alors nous, pour voyager sans galère, quand on part en vacances, en général, on prend des locations du dimanche au dimanche. On fait ça depuis très longtemps. Comme ça, il y a moins de monde sur les routes, on est tranquille et surtout, il n'y a pas les camions à doubler. On prévoit aussi un pique-nique dans la voiture, comme ça, on s'arrête où on veut parce que c'est pas toujours facile de trouver un endroit pour acheter à manger. Et puis comme ça, on perd moins de temps. Sinon, maintenant qu'on n'a plus d'enfants à charge, on part aussi en dehors des vacances scolaires, un grand avantage, parce qu'il y a moins de monde et on peut louer au dernier moment selon la météo, on va à tel ou tel endroit. Et puis en plus, c'est moins cher. Voilà nos petits conseils du jour. Au
3: oui, c'est vrai Françoise que ce sont des conseils, c'est pas vraiment une question, vous faites bien de le préciser. Merci en tout cas pour votre témoignage. Alors Sophie Kouane, partir le dimanche, un petit encas dans la voiture et hors vacances scolaires, là on est pas mal côté pouvoir d'achat ou pas?
4: Ah, Françoise, elle a tout bon et puis surtout elle est flexible et ça, la flexibilité dans les dates, c'est essentiel si on veut des bons plans pour les vacances. Évidemment, l'important c'est aussi de bien intégrer tous les coûts de ces moyens de transport quand on projette un petit peu ses vacances, pas seulement se dire je vais prendre le train d'un point A à un point B, mais il faut se rendre jusqu'au train, il faut compter parfois les bagages quand on prend un avion, le prix du parking, le métro, et tout ça, ça vous fait votre enveloppe réelle pour le transport. C'est important parce que typiquement le coût des bagages, notamment aériens, ça alourdit fortement la note. Un bagage en soute, par exemple, c'est entre 18 et 130 euros, selon les compagnies. Donc c'est pas rien.
3: Oui, c'est vrai. Il y a beaucoup de frais cachés, c'est un peu ce que vous dites, mais on va y revenir. Sophie Kouane, vous êtes rédactrice en chef adjointe des hors-série de 60 millions de consommateurs. On va évoquer donc tous les sujets utiles pour profiter de nos vacances sans se ruiner cet été, si bien sûr on a la chance de partir, en commençant peut-être donc par le moyen de transport, justement. Comment on décide d'y aller de telle ou telle façon pour pas se ruiner justement d'un point A à un point B?
4: Alors, il y a plusieurs choses à prendre en compte. D'une part, est-ce que vous êtes seul ou en couple ou vous avez des enfants? Tout de suite, en termes de volume de bagages, ça va pas être la même chose et la quantité de bagages va peser sur le budget du transport. Prendre en compte les différents coûts annexes. Par exemple, un coût typique, les Ouigo qui sont le moyen de transport le plus économique, le tarif low cost de la SNCF, eh bien, quand vous avez des bagages supplémentaires, vous devez payer un surcoût. Ça, c'est une chose à intégrer.
3: Ça veut dire que, finalement, avant de décider du moyen de transport, il faut prendre le temps de comparer, c'est ça l'idéal ?
4: Oui, alors vous parlez à une journaliste de 60 millions de consommateurs. Donc évidemment, la comparaison des différents produits, elle est essentielle et ça vous permettra vraiment de savoir où vous allez. Je parlais tout à l'heure du Ouigo. On peut même comparer au sein de la SNCF un tarif Ouigo et un tarif sur un TGV Inouï qui est réputé être plus cher. Suivant la destination et le jour où vous allez le prendre, vous n'aurez pas forcément des tarifs si avantageux que ça en Ouigo.
3: Donc premier message, prendre le temps nécessaire avant, anticiper, comparer, notamment sur les moyens de transport. Bon, on est souvent attaché à la voiture aussi en France, notamment quand on part pas trop loin, les destinations un peu stars, notamment pour l'été. D'abord c'est la France, il y a aussi l'Espagne, l'Italie, c'est vrai qu'on peut imaginer y aller en voiture. Est-ce que c'est un bon choix budget ?
4: Alors, ça reste un bon choix de budget malgré les hausses de coûts récentes du carburant. Bon, là encore, c'est intéressant de faire des simulations, mais en particulier pour les familles. On a parlé de la question des bagages, mais la question des équipements encombrants comme la poussette, ça permet aussi d'alléger la note de ce côté-là. Bon, pour les couples et les personnes seules, là encore, on a fait des simulations, c'est nettement moins intéressant de prendre la voiture. On pourra éventuellement aller vers le covoiturage qui permet...
3: Oui, ça c'est pas mal.
4: Voilà, c'est une solution pour alléger...
3: Quand on est que deux dans la voiture, on a une place ou deux.
4: Absolument. Néanmoins, vous ferez vraiment des économies d'échelle en prenant une solution à laquelle on pense pas toujours, le car. Il faut savoir que les compagnies de car n'ont pas du tout répercuté les hausses de coûts du carburant. Et là, vous allez avoir des tarifs qui sont facilement 3 fois moins chers qu'une voiture, beaucoup moins chers que le train, avec parfois des trajets qui sont moins longs que le train. Donc, c'est une solution à envisager.
3: Et puis, on peut partir assez loin en bus. Hein. Moi, je me rappelle de mes années étudiantes, j'avais fait Avignon, Tanger, j'imaginais, en bus.
4: Ah oui, moi, j'étais allée à Prague. Donc, vous voyez.
3: Non, c'est vrai qu'on peut aller loin en bus. Tiens,
4: effectivement.
3: C'est un autre tips intéressant. Pour réserver des billets d'avion ou de train, bon, il commence à être tard hein, pour les vacances d'été, mais est-ce qu'on peut quand même faire des bonnes affaires en dernière minute?
4: Oui, bon, il faut quand même reconnaître qu'en dernière minute, c'est moins facile de faire des bonnes affaires, à moins d'être comme Françoise, votre auditrice du début, qui est flexible. C'est-à-dire, si vous êtes flexible, que vous pouvez partir en semaine sur des trains moins fréquentés, là, vous aurez des chances d'avoir encore des billets pas trop chers. En revanche, si vous partez en pleine période scolaire un samedi, remontez vos manches pour prendre des trains pas chers en dernière minute.
3: Vous savez, quand on achète des billets de train, d'avion, d'ailleurs de bus, hein, mais surtout train et avion, Sophie Kwan, on a souvent, maintenant, on nous propose des assurances annulation. Alors sans doute parce que dans ce cas-là, on peut changer d'avis, se faire rembourser, mais c'est pas très clair cette histoire-là. Est-ce qu'il faut prendre une assurance annulation? Est-ce qu'on a le droit d'annuler? Comment s'y retrouver?
4: Alors, bah évidemment, vous avez le droit d'annuler. Sur les Ouigo, l'annulation n'est pas possible. Hein. Vous ne pouvez que vous faire rembourser, échanger les billets, pardon. Mais attention, quand vous prenez une assurance annulation, c'est pas j'ai changé d'avis, je vais prendre une autre date. Le changement d'avis n'est pas couvert par l'annulation, hein, hélas. Les annulations, c'est très encadré. Décès dans votre famille, maladie impactant gravement un autre membre de la famille, un licenciement, une catastrophe naturelle. Et ça, il va falloir le prouver, notamment au niveau de la maladie. Ne sont pas couverts les maladies qui se déclarent alors que vous aviez déjà une maladie chronique, par exemple. Vous avez un diabète, vous faites une hypoglycémie importante. Ça, c'est la conséquence d'une maladie qui existait déjà. L'assurance annulation ne fonctionnera pas non plus. Donc attention, l'assurance annulation, elle a quand même beaucoup de limites.
3: Oui, c'est ça. Faut pas la prendre comme ça, en se disant c'est bon comme ça, je suis libre quoi. En gros, notre carte bancaire, elle peut aussi jouer le rôle d'une assurance hein, si on a payé avec.
4: Absolument, c'est même quelque chose qu'il faut regarder avant même de partir en voyage, c'est de faire le point sur les garanties des cartes bancaires. Elles peuvent faire beaucoup de choses. Les possesseurs notamment de la carte Visa et de la carte Mastercard haut de gamme ont des garanties assez fortes. Hein. Vous pouvez vous faire rembourser 5 000 euros avec la Visa, 10 000 euros avec la Mastercard avec un problème d'annulation de dernière minute. Elles donnent même lieu à des indemnités si c'est le transporteur qui a annulé. C'est-à-dire récemment, on a eu des lecteurs qui se sont plaints de la compagnie Volotea qui avait annulé des vols de dernière minute. Eh bien ça, typiquement... la carte bancaire, si vous avez payé avec, peut vous couvrir. Elle peut même vous indemniser un petit peu plus en cas de perte de bagages par une compagnie aérienne.
3: Si on parle à

0: même type de somme qu'en France, par exemple.
1: Et pour rester à l'étranger, il faut faire attention aussi aux forfaits téléphoniques et puis aux frais bancaires. Hein. C'est-à-dire que dès l'instant qu'on passe une frontière, on peut se voir appliquer une surfacturation sur ces deux outils du quotidien, le téléphone et la carte bancaire.
0: Oui, les surfacturations sont fréquentes, mais attention, il faut faire le distinguo entre la zone économique européenne, à laquelle on inclut la Norvège, l'Islande et le Liechtenstein. Dans cette zone-là, il n'y a pas de frais supplémentaires, c'est interdit au niveau des forfaits téléphoniques. Ça inclut souvent dans les forfaits le Royaume-Uni, par exemple. Mais la Serbie ou même la Suisse ne sont pas dans les forfaits. Donc attention, si vous allez dans ces pays-là, vérifiez votre couverture ou prenez une couverture supplémentaire. Pour les frais bancaires, c'est la même chose. En zone euro, vous n'aurez pas de frais bancaires supplémentaires si vous tirez de l'argent ou si vous payez avec votre carte. En revanche, dès que vous sortez de la zone euro, ça peut douiller assez fortement puisque vous allez avoir des frais fixes plus des frais au pourcentage des sommes dépensées. Donc là, une petite astuce, c'est de penser aux banques en ligne avec lesquelles il n'y a quasiment pas de frais quand on est à l'étranger.
1: Rapidement, dans votre hors-série Vacances et week-ends sans galère, vous avez comparé les modes de transport sur des destinations stars et vous évoquez souvent des prix cachés. Vous en parliez un peu tout à l'heure. Vous pouvez nous rebriefer rapidement?
0: Ah oui, alors méfiez-vous du prix d'appel de 34 euros pour un Paris-Barcelone, par exemple, hein, dans une compagnie low cost. Alors évidemment, ça fait rêver, mais il faut savoir que le bagage cabine va coûter entre 8 et 60 euros. Le bagage cabine, c'est une toute petite valise. Le bagage en soute, il coûtera entre 80 et 130 euros. Vous serez facturé si vous voulez être à côté de vos enfants ou à côté de votre mari ou de votre femme dans l'avion. Donc, vous voyez, si vous ajoutez toutes ces petits, tous ces frais, ça va être vraiment une facture importante.
1: Quand on se déplace en voiture, c'est pas toujours facile de se garer. Alors, pourquoi ne pas louer un emplacement chez un particulier, par exemple? Bonjour, Geoffroy de Villepin.
2: Bonjour, enchanté, merci pour votre invitation.
1: Bienvenue, vous êtes fondateur de Casa Park. Quel service est-ce que vous proposez?
2: Alors, CasaPark.fr, c'est un service qui permet à des voyageurs de se garer deux fois moins cher chez l'habitant, partout en France et DOM-TOM également, à proximité donc des aéroports, des gares TGV et également donc des ports où quand on a un ferry à prendre par exemple pour une île.
1: Ça veut dire que vous proposez à des particuliers de mettre à disposition un emplacement pour que d'autres particuliers y garent leur véhicule, quoi.
2: Exactement, donc ça peut être un jardin, une cour intérieure, un parking extérieur, un garage privatif. Et une fois garé, en fait, l'hôte, nous on les appelle les hôtes, hein, les particuliers qui accueillent donc des voyageurs, une fois garé, vous emmène à destination et viennent vous rechercher au retour. Deux fois moins cher que le parking.
1: Donc on est vraiment sur un emplacement où on met un véhicule et on le laisse pendant la durée du séjour. On est d'accord que c'est pas un parking où on vient trois fois par jour et qu'on utilise tout au long de la journée.
2: On le laisse tout à fait la durée du séjour. En moyenne, c'est 7 jours, mais ça peut être 3 semaines, 4 jours, un week-end. On bénéficie de cette solution casapark.fr.
1: Et cette solution, elle est plutôt valable, donc quoi, dans des endroits très touristiques? Est-ce qu'il y a des lieux en particulier où il y a à la fois besoin d'offres et de la demande?
2: Oui, tout à fait. Alors, c'est souvent des hubs de mobilité, là où on n'arrive plus à se garer, tout simplement. Donc, ça peut être à proximité donc des aéroports comme Roissy, Beauvais, Orly, Nantes également, en Bretagne ou dans le sud de la France. Mais ça peut être aussi à proximité de certaines villes très touristiques, des plages, des stations de ski. Dès qu'il y a, en fait, si vous voulez, un bateau à prendre, un train à prendre, vous voyez, solutionner aussi la congestion. Vous savez, quand on a des bouchons, là, on sait où se garer, on sait qu'on va, on va se garer chez un autre, Casa Park.
1: Merci beaucoup, Geoffroy de Villepin. Vous êtes fondateur même de Casa Park. C'est donc casapark.fr. Merci d'avoir accepté notre invitation. Rapidement, Sophie Kouane, rédactrice en chef adjointe des hors-séries de 60 millions de consommateurs. Le logement le moins cher quand on part en vacances?
0: Chez l'habitant, effectivement, via soit les gîtes, soit les plateformes, ça peut être intéressant. Là encore, il faut comparer les plateformes entre elles.
1: Et le camping, c'est pas mal aussi. Ça marche bien, non?
0: Ah oui, le camping, à condition de partir en tente ou en caravane, ça peut être vraiment

0: Très peu cher. Ouais. En revanche, si vous optez pour un mobile home, là, ça peut être beaucoup plus important comme facture.
1: Non, le vrai camping, effectivement. Le mobile home, c'est un peu la maison.
0: Le camping avec la tente, oui, vous pouvez avoir des emplacements vraiment pas chers dans des beaux sites et même en pleine saison.
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1: En version magazine, le samedi, le thème aujourd'hui, des vacances sans se ruiner, avec Sophie Kouane, rédactrice en chef adjointe des hors-séries de 60 millions de consommateurs. Il y en a un là qui vient de sortir, il est en kiosque d'ailleurs, et vous nous y parlez de tourisme, de vacances, mais avec l'œil du pro de la consommation, et donc ça nous aide à mieux choisir, mieux être guidé. Et puis on va accueillir aussi Nicolas Labat, bonjour.
3: Bonjour.
1: Vous êtes fondateur d'Anol. Qu'est-ce que c'est Anol? Donc A-N-O-2-L-E.
3: Oui, alors Anol.com, c'est le premier et le seul site qui réunit l'échange et la garde de maison. Le principe est simple, vous allez d'abord créer votre annonce, soit dans la catégorie échanger si vous souhaitez échanger une maison, un appartement, un camping-car ou un mobil-home, soit dans la catégorie garder si vous souhaitez garder des maisons, ou soit dans la catégorie « faire garder » si vous avez besoin de faire garder votre maison ou votre appartement. Ensuite, vous allez contacter les propriétaires des annonces qui vous intéressent en utilisant la messagerie sécurisée du site. Et lorsqu'un échange ou une garde est envisagé, il ne vous reste plus qu'à compléter et valider le contrat d'échange ou de garde, toujours sur le site.
1: Là, on est d'accord que dans ce cas de figure, il n'y a pas d'échange financier entre les particuliers. Il y a peut-être un abonnement à votre plateforme. Et c'est tout ensuite?
3: Oui. Oui, il y a juste un abonnement donc qui est à 150 euros par an. Il permet d'accéder à toutes les fonctionnalités du site, comme la messagerie par exemple. Mm. Les échanges et les gardes sont illimités. Si vous ne réalisez pas d'échange ou de garde l'année de votre abonnement, l'année suivante est offerte.
1: Et juste une question là, vous parlez d'échange de maisons. Est-ce qu'il faut échanger les maisons en même temps ou il y a un système de points au niveau de la plateforme comme on peut le voir avec d'autres acteurs qu'on avait pu recevoir ici?
3: Oui, alors il y a un système de points, donc c'est les nuitées. Vous pouvez réaliser donc un échange non réciproque.
1: C'est ça.
3: Donc, par exemple, si un membre A souhaite aller chez B et que B n'est pas forcément disponible à cette période, il peut utiliser le système de nuitée pour accueillir A et ensuite les dépenser pour aller chez C. Donc c'est un système de points, c'est okay. Une nuitée égale une nuit pour une personne.
1: C'est hyper clair et donc c'est anol.com. Merci beaucoup Nicolas Labat pour cette présentation, c'est hyper intéressant et l'échange de maison fait partie des solutions. L'économie collaborative d'ailleurs en général, non Sophie Kouane, fait partie des solutions pour trouver notamment un logement pas cher entre particuliers.
0: Ah bah alors l'échange de maison c'est de plus en plus plébiscité, ouais. Puisqu'effectivement ça permet de faire diminuer très fortement le coût des vacances.
1: Oui, oui.
0: Alors bon, il faut passer le cap de prêter sa maison à des inconnus. Voilà, une fois que vous avez passé ce cap-là et que vous avez retiré de vos placards les affaires pour laisser place aux affaires de vos
1: invités
0: finalement,
1: oui,
0: vous pouvez effectivement réduire considérablement la facture, découvrir d'autres pays et finalement le coût, toutes les plateformes demandent un coût d'inscription, hein, celle de Anol est dans la fourchette des 130 à 150 euros par an, ce qui est quand même un coût très modique pour un logement de vacances.
1: Moi c'est génial, moi cet été je pars en Hollande en échange de maison pendant 3 semaines, je ne serai jamais allé dans cette région et c'est ça qui est super avec l'échange de maison, c'est que ça permet de visiter des régions parfois un peu moins touristiques, voilà. Et donc vraiment l'échange de maison, je pense que c'est une vraie solution budget pour bien se loger. Alors, si vous le voulez bien, Sophie Kouane, rédactrice en chef adjointe des hors-séries de 60 millions de consommateurs, avant de nous quitter, vous allez vous prêter au jeu de notre quiz, le vrai-faux, pour finir avec les idées claires sur ce thème des vacances. Vrai ou faux, réserver un billet d'avion le mardi permet toujours de payer moins cher?
0: Non, c'est faux, c'est une légende urbaine.
1: C'est noté. Les assurances de carte bancaire couvrent automatiquement tous les problèmes en vacances?
0: Eh ben là, non plus, hélas, on aimerait. Hein.
1: Les compagnies low-cost facturent parfois les bagages cabines, vrai ou faux?
0: Alors c'est faux, elle les facture toujours.
1: C'est à noter, ça fait
0: partie. Oui, le bagage cabine, c'est le bagage qui est dans les compartiments au-dessus de vous. Le seul qui n'est pas facturé, c'est le tout petit sac que vous mettez sous le siège.
1: Ah oui, là, faut vraiment le savoir. Bon, on peut utiliser ces chèques vacances uniquement pour payer un hôtel, vrai ou faux?
0: Bah faux, on peut l'utiliser pour plein de prestations différentes. C'est vraiment valable dans beaucoup d'endroits.
1: Vrai ou faux, en Europe, on peut utiliser son téléphone sans hors forfait dans tous les cas?
0: Alors, c'est vrai. C'est un des meilleurs moyens pour faire. Enfin, c'est. Sauf si en Europe, vous considérez l'Europe géographique et que vous incluez la Suisse, par exemple.
1: Et puis, vrai ou faux, prendre une assurance annulation est toujours indispensable pour un billet de train ou d'avion?
0: Ben non, si vous avez une carte bancaire, ce sera vraiment inutile de prendre une assurance supplémentaire.
1: Et vous nous le disiez à juste titre, attention, il ne faut pas penser que prendre une assurance annulation qui coûte de l'argent va permettre d'annuler n'importe comment, quoi. Il y a plein de conditions restrictives.
0: Ah, il faut toujours lire les petites notes en bas de page.
1: Merci beaucoup en tout cas pour vos éclairages, Sophie Kouane. Je le rappelle,
0: merci,
1: vous êtes rédac chef adjointe des hors-série de 60 millions de consommateurs. Je fais pas la liaison puisqu'il y a un H, n'est-ce pas? Voilà, j'espère qu'en tout cas vous y voyez plus clair, vous qui nous avez écoutés. Pour écouter l'émission mais aussi toutes les autres, c'est sur ici.fr. Alors la semaine prochaine, soyez à l'écoute, on va s'occuper de nos plantes, fleurs et potagers. Et puis j'attends vos questions par ici les économies@radiofrance.com.
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1: Les annales de l'imposture fourmillent de reliques archéologiques fabriquées de toutes pièces. Mais à ma connaissance, l'incroyable mystification qui s'est déroulée sur l'île de Mindanao aux Philippines et qui a divisé la communauté scientifique pendant des années n'a jamais eu d'équivalent. L'affaire commence le 8 novembre 1972, quand un hélicoptère transportant une dizaine de journalistes, dont des correspondants étrangers, se pose dans une clairière au cœur de la forêt tropicale. « Surtout, restez calme », ordonne Manuel Elizade, un jeune fonctionnaire philippin chargé de la protection des minorités indigènes. « Quand nous serons au contact, regroupez-vous et adoptez une attitude humble et pacifique. Les Tazadés sont-ils dangereux ? S'inquiète à voix basse Dick Marwell du New York Times. En guise de réponse, Elizade désigne une trace à peine visible dans le fouillis végétal. C'est par là. Suivez-moi sans bruit. Les journalistes lui emboîtent le pas en file indienne et s'attaquent à l'ascension d'un piton rocheux. Bientôt, le cœur de Marwell s'emballe. De part et d'autre de la piste, coiffant des pieux mal équarris, des crânes humains semblent ricaner à son approche. Au bout d'une demi-heure de marche exténuante, Manuel Elizade, le fonctionnaire philippin, fait signe au groupe de stopper sa progression. Tout à coup, émergeant des feuillages, de petits hommes nus apparaissent, armés de gourdins et de lances primitives. « Ne bougez pas. Souriez-leur gentiment », enjoint Elizade au reporter éberlué. Après avoir distribué aux petits hommes des bijoux de pacotille, Elizade explique « Ces hommes sont les derniers de la planète à vivre encore à l'âge de pierre. Leurs connaissances technologiques n'ont pas évolué depuis 100 000 ans. Ils ignorent la roue, l'élevage, l'agriculture. Leur langue semble se réduire à une centaine de sons. Comme s'ils venaient de remonter le temps en une fraction de seconde, les journalistes observent intensément les êtres primitifs. Surgis d'un monde préservé, ignorant tout de l'extérieur, les Tazadés ne sont-ils pas les derniers témoins de la préhistoire? Tandis que le reporter imagine déjà les gros titres qui accompagneront les articles sensationnels qu'ils écriront dès leur retour à Manille, les Tazadés, apparemment satisfaits de leur cadeau, les invitent par geste à découvrir leur territoire. « Combien d'individus compte la tribu ?» demande un rédacteur en noircissant fébrilement un carnet de notes. « 26 », répond Elizade, « répartis en 7 groupes distincts, nichés dans des grottes à flanc de montagne. »« C'est à peine croyable !» s'exclame un photographe, tout en mitraillant un enfant occupé à trier des vers de terre de la taille d'un doigt. « Mais c'est le scoop du siècle, tu veux dire ?» enchérit un autre. Et effectivement, l'affaire fait grand bruit. Baptisée paléo-hippie par un anthropologue en mal de formule choc, les Tazadés envahissent les médias. Bientôt, le National Geographic leur consacre sa couverture et la chaîne de télévision NBC offre $50 000 à Elizade pour superviser le tournage d'un documentaire. Des scientifiques accourent de toutes parts et se posent des questions. Comment les Tazadés ont-ils survécu alors qu'une population humaine doit compter au moins 400 individus pour éviter l'inceste qui les fera disparaître progressivement? De quoi se nourrissent-ils, sachant que même les tribus les plus arriérées doivent pratiquer un embryon d'agriculture pour compléter les faibles ressources qu'offre la forêt? Les scientifiques n'ont pas le temps d'approfondir ces questions. Quelques mois plus tard, le gouvernement philippin transforme la montagne boisée des Tazadés en réserve et en interdit l'accès. L'année suivante, le président Marcos instaure la loi martiale et l'île de Mindanao se retrouve bientôt coupée du monde. Il faut attendre 1989, la chute du dictateur et la levée de l'état d'urgence pour qu'Oswald Ritten, un journaliste suisse, découvre par hasard dans une vieille revue un reportage sur les Tazadés. Curieux de savoir ce qu'ils sont devenus 17 ans après le battage médiatique dont ils ont fait l'objet, Iten part à leur recherche. Quand il parvient sur les lieux, les alignements de crânes ont disparu et les grottes sont vides. Les Tazadés et leurs descendants se sont intégrés à un village de bûcherons. Ils ont troqué leur cache-sexe en écorce contre des shorts et les jeunes écoutent du rock sur des radios portables. Interrogé par le journaliste qui identifie les plus anciens sur des photos, tous nient en bloc avoir un jour fait partie d'une tribu primitive. Alors, les Tazadés ont-ils vraiment existé? Ou, à l'instigation de Manuel Elizade, ont-ils participé de leur plein gré à un énorme canular, à une mystification d'ampleur planétaire et sans doute lucrative, au cours de laquelle ils ont faim de vivre dans des grottes, de se nourrir de vers de terre et de racines et de communiquer entre eux à l'aide de grognements?
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1: Bienvenue, voici l'actualité de la semaine avec RFI, avec la Radio-Télévision Suisse, avec Radio-Canada, avec ICI et la RTBF. Et on va d'abord se pencher sur l'avenir des pensions en Suisse. Le gouvernement veut favoriser le travail après 70 ans, après 70 ans, mais sans toucher à l'âge de référence de la retraite fixé à 65 ans, Pierre Anchoffat.
2: Un paradoxe peut-être, mais l'âge réel moyen du départ à la retraite est à 64,2 ans, signe que les retraites anticipées sont en grande partie compensés par ceux qui prolongent leur activité professionnelle.
1: En Belgique, une importante mobilisation des enseignants contre les mesures d'économie décidées par le gouvernement de la Fédération Wallonie-Bruxelles. Certains brandissent même la menace d'une grève au finish, Sabine Brelet.
3: Oui, on n'en est pas encore là, mais la tension est forte dans certaines écoles. Des enseignants ont déjà observé plusieurs jours de grève et ce n'est pas fini. Ils veulent empêcher le vote de ces mesures au Parlement.
1: Sur le continent africain, nous allons revenir sur cette nouvelle épidémie de fièvre Ebola. Nicolas Sûr, elle a éclaté dans l'est de la République démocratique du Congo.
4: Oui, l'Organisation mondiale de la santé alerte sur son ampleur et sa rapidité.
1: Le Pont Neuf à Paris, transformé en caverne, plus de 40 ans après avoir été emballé par cristaux, le plus ancien pont de la capitale française a donc les apparences d'une caverne, un autre genre d'emballage. Cette fois, c'est l'artiste JR qui signe cette œuvre éphémère. Enfin, une fois n'est pas coutume, nous irons aux États-Unis avec vous, Marie-Christine Bouillon, parce qu'un rendez-vous majeur de la télévision vient de s'arrêter. C'était l'un des talk-shows de fin de soirée les plus écoutés.
5: Il s'agit du Late Show sur le réseau CBS qui a été diffusé pour la dernière fois jeudi après 33 ans. Et décision financière ou politique, la question se pose.
1: Le gouvernement suisse ne souhaite donc pas élever l'âge de la retraite au-delà de 65 ans. Avec son projet de réforme pour les années 2030-2040, Pierre-An, le Conseil fédéral se démarque de la tendance en Europe.
2: L'AVS, l'assurance vieillesse et survivants, pilier central de notre état social, est un objet de débat permanent car des réformes régulières cherchent à stabiliser l'édifice en l'adaptant à l'évolution démographique. Or, avec l'augmentation de l'espérance de vie, il semblerait logique d'élever l'âge de référence de la retraite comme ailleurs en Europe. Sauf que cela doit passer l'écueil de la votation populaire. Et le peuple vient de rejeter une initiative populaire qui le demandait. Sans en écarter le principe à moyen ou long terme, le gouvernement renonce donc à toucher aux 65 ans pour cette réforme 2030.
1: Ouais, et alors comment stabiliser, Pierre-An, dès lors, les finances de cette assurance vieillesse et survivants ?
2: Patronne des affaires sociales, la socialiste Elisabeth Baumschneider compte sur des incitations à travailler plus longtemps et l'âge réel où les Suisses quittent le monde du travail la rend optimiste.
6: En moyenne, c'est à 64,2 ans, donc on est très bien en comparaison européenne et ce qui est important justement, c'est ces incitatifs pour que les personnes puissent avoir un intérêt à travailler plus longtemps, mais aussi que les employeurs, les patrons jouent le jeu, soient nos alliés dans cette réforme et qu'ils maintiennent les personnes en activité ou engagent des personnes même lorsqu'elles ont 60 ans et plus.
2: Si la gauche salue le maintien de l'âge de référence à 65 ans, la droite, par la voix de la libérale Johanna Gapani, dénonce une pseudo-réforme.
7: On a l'impression que c'est un projet ambitieux alors que ça ne l'est pas du tout. J'ai un petit peu du mal à comprendre tout ce qui est fait autour d'une réforme qui est au final accouche d'une souris. Le Conseil fédéral confirme qu'il n'a pas conscience du défi face auquel on se trouve. On a un vrai problème au niveau du financement de la retraite. Aujourd'hui, le but de cette réforme, c'était quand même d'arriver à un équilibre financier. Et là, le Conseil fédéral est totalement à côté de la plaque.
2: La question de l'âge reviendra donc sur la table lorsque le Parlement s'emparera du projet.
1: En Belgique, les enseignants se mobilisent contre les mesures d'économie décidées par le gouvernement de la Fédération Wallonie-Bruxelles. Cette semaine, le mouvement est allé crescendo, grandissant, pour tenter d'empêcher le vote de ces mesures au Parlement, Sabine.
3: Pour les profs qui se mobilisent, c'est maintenant ou jamais. Après le vote, il sera trop tard. Ils se disent méprisés, salis. Ils dénoncent un manque de dialogue et de considération. Car depuis des mois, ce sont les mêmes revendications qu'ils avancent, comme le résume ce permanent syndical.
8: Le retrait des mesures sur le Minerval dans l'enseignement supérieur, le retrait des mesures sur la gratuité dans l'enseignement fondamental, le retrait des mesures sur l'augmentation du temps de travail dans l'enseignement secondaire, ce sont nos principales revendications.
3: À l'approche du vote au Parlement, de nombreux enseignants ont décidé de partir en grève, parfois plusieurs jours, un mouvement qui a plutôt fait tache d'huile cette semaine et qui laisse planer un doute sur le bon déroulement des examens de fin d'année. Sur ce marché où des enseignants sont venus distribuer des tracts, on est tantôt pour, tantôt contre cette mobilisation.
9: Je trouve que ce qu'on leur demande est exagéré et je pense que si on les maltraite, c'est aussi nos enfants qu'on maltraite à travers eux.
10: Moi je suis indépendant et donc c'est pas dans mon tempérament de manifester pour tout et pour rien. Je me dis que pendant qu'ils sont en rue, ben, ils ne donnent pas cours non plus. Donc il y a probablement à boire et à manger dans tout ce qu'ils font et dans tout ce qu'ils disent.
1: Voilà donc pour ces avis sur un marché. Donc alors du côté du gouvernement, Sabine, on tente de calmer le jeu.
3: Notamment concernant l'obligation pour les profs du secondaire supérieur de prester 2 heures de plus par semaine. C'est ce que dit la ministre de l'Éducation, Valérie Glatini.
11: Il n'y aura pas de perte d'emploi. On a chiffré le nombre d'enseignants qui quittent naturellement le degré secondaire supérieur chaque année. C'est à peu près 2170 équivalents temps plein. Or, la mesure coûterait 1300 équivalents temps plein. Donc, il n'y aura pas de perte d'emploi.
3: Le vote au Parlement ne devrait pas avoir lieu avant la première semaine de juin. Un impact sur l'organisation des examens n'est pas exclu, tant le fossé paraît profond entre les enseignants et le gouvernement de la Fédération Wallonie-Bruxelles.
1: Des centaines et des centaines de cas suspects et plus de 160 mortels. La fièvre hémorragique Ebola est de retour au Congo. L'épicentre de l'épidémie se trouve dans une ville minière de Mongwalu, dans la province de l'Ituri, c'est dans l'extrême nord-est du pays. Mais des cas sont désormais aussi signalés en Ouganda, au nord et au sud Kivu. Nicolas, l'OMS pense que l'épidémie a probablement débuté il y a des mois.
4: Oui, vu l'ampleur du problème, les premiers cas sont vraisemblablement bien antérieurs à ceux qui ont été officiellement documentés et qui remontent au 15 avril. Et pour ne rien arranger, des retards et des ratés se sont multipliés dans la détection. D'abord, les premiers symptômes de la souche qui circule, Bundibugyo, évoquent davantage le paludisme. Ensuite, les tests utilisés en RDC ont été conçus pour détecter la souche Zaïr, qui sévit d'habitude dans le pays. Quand les premiers échantillons arrivent à Bunia, ce test se révèle négatif. Mais ces mêmes échantillons, testés à Kinshasa avec d'autres méthodes, sont positifs.
1: Oui, et puis il y a eu aussi, Nicolas, des défaillances logistiques.
4: Oui, des prélèvements partis d'Ituri ont mis 11 jours pour arriver à Kinshasa. La chaîne du froid n'a pas été respectée, tout cela ralentit la confirmation, d'autant que les relais d'information habituels restent d'abord silencieux. Les églises, les infirmiers, les renseignements, les croyances locales ont aussi joué un rôle néfaste. Quand les premiers cas sont apparus à Mongwalu, personne ne donne l'alerte. Les familles pensent que c'est une maladie mystique et les malades ne sont pas amenés dans les centres de santé. Dès lors, le virus a circulé lors des soins, des veillées funèbres et des repas de deuil.
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1: Impossible de passer à côté à Paris, l'artiste JR, célèbre pour ses photos géantes en noir et blanc, a emballé le célèbre Pont-Neuf, plus de 40 ans après Christo. L'œuvre éphémère, la caverne du Pont-Neuf, vient d'être installée sur le pont. Le site sera accessible gratuitement pendant 3 semaines à partir du 6 juin prochain, mais pas besoin d'attendre jusque-là. Avant d'en profiter, les passants en prennent déjà plein la vue, comme l'a constaté Simon Le Baron.
12: Le plus vieux pont de Paris rougirait presque tant il est photographié, même s'il se cache sous la toile noire et blanche.
13: C'est des montagnes, on voit de la neige, on voit un glacier.
14: Là, ça me donne envie d'aller prendre mes skis et d'aller me faire une piste. C'est génial.
13: Est-ce qu'il y aurait un lien avec la fonte des glaciers? Est-ce que ça veut dire quelque chose de ce côté-là? Parce que c'est vrai que ça descend dans l'eau.
14: Moi, j'adore.
12: Voilà qui contraste en tout cas avec l'immense bâche publicitaire installée sur un bâtiment voisin.
15: Plutôt que de couvrir les immeubles en construction par des pubs pour des grandes marques de luxe, je trouve qu'il y a, il y a un vrai côté artistique, quoi.
16: Sur le style de JR, ça s'intègre bien avec les nuages ce matin, avec les éléments. C'est onirique, c'est une belle promesse pour l'été parisien.
14: Mais je ne sais pas si on peut rentrer dedans.
12: On pourra rentrer dedans, oui, du 6 au 28 juin.
14: Vous êtes à l'atelier, là?
17: Ouais.
12: grâce entre autres à Patrice, métallier qui participe au chantier, pas peu fier de montrer le résultat à ses collègues.
17: Quand on commence à monter l'arche à l'intérieur, je prends des photos aussi. Okay.
12: Et heureux d'avoir vu la caverne en avant-première.
17: Ah bah oui, c'est un peu le fait d'avoir le casque et puis d'avoir le badge. Hein. Voilà, un peu privilégié.
12: Et vous pouvez pas dire.
17: Ah non, je vous ne dis rien.
12: Vous pouvez nous dire si ça va être bien, juste.
17: Très bien, très joli. Voilà, et plein de surprises.
12: Et en plus, ce sera gratuit et 24h sur 24.
17: Allez, petits gars, je vous laisse et je vous tiens au jus.
1: Reportage de Simon Le Baron pour Ici Paris. On va se quitter une fois n'est pas coutume aux États-Unis avec vous, Marie-Christine, parce que chez vos voisins, la très populaire émission Le Late Show a quitté le petit écran cette semaine sur CBS.
5: Oui, l'animateur Stephen Colbert a présenté son dernier monologue d'ouverture jeudi au Ed Sullivan Theatre, rue Broadway, à New York. Ce type d'émission, diffusée après les bulletins de fin de soirée aux États-Unis, combine humour, variété et satire. Voici le professeur au département de communication de l'Université du Québec à Montréal, David Grondin.
18: C'était une pratique établie depuis le début de la télévision, donc qui accompagnait les gens en fin de soirée dans leur salon. C'était une pratique qui était héritée de la radio auparavant des années 30 et 40. Et donc, c'est quelque chose qui était vraiment un ralliement pour plusieurs Américains.
5: Stephen Colbert animait le Late Show depuis 11 ans.
1: Alors, pourquoi la chaîne CBS a-t-elle mis fin au Late Show?
5: Le réseau assure que la décision est purement financière. Mais de nombreuses voix y ont vu la main du président américain. L'animateur Stephen Colbert était dans la mire de Donald Trump pour avoir critiqué une entente hors cours de 16 millions de dollars entre la maison mère de CBS, Paramount, et Donald Trump. Le 14 juillet 2025, Stephen Colbert a dit « Je crois que ce type d'entente financière compliquée avec un élu porte un nom légal, un beau gros pot de vin ». Au même moment, Paramount attendait le feu vert de la Maison-Blanche pour une transaction majeure. De nouveau, David Grondin de l'Université du Québec à Montréal.
18: Il y a une couleur politique à cette décision-là. Clairement, ça vient dans le contexte du rachat de CBS par une entreprise proche de Donald Trump et donc les pressions qui sont faites et lui-même qui s'en est félicité rapidement.
5: Le réseau CBS et Donald Trump ont rejeté toutes allégations de corruption.
1: Oui, et c'est donc une voix critique à l'égard du président américain qui s'éteint.
5: Oui, Stephen Colbert critiquait ouvertement l'administration Trump, comme le font d'ailleurs aussi les animateurs des talk shows de fin de soirée des autres chaînes, malgré les menaces répétées du président.
1: Voilà la fin donc du Late Show aux États-Unis. Merci d'avoir été là une nouvelle fois pour l'accent des autres. Belle fin de semaine. Je vous fixe bien sûr rendez-vous dans 8 jours avec les partenaires des médias francophones publics. Très belle fin de semaine.
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1: Il y a exactement 29 ans, c'était en avril 1997, Gaëtan Roussel et ses compères de Louise Attaque nous présentaient une certaine Léa et qui revenait parmi nous ce matin ici.
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1: Bienvenue à bord pour votre début de week-end d'ici des 6h avec la capitainerie, Fabien à la rédaction en chef, Justin à la technique, au standard notre rayon de soleil, Oumaïma, ce matin et pour l'actualité, Valentine Letès. Bonjour Valentine.
4: Bonjour François-Xavier, bonjour à tous.
1: Et attention, ce week-end au coup de chaud.
4: Des records de température ont déjà été battus hier et elles grimpent encore ce samedi. Les conseils des secouristes pour se baigner en toute sécurité dans une demi-heure.
1: C'est l'info du jour à 6h30.
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1: Samedi 23 mai, votre week-end démarre donc ici. Bienvenue, il est 6h. Les infos, Valentine, à la une, la victoire de Lens en Coupe de France de football.
5: On le mérite tellement, le club le mérite tellement, la région le mérite tellement. C'est exceptionnel.
6: C'est quand même mon club de cœur. Merci papa, je t'aime.
7: C'est incroyable, j'en ai pleuré. On a ravagé le Stade de France, c'est historique. Regarde, la fleur, la coupe, la fleur, la fleur, on l'a gagné.
4: Et la joie des supporters avec cette fin de saison en apothéose pour le club du Nord, vainqueur hier soir de Nice. 3-1 dans un Stade de France, Nouredine Zidane, largement acquis à la cause des Lensois.
8: C'est le seul trophée national qui manquait au palmarès du RC Lens. Une Coupe de France, beau cadeau d'anniversaire pour les 120 ans du club que Gauthier, 19 ans, voit pour la première fois sacré.
9: C'est un moment qu'on attendait depuis si longtemps en fait, ça libère un peu, c'est enfin un trophée majeur. Franchement, ça fait chaud au cœur d'avoir une équipe si impliquée. On sent vraiment un lien fraternel entre l'équipe et les supporters.
8: En luttant pour le titre quasiment jusqu'au bout avec le PSG, la saison était déjà réussie pour le RC Lens, certes, mais ne pas remporter la Coupe aurait laissé un goût d'inachevé, selon le gardien Robin Risser.
10: On avait à cœur de leur offrir comme cadeau. On voulait mettre une cerise sur cette magnifique saison et avec cette coupe, je pense qu'on l'a mis.
8: Le gâteau pour la deuxième place en Ligue 1, la cerise avec la coupe et la chantilly pour l'entraîneur Pierre Sage. C'est l'émotion procurée à un public qui attendait un trophée depuis plus d'un quart de siècle.
11: Je me nourris du bonheur à la fois des joueurs et du public. Avec l'équipe, on a justement cette chance-là de pouvoir rendre les gens heureux et ça me suffit.
8: Un bonheur que toute l'équipe prolongera cet après-midi avec la parade en bus à Impérial avant la présentation de la Coupe de France sur le parvis de l'Hôtel de Ville.
4: Un titre à célébrer aussi à Montpellier ce matin avec la victoire du MHR en Challenge Cup de rugby hier face aux Irlandais de l'Ulster, 59-26. Troisième succès dans la compétition des Montpelliérains. Aujourd'hui, place à la finale de la plus prestigieuse des Coupes d'Europe, la Coupe des Champions. Bordeaux joue pour conserver son titre à partir de 15h45 à Bilbao face aux Irlandais du Leinster.
1: Vous écoutez votre radio ici, il est 6h03, une question ce matin, Valentine. Qui est la mère de ces deux enfants retrouvés au bord d'une route au Portugal?
4: On en sait plus ce matin sur cette Française de 41 ans, soupçonnée de l'abandon de ses deux petits garçons de 4 et 5 ans cette semaine. Cette mère de famille, Louise Adélaïde Boinard, habite l'Alsace depuis l'année dernière seulement.
12: Elle s'appelle Marine, a 41 ans et habite à Colmar depuis peu, selon le maire de la commune. Avant, elle était à Troyes, dans l'Aube, où elle exerçait comme sexologue, un métier qu'elle pratique toujours en libéral. Elle est d'ailleurs spécialisée dans le traitement du psychotraumatisme, des troubles développés pendant l'enfance et dans l'accompagnement des hommes. Très active sur les réseaux sociaux, dont LinkedIn, la quadragénaire vante une pratique centrée sur l'écoute, le bien-être émotionnel et l'introspection. Elle a écrit, par exemple, « La douceur est la clé de toute libération traumatique ». Une professionnelle très bien noté, de nombreux avis soulignent sa bienveillance et sa sensibilité. Marine, qui ne s'était jamais fait remarquer depuis son arrivée à Colmar cet été, aucun signalement n'avait été effectué par la crèche ou l'école de ses enfants avant leur disparition. Mais son comportement a suscité des questionnements depuis son arrestation à une terrasse de café. Le porte-parole de la gendarmerie portugaise a expliqué qu'elle était distante vis-à-vis de la situation. Elle chantait d'ailleurs hier en sortant du fourgon blindé qui l'emmenait au tribunal pour être entendue.
4: Et son comme celui de son compagnon doivent reprendre ce matin. À Paris, deux animateurs du périscolaire sont placés en détention provisoire. Deux hommes de 52 et 44 ans soupçonnés de violences sexuelles sur une vingtaine d'enfants d'école primaire et maternelle du 7e arrondissement. Des agents municipaux de la ville de Rouen, également soupçonnés d'agression sur des enfants. 3 plaintes ont été déposées contre ces employés de crèche et du périscolaire. Ils ont été immédiatement suspendus, indique la mairie.
1: Sur le rail, Valentine, des retards en série.
4: Et des voyageurs arrivés jusque tard dans la nuit en gare de Paris-Austerlitz d'abord. Les trains au départ ont accusé jusqu'à 5h30 de retard à cause d'un bruit non identifié et entendu sur une rame de TER en région parisienne. Finalement, rien. Après plusieurs heures de vérification, le trafic est rétabli ce matin, indique la SNCF. À l'instant, quand dans le sud-est, une rupture d'alimentation électrique a entraîné plusieurs heures de retard sur tous les trains entre Montpellier, Nîmes, Avignon, Marseille et Paris hier. La patience des voyageurs mise aussi à l'épreuve de la chaleur. Avec déjà hier, Guillaume Fariol, des records de température pour un mois de mai et ce temps exceptionnel.
0: Météo France publie sur les réseaux sociaux une photo satellite de notre pays. Pas un nuage, ciel totalement dégagé. L'illustration parfaite de ce dôme de chaleur coincé sur la France qui fait grimper le thermomètre à des valeurs inédites pour un mois de mai. Record mensuel battu hier à Saint-Brieuc ou Dinard en Bretagne, plus de 29 degrés. À La Roche-sur-Yon en Vendée ou au Château d'Oléron en Charente-Maritime, plus de 32. D'autres records vont tomber dans les prochains jours, en particulier en début de semaine prochaine au pic de ce coup de chaud particulièrement précoce. La barre des 35 degrés pourrait même être franchie jusqu'en Bretagne, exceptionnelle pour la saison. Une alerte orange canicule semble exclue à ce stade, mais certains départements pourraient basculer en vigilance jaune. Et ça, ce serait une première pour un mois de mai.
4: Un soleil omniprésent, de quoi illuminer la croisette pour la clôture du Festival de Cannes ce soir. On en connaîtra le vainqueur de la Palme d'Or de cette 79e édition.
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4: Et la météo, François-Xavier, on le disait, c'est un avant-goût de l'été.
1: Bah oui, c'est ça, Valentine, des conditions en effet très agréables, vous l'évoquiez, pour l'ensemble de nos régions, jugées plus tôt. Alors attention tout de même en ce début de journée à quelques brumes matinales sur le secteur de la Haute-Marne et la Bourgogne. Quelques nuages bas également du côté du littoral vendéen, mais déjà partout ailleurs, un anticyclone bien présent et qui nous donne ce bel ensoleillement. Pour cet après-midi, plein feu, le soleil s'impose un petit peu partout, avec une sensation, vous le disiez, Valentine, le test de météo est Festival. Vos températures particulièrement douces et légèrement au-dessus des normales de saison, avec ce matin 21 degrés pour Biarritz, nous avons 22 à Aix-en-Provence, 24 pour Chalon-sur-Saône et Bonifacio, 25 degrés du côté de Montauban et Amiens, 27 à La Rochelle en après-midi, des valeurs comprises entre 25 et 31 degrés, la maximale pour Pau, où vous êtes accueillis avec plaisir à tout moment sur votre radio locale, ici Berne Bigorre.
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1: On a pu l'entendre dans un épisode de plusieurs séries télé populaires, type Malcolm ou encore Stranger Things, et cette très jolie chanson d'amour restera avant toute chose l'un des plus grands succès du groupe suédois ABBA, numéro 1 en 1976 dans de nombreux pays, dont la France. Fernando, faut bien se le dire, est éternel, et le voici ce matin sur votre radio ici.

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1: Valentine, on peut avoir tendance à confondre transpiration et perte de graisse, mais transpirer, ça ne veut pas forcément dire maigrir.
2: Effectivement, l'essentiel, c'est de brûler de l'énergie tout en gardant un corps solide. Mmh. Et pour ça, une suggestion, mixer cardio et renforcement musculaire.
1: Et ce combo cardio-renfo vous est détaillé par notre coach sportif, évidemment, Nordin Attab. C'est à 6h15, on prend avec lui 2 minutes pour être en forme. Et puis, à retrouver ce soir en prime sur France 2, non pas un divertissement, mais un épisode de la saison 4 de Capitaine Marleau. Au casting de cet épisode breton, intitulé à contre-courant, Romane Boringer, Olivier de Benoît et David Hallyday. C'est la surprise. Alors, comment le chanteur a-t-il été approché par la réalisatrice José Dayan, confidence au micro de Patrice Gascoin dans vos coulisses télé à 6h20. Côté musique, nous avons The Pointer Sisters pour vous ce matin. Dans les dynamiques favorisées par ce titre, I'm so excited à écouter ici avant les infos de 6h30. Pour le moment, il est 6h12. Partageons ensemble une actu de vos territoires qui nous est rapportée par nos collègues d'ici Touraine et qui nous dresse le portrait de Frédéric à Joué-les-Tours en Indre-et-Loire. Cette infirmière de métier a décidé, Valentine, de soigner et d'héberger des pigeons blessés chez elle.
2: Ah, c'est pas les patients habituels.
1: Non, effectivement, ça change un peu. Frédéric qui anime d'ailleurs en parallèle la page Facebook qui s'appelle Cœur de Pigeon et qui rassemble en fait aujourd'hui pas moins de 3500 passionnés.
2: D'accord. Mmh. Alors, comment lui est venue l'idée?
1: Bah écoutez, c'est après avoir secouru un volatile qui était en détresse sur la route qu'elle a créé ce fameux réseau social pigeonesque, de sorte de lutter contre les préjugés et d'organiser le soin des oiseaux. Ils ont l'air d'aller mieux.
2: Oui. Ça fait beaucoup de colocs à plumes quand même.
1: Ouais, ça fait du monde, effectivement. Mais c'est sympa en même temps, non?
2: Il y en a beaucoup à Paris déjà.
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1: Point de foot, mais la Corse ce soir à l'Orange Vélodrome. L'île de Beauté prend ses quartiers à Marseille avec votre radio ici, puisque Patrick Fiori et Corsu Mezzu Mezzu réunissent ce samedi pour un concert exceptionnel. Tenez-vous bien, Santa, Benabar, Julien Clerc et Francis Cabrel. Le voici justement en version corse, bien sûr, pour sa petite Marie, aux côtés de l'ensemble vocal Affiletta, Cara Mariuccia, une nouveauté de votre radio ici à 6h13.

0: retrouver sur le troisième album de Corsou, Mezzu Mezzu, Affiletta et Francis Cabrel sur votre radio ici pour cette reprise de Petite Marie nommée Calamari Yuccia. Pour vous, de petits gestes au service d'une très grande vitalité en compagnie de notre coach Nordine Attab. Bonjour Nordine.
1: Bonjour.
0: Aujourd'hui, vous répondez à une question que l'on se pose fréquemment. Le cardio est-il la meilleure solution pour perdre du poids ?
1: On associe souvent perte de poids avec transpiration. Mais transpirer, ce n'est pas forcément perdre du gras. Ce qui compte, c'est de dépenser de l'énergie tout en gardant un corps actif et solide. Et pour ça, le secret, c'est de mélanger les efforts. Pas uniquement du cardio, mais aussi effectuer du renforcement musculaire. On débute avec un exercice durant lequel on va croiser deux sollicitations, le squat et les montées de genoux. Et pour ça, on débute debout, les bras le long du corps, les pieds légèrement écartés. Et à partir de là, on effectue un mouvement de squat, c'est-à-dire on inspire en fléchissant les jambes, et ensuite je pousse sur mes jambes pour me redresser. Et en fin de mouvement, je monte le genou droit vers la poitrine, je repose le pied, puis le genou gauche. Et vous pouvez effectuer 3 séries de 12 répétitions. Et grâce à cette combinaison d'exercices, vous allez solliciter notamment les jambes, mais aussi renforcer le système cardiovasculaire et la coordination.
0: Donc Nordine, on combine plusieurs exercices en même temps.
1: Exactement. Plus un exercice mobilise de muscles, plus il demande d'énergie. Et ça, c'est très intéressant quand on cherche à perdre du poids. On continue avec un deuxième exercice durant lequel vous êtes debout, les bras le long du corps, les pieds légèrement écartés. À partir de là, vous fléchissez les jambes afin de poser les mains par terre. Ça y est, vous y êtes. Et ensuite, vous avancez vos mains afin de terminer le mouvement en position de gainage de face, en position de planche, bien aligné, bien parallèle au sol. On appuie sur les mains, bras tendus. Et enfin, vous ramenez un genou vers la poitrine en levant le pied, par exemple la jambe droite. Vous reposez le pied droit et vous effectuez le même mouvement de l'autre côté, de la jambe gauche. Vous revenez enfin en position de départ en vous redressant et en protégeant le dos. Vous pouvez effectuer 4 séries de 10 répétitions. Pour terminer, pensez à miser sur le travail cardiovasculaire, mais également sur le renforcement musculaire. Parce que la perte de poids, ce n'est pas une séance magique, c'est une accumulation de petits efforts qui font la différence. Allez, à vous de jouer.
0: Merci beaucoup Nordine Attab. 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Il est 6h19, vous écoutez ici, on vous souhaite un début de week-end très agréable avec une femme like you parfaitement mise en valeur par le chanteur Camaro.
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0: On vous accueille avec grand plaisir de bon matin sur votre radio ici. Beau réveil au son de Camaro, c'était Femme Like You.
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0: 6h22 avec celui qui a son multipass pour entrer dans vos chaînes de télé préférées. Bonjour Patrice Gascoigne.
2: Bonjour François-Xavier, bonjour à tous.
0: Pour les coulisses télé de ce samedi, Patrice, une programmation plutôt singulière. France 2 brouille les pistes ce soir. Pas de divertissement en prime time, mais à la place, un épisode de la série Capitaine Marlowe.
2: Ce soir, David Hallyday a une déclaration à faire. Enfin, plutôt son personnage dans Capitaine Marlowe. Il a un truc à vous dire.
3: Bon ben, je n'avais pas forcément prévu d'annoncer aujourd'hui. Mais bon, manifestement, j'ai pas le choix. Ben voilà. Carla et moi allons nous marier.
2: Alors je vous cache pas que la nouvelle va en surprendre quelques-uns. Dans l'enquête de Capitaine Marlowe, ce soir sur France 2, David Hallyday incarne Grégoire, un grand reporter exilé sur une île bretonne. Ce Grégoire reçoit ses anciens amis de lycée pour un week-end de retrouvailles, mais effectivement, lorsqu'il leur présente sa jeune et jolie fiancée, l'ambiance se tend. Et malheureusement, le lendemain, un de ses amis meurt dans une explosion. Je laisse à Marlowe, Corinne Maziro, le soin de découvrir sous vos yeux ce soir le coupable. En attendant, j'ai voulu savoir pourquoi José Dayan, créatrice et réalisatrice de Marlowe, a-t-elle pensé à vous, David Hallyday, pour ce personnage de Grégoire?
3: Ça faudrait lui demander, je ne peux pas répondre à sa place. En tout cas, tout ce que je peux dire, c'est qu'il y a 2 ans déjà, elle m'avait sollicité pour un Marlowe. Et je ne pouvais pas parce que j'étais en tournée. Je pensais qu'elle allait oublier, et en fait, non.
2: José n'oublie jamais.
3: C'est ça, oui, on apprend à la connaître. J'étais très surpris qu'elle repense à moi 2 ans après. J'ai lu le scénario, il m'a bien plu. Je me suis dit, allez, on y va. Ça a été un très beau déclencheur que de bosser avec elle. J'ai découvert d'abord quelqu'un d'extraordinaire humainement, qui sait ce qu'elle veut. Elle est, je me suis senti totalement en confiance. Bon, elle bosse très très vite. Et donc j'étais, voilà, le casting était top. Donc j'ai vraiment pris beaucoup beaucoup plaisir au point de me dire, ça serait vraiment génial de remettre le pied à l'étrier une nouvelle fois, puis de continuer quelque part à faire sur un beau projet comme ça. Why not?
2: Moi, je suis sûr que ça va donner des idées à certains de proposer à David Hallyday d'être héros de série.
3: Ben pourquoi pas, si c'est un rôle de composition et puis quelqu'un totalement différent de moi, pourquoi pas. Oui, non, mais c'est très amusant de tourner. Et je trouve que c'est pas complètement antinomique avec mon métier à moi. Il y a vraiment des similitudes entre la musique, la scène, en tout cas le live, un plateau de cinéma.
2: Les coulisses de ce premier rôle pour David Hallyday à voir ce soir sur France 2 dans Capitaine Marlowe. Quant à moi, Capitaine Gascoigne, je reviens demain avec de nouvelles coulisses télé.
0: Eh oui, mes respects mon capitaine, à demain en effet 6h20, 6h25 sur votre radio ici, dans moins de 5 minutes. C'est le retour de l'info avec vous Valentine Letesse, l'actu française et internationale résumée en 90 secondes. Et puis à 6h32 dans l'info du jour, Valentine, attention aux différences de température.
4: Oui, quand maman vous apprenait à vous mouiller la nuque avant de vous baigner, ce n'était pas pour rien. Les secouristes confirment le risque d'hydrocution existe. Reportage dans 6 minutes.
0: Dans l'intervalle, c'est la musique des Pointer Sisters, avec Tonique, grâce au classique I'm So Excited et votre horoscope signe par signe préparé par Catherine Viguier sur votre radio ici. Bienvenue.

0: Fort Radio ici qui vous fait danser de bon matin. I'm so excited de Pointer Sisters pour le démarrage de votre week-end à 6h28. Bonjour Catherine Viguier.
1: Bonjour François-Xavier.
0: Avec vous l'horoscope du samedi 23 mai 2026. Catherine, avec vous, on détaille une tendance.
1: Celle du soleil aux Gémeaux pour nos 12 signes. Bélier, donc une bonne nouvelle, le soleil et Mercure en signe ami, vous brillez, vous communiquez. Taureau, il s'agit de votre trésorerie et vous allez négocier de manière habile. Gémeaux, vous êtes la vedette du zodiaque, mis en valeur, profitez-en. Cancer, Vénus vous rend séduisant et cette séduction vient surtout de votre bel intérieur. Lion, période agréable, vous avez des alliés utiles car il faut vous battre au sujet de votre travail. Vierge, tout ce que vous pensez, écrivez-le, retenez-le, vous avez des idées de génie. Balance, en vous évadant, vous vous videz la tête et ça se passe bien mieux ensuite. Scorpion, vous analysez, vous sublimez vos émotions en aimant fort ou en vous racontant. Cher Sagittaire, tout ce qui a trait au partenariat vous intéresse, restez en éveil. Capricorne, malgré des succès bien mérités, faites une place à votre santé, c'est important. Verseau, vous êtes plus léger, moins angoissé et c'est bien mieux en cas de difficulté. Poisson, vous aurez sans doute le sourire et on sera heureux de vous trouver sur notre chemin. Et pour nous tous, à défaut de croire en l'autre, eh bien croyons déjà en nous.
0: Oui, ce sera déjà un excellent début, effectivement. Merci Catherine Viguier, horoscope qui est à retrouver en intégralité sur l'application ICI. Merci de nous rester fidèles. Très beau week-end, vous écoutez ICI, il est 6h30. Toute l'actualité en France et dans le monde. Place aux 90 secondes, c'est avec vous Valentine Lottès.
2: Déjà des records de température battus hier. Il n'a jamais fait aussi chaud pour un mois de mai à Saint-Brieuc, Dinard, La Roche-sur-Yon ou encore en Charente-Maritime avec 32,5 degrés relevés à Château-d'Oléron par Météo France. Son interrogatoire reprendra ce matin au Portugal. On n'en sait plus sur la Française soupçonnée de l'abandon de ses deux enfants au bord d'une route. Une psychomotricienne, sexologue de 41 ans, récemment installée en Alsace. Son compagnon, arrêté avec elle, est un ancien gendarme de 55 ans, adepte des théories du complot. Soupçonné d'agression sexuelle sur une vingtaine d'enfants, deux animateurs du périscolaire à Paris sont placés en détention provisoire. Deux hommes de 52 et 44 ans, intervenant dans des écoles primaires et maternelles du 7e arrondissement. Le trafic des trains rétabli ce matin, indique la SNCF, après de très gros retards hier soir en gare d'Austerlitz à Paris, à cause d'un son étrange entendu à bord d'une rame TER en région parisienne. Tout le trafic a été suspendu pour rechercher l'origine du bruit, sans succès. Enfin, après trois échecs en finale, le Racing Club de Lens s'offre son premier titre en Coupe de France de football. Vainqueur en finale hier soir de Nice, 3-1, dans un stade de France largement acquis à la cause des nordistes. Des sculptures, peintures, œuvres d'art et moments de l'histoire de nuit. C'est la nuit européenne des musées ce soir. Ils sont 1300 en France à ouvrir leurs portes gratuitement.
0: 6h32, l'info du jour Valentine avec les précautions à prendre pour se rafraîchir ce week-end.
2: On se mouille la nuque, les bras et le visage avant de plonger pour échapper à ces températures records en ce week-end de Pentecôte. Message des secouristes Marius Delaunay, vu la différence de température entre la plage et à l'intérieur de l'eau.
3: Au Sable d'Olonne, par exemple, une dizaine de nageurs sauveteurs seront postés sur la grande plage et le secteur de Tanchette, hein, les zones de baignade les plus fréquentées de la commune.
4: On a une température de l'eau qui est effectivement assez fraîche, puisque avec des vents d'est, on est aux alentours de 14, 15, peut-être 16 degrés.
3: Loïc Potier est le responsable des plages des Sables. Il va forcément redoubler de vigilance ce week-end.
4: C'est l'avant-saison, c'est les premiers beaux jours du coup de la période d'avant-saison. On en profite pour rappeler de bien regarder la couleur du drapeau, d'aller prendre conseil auprès des nageurs sauveteurs.
3: Pour éviter les chocs thermiques et la fameuse hydrocution, ça peut aller du mal de crâne jusqu'à l'arrêt cardiaque pour les cas les plus rares et les plus extrêmes. Il faut donc rappeler les gestes simples pour Yann Le Biavant, médecin-chef adjoint chez les pompiers de Vendée.
5: Avant de se baigner, il faut éviter de rester longtemps en plein soleil, plutôt boire régulièrement de l'eau, hein. Et quand on va rentrer dans l'eau, il ne faut jamais plonger brutalement après avoir eu très chaud. Il faut plutôt rentrer progressivement, commencer par se mouiller la nuque, les bras, le visage, le thorax. Enfin, des méthodes que nos grands-mères nous ont apprises et qui sont toujours valables.
3: Et les secouristes recommandent également de redoubler de prudence pour les plus fragiles, les enfants, bien sûr, et les personnes les plus âgées.
2: Voilà, on ne se rafraîchit pas n'importe comment et pas n'importe où non plus. Les voies navigables de France rappellent les dangers de la baignade sauvage dans les fleuves, canaux et rivières, notamment à cause de la présence d'écluses et de ponts.
0: Merci beaucoup Valentine. Retour de l'info à 7h sur votre radio ici. La météo justement, parlons-en ensemble à 6h34. Météo de ce samedi 23 mai. C'est donc un avant-goût d'été, des conditions très agréables pour l'ensemble de nos régions. Jugez plutôt. Attention tout de même en ce début de journée. Hein, quelques brumes matinales sur le secteur de la Haute-Marne notamment et la Bourgogne. Quelques nuages bas également du côté du littoral vendéen. Mais déjà partout ailleurs, un anticyclone bien présent qui nous donne ce bel ensoleillement. Et puis pour cet après-midi, plein feu, le soleil s'impose un petit peu partout avec une sensation de météo estivale. Vos valeurs particulièrement douces et donc légèrement au-dessus des normales de saison, avec ce matin 21 degrés pour Hendaye, 22 à Hyères, 24 du côté de Tours et Porto Vecchio, 25 pour Albi et Béthune, 27 à Libourne. Et en après-midi, des valeurs comprises entre 25 et 31 degrés, la maximale pour Orthez. Vous êtes accueillis avec plaisir, bien sûr, à tout moment sur votre radio locale. Ici Berne Bigorre.
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0: En 1975, la France découvrait un certain William Scheller. C'était avec le titre Rock and Dollars. Et fort de ce premier succès, et bien quelques mois plus tard, le chanteur renouvelait l'expérience avec le Carnet à spirale, autre classique à réécouter ce matin sur votre radio ici. Bon week-end avec nous.

0: On vous espère en pleine forme ce samedi matin. Votre radio ici est pour vous accueillir le carnet à spirale feuilleté par William Scheller.
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0: Je sais que vous le savez, mais on vous le rappelle quand même avec Valentine. 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
3: Tout à fait.
0: 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Également avant 7h pour la musique de votre week-end, vous pourrez compter sur Laura Branigan. Qui arrive.
3: Elle n'était pas réveillée.
0: Non.
3: Il est encore très tôt.
0: Bah 6h38, la pauvre, en même temps. Mais elle est bien là. Inoubliable self-control, c'est à suivre sur votre radio ici. 6h38, donc, la nouvelle mode des lunettes connectées d'envie numérique, vie privée. Ce matin, Valentine Letesse, on parle des risques de cette nouvelle technologie pour nos données.
3: Et par rapport au smartphone, une nouvelle étape a été franchie. Les lunettes connectées sont invisibles, ou presque, hormis une petite LED qui s'allume sur la monture lorsqu'elles enregistrent du son ou de l'image. Ces lunettes permettent notamment de filmer en toute discrétion. Et c'est bien le problème, explique la CNIL, la Commission Nationale de l'Informatique et des Libertés. Avec ce type de monture, facile de s'introduire dans un lieu où la prise d'image et de son est interdite sans attirer l'attention. Et contrairement à un téléphone portable que l'on doit sortir, tenir, orienter, les lunettes filment tout ce que l'on regarde, même pas besoin d'appuyer sur un bouton. Le modèle commercialisé par le groupe Meta, propriétaire d'Instagram et de Facebook, est relié à un système d'intelligence artificielle.
0: Okay.
3: Il suffit de dire « Hey, Meta, prends une photo pour capturer en image la scène et les personnes face à vous. »
0: Mais leur utilisation, elle est bien encadrée par la loi, Valentine ?
3: Toute atteinte à la vie privée avec enregistrement ou transmission de paroles ou d'images est punie d'un an de prison et de 45 000 euros d'amende. Peu importe l'appareil utilisé, il n'y a pas de législation spécifique. Mais les lunettes connectées soulèvent des enjeux encore plus grands. Êtes-vous prêt à considérer tous vos amis, vos voisins, vos collègues ou n'importe qui croisés dans la rue comme une caméra mobile ? Vu le succès du modèle de Meta, 7 millions d'exemplaires vendus l'année dernière. La question est de savoir dans quelle société nous souhaitons vivre. Les technologies émergentes sont justement au menu cette année du G7, des autorités de protection des données, soit les équivalents de notre CNIL pour chacune des 7 grandes puissances mondiales.
0: Et pour en savoir plus sur les objets connectés et les risques qu'ils représentent pour vos données, rendez-vous sur ici.fr, page vie numérique, vie privée, votre chronique qui revient demain à 6h38 avec Valentine Letesse, bien sûr, sur votre radio ici.
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0: 6h41, très beau réveil avec votre radio ici. On espère que vos valises sont bouclées. Bah oui, pour un voyage dans le temps organisé par Stéphane Bern et précisément ce matin au temps de la mondialisation du savon.
4: Le savon de Marseille a des odeurs de Provence, d'huile d'olive et de lavande. Et pourtant, il vient de bien plus loin. Alep, en Syrie. Au Moyen-Âge, les chevaliers partis en croisade, en Orient, ramènent des reliques, des épices. C'étaient les souvenirs duty-free, mais version médiévale. Et à Alep, en Syrie, ils découvrent aussi l'art de la savonnerie. C'est là qu'est fabriqué le plus vieux savon du monde depuis l'Antiquité. Conçu à base d'huile d'olive et de baies de laurier, ces pains de savon sont lentement cuits dans des chaudrons, puis séchés. Un produit raffiné et parfumé qui surprend les guerriers venus d'Occident, plus habitués à briller sur les champs de bataille que sous la douche. Ils rapportent la recette avec eux en Provence en l'adaptant à la mode locale. On garde l'huile d'olive abondante dans les campagnes et on abandonne le laurier. Rapidement, les ateliers prospèrent à Marseille et Louis XIV réglemente sa fabrication. Ne peuvent être utilisées que des huiles pures et sans mélange de graisse, sous peine de confiscation des marchandises. En clair, pas question de savonner le roi avec du gras de canard. Et voilà que grâce à la qualité de sa production, Marseille devient la capitale du savon.
5: C'est Marseille, bébé !
4: À la fin du XVIIe siècle, on en produit 20 000 tonnes par an, qui se vendent en portions de 5 à 20 kg. De quoi bien se frotter derrière les oreilles. C'est ainsi qu'une invention orientale est devenue un symbole provençal. La prochaine fois que vous vous lavez avec un cube de savon de Marseille, vous pourrez chanter sous la douche « Tout, tout pour ma Syrie, ma Syrie ».
0: Ah, magnifique. Merci mon cher Stéphane Paul Naberne. Voyage dans le temps, le best-of, à suivre également demain à 6h43. En attendant de retrouver vos inédits, bien sûr, de retour dès lundi sur votre radio ici. Ce sera juste avant les infos de 8h. En ce qui nous concerne, il est 6h43. C'est à la une de Femme Actuelle cette semaine, Valentine.
3: Les éco-recharges valent-elles le coup ? Côté fabricant, on prétend qu'elles sont plus économiques mais moins polluantes. Mm-hmm. Mais les associations de consommateurs, elle reste réservée.
0: Tentons donc de démêler le vrai du faux avec la rédactrice en chef de Femme Actuelle, Sabrina Nadjar, avec nous dans 3 minutes, le temps d'écouter la musique de Jérémy Frérot. Vous écoutez Adieu, ici.

0: 6h46, votre radio ici vous souhaite un très joli réveil du samedi à l'écoute de Jérémy Frérot, venu vous interpréter Allieux.
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0: Les éco-recharges valent-elles le coup? C'est le sujet qui est traité cette semaine dans ce dossier à la une de Femme Actuelle. Et nous en discutons bien sûr avec Sabrina Nadjar, la rédactrice en chef. Bonjour Sabrina.
3: Bonjour François-Xavier.
0: Alors Sabrina, tout d'abord, est-ce que vous pouvez peut-être nous rappeler ce qu'on appelle des éco-recharges?
3: Alors vous savez, ce sont ces petits sachets, ces petites poche qui remplace un emballage qui est habituellement extrêmement résistant. Je ne sais pas si vous voyez ce que je veux dire. Uh-huh. Les emballages, par exemple, de lessive. Alors, ce sont des emballages qui sont faciles à utiliser, à ouvrir, à fermer, pour verser, prélever. Ils sont remplacés donc par un emballage un peu plus sommaire. En général, c'est un espèce de sachet avec un système d'ouverture très simple.
0: D'accord.
3: Et qui est beaucoup plus léger. Et le but, c'est de transférer le produit qui est dedans dans le fameux emballage d'origine plus durable dans le temps.
0: Alors, est-ce que c'est vraiment économique ?
3: Sur le papier, pour tout vous dire, ça en a l'air.
0: Mmh.
3: On se dit que c'est un emballage plus léger, qu'il n'y a pas de fioritures, qu'il est donc plus facile à fabriquer et en plus moins lourd à transporter. Mais en pratique, c'est moins simple. Des enquêtes sur le terrain montrent que une fois la promotion passée pour donner envie aux acheteurs, certaines recharges de gel douche ou d'assouplissant, par exemple, sont plus chères au litre que la bouteille prête à l'emploi. Donc c'est vraiment un comble. Et la raison de ce comble, c'est en fait parce que l'outil de production n'est pas toujours adapté aux éco-recharges ou que les quantités vendues sont insuffisantes pour faire baisser les prix. Donc finalement, c'est totalement contre-productif.
0: Côté écologique, est-ce que ces éco-recharges permettent vraiment de réduire l'impact sur l'environnement, Sabrina ?
3: Alors, réduire le plastique, bien sûr, c'est positif. Mais l'impact global sur l'environnement dépend de la fabrication, du transport, de la concentration en éléments actifs, du produit.
0: Bien sûr.
3: Et puis savoir si aussi il est recyclable ou pas.
0: Mmh.
3: Bon, si la recharge est une simple poche plastique fine, normalement, elle mobilise moins de matières premières qu'un flacon d'origine. En fait, on réduit de 10 à 20, voire 30% la consommation de plastique pour un usage donné.
0: Uh-huh.
3: Voilà, bon, c'est important, mais soyons honnêtes, on la ramène quand même pas à zéro. Hein.
0: Oui, c'est déjà un effort
3: mais
0: de faire,
3: en tout cas. Quand même.
0: Mais peut mieux faire.
3: Peut mieux faire quand même.
0: Exactement. Merci beaucoup, Sabrina. Je rappelle que ce dossier, les éco-recharges valent-elles le coup, est à la une de Femme Actuelle cette semaine. Merci Sabrina Nadjar.
3: Merci à vous.
0: Je rappelle que vous êtes la rédactrice en chef de Femme Actuelle, le magazine disponible pour ce nouveau numéro dès ce week-end chez tous les marchands de journaux. Ici, votre radio. Merci de nous avoir choisi. Vous croisez ce matin Laura Branigan avec ce magistral Self-Control. Tout va bien.

0: avec Laura Branigan pour Self Control sur votre radio ici. Merci beaucoup de nous rester fidèles en ce début de week-end de Pentecôte avec les Ronettes qui viennent faire un petit tour par chez nous également. C'est sympa ça, Valentine.
1: On adore Be My Baby.
0: Eh oui.

0: c'est aussi votre radio du week-end avec The Ronettes ce matin pour vous faire chanter sur Be My Baby. Il est 6h55, on prend la direction ce matin des Pyrénées-Orientales. Nous sommes tout près de Collioure à Saint-Genis-des-Fontaines. Nous y retrouvons Jean-Paul. Bonjour Jean-Paul.
1: Bonjour Jean-Paul.
2: Bonjour François-Xavier et Evelyne.
0: Alors Valentine, mais c'est presque Valentine, pareil.
1: J'aime bien Evelyne. Non, j'aime bien.
0: Jean-Paul, on est ravis de vous accueillir avec Emeline slash Valentine. Dites-nous, quel est votre message ?
2: Alors, mon message, c'est surtout de passer un bon week-end, de profiter de ce beau temps.
0: C'est vrai.
2: Surtout. Et puis, ben, qu'est la paix pour moi, ce serait bien aussi.
1: La paix ?
2: Ouais, qu'est la paix. Écoutez, on entend beaucoup de problèmes en ce moment.
0: Ah oui, bon. Ça c'est certain. Vous avez raison. On va faire en sorte, en tout cas, que les choses s'apaisent, nous, à notre niveau. Dites-nous, Jean-Paul, il paraît qu'il y a une activité un peu insolite ce week-end. Enfin, insolite pour nous, en tout cas.
2: Ce week-end, ben, c'est la fête de la nature dans le département. Et si vous voulez, moi, là, on va une randonnée pour voir un petit peu tout ce qui est reptile dans la région.
1: Jean-Paul, j'ai une question, vraiment. C'est Evelyne qui vous parle.
2: Oui.
1: Pourquoi aller chercher des serpents ? Quelle idée ?
2: Mais c'est justement ma curiosité, parce que je vais vous dire honnêtement, j'en ai peur.
0: Ah ! Donc c'est pour...
1: Donc vous aimez vous faire peur.
2: Là, j'aime me faire peur, en effet, parce que...
0: Est-ce que vous voulez...
2: Il y en a beaucoup par ici.
0: Ah bah, hein. On imagine bien. Est-ce que vous voulez qu'on vous inscrive à Fort Boyard aussi avec Valentine ? Pour se faire peur, c'est pas mal aussi.
2: Ah non, je regarde, hein, je suis fidèle de Fort Boyard, mais j'aime bien les regarder, mais j'irai pas dans la cage.
0: Bon, en tout cas, vous saluez les serpents de notre part avec Evelyne slash Valentine, et on vous embrasse bien fort, mon cher Jean-Paul. On vous envoie le poste radio directement à la maison. Il est totalement inoffensif, mais il vous permet de rester connecté à votre radio. Ça, c'est chouette.
2: Ah bah écoutez, c'est très gentil, et puis écoutez, moi pour celui-là, je suis un fidèle de votre radio, je trouve ça tellement sympa que quand je suis levé, en général, j'appuie sur mon poste pour vous écouter.
0: Eh ben merci beaucoup de nous rester fidèles Jean-Paul, on vous dit à très très vite, merci beaucoup. Et à 6h57, pour le meilleur de sa revue de presse décalée, et surtout pour nous mettre les points sur les i, il est arrivé, c'est Willy Rovelli, bien sûr, bonjour.
3: Bonjour. Et on commence avec l'affaire Patrick Bruel qui n'en finit pas. Une masseuse porte plainte contre le chanteur qui lui aurait demandé avec insistance qu'elle lui fasse des massages au niveau de l'anus. Oh. Ouais, là pour lui, ça sent vraiment la merde. Et pour Bruel, 2026 risque d'être un anus horribilis, mais avec un seul N. Et on s'était dit rendez-vous dans 10 plaintes. Le film Michael sur Michael Jackson cartonne au cinéma avec 5 millions de spectateurs en 3 semaines. Un film pourtant interdit au moins de 13 ans. Pas pour les empêcher de voir le film, hein, mais pour dissuader les pédophiles d'y aller. Voilà, un film à voir en 3D, 3 doigts. Le comédien Macaulay Culkin qui a vu Michael a dit qu'il l'avait beaucoup touché. Pas le film. Hein. Plus de 1700 personnes confinées dans un paquebot à Bordeaux après un décès lié à une gastro-entérite. Le gastro le plus connu jusqu'ici à Bordeaux, c'était Philippe Etchebest. Apparemment, on s'est bien chié sur ce bateau. Hein. Le comédien Michael Youn, que l'on voit actuellement dans l'émission Mask Singer sur TF1, victime d'un homejacking par 3 hommes cagoulés. Bon, bah là, il savait qu'il était caché sous les masques. Hein. C'est voleur. Voilà, bah là, c'était facile. En même temps, il y a quelques années, il chantait Fouta cagoule. Bah voilà, ils ont foutu leur cagoule. Hein. Épidémie d'antavirus, explosion des ventes de masques en France. Patrick Bruel veut déjà pas mettre un slip pendant ses massages, alors un masque. À Livourne, en Italie, les propriétaires de chiens encourent 500 euros d'amende s'ils ne nettoient pas son urine. Pise aussi devrait faire pareil, parce qu'il y en a marre que les chiens pissent partout. Bonne nouvelle, pour lutter contre les déserts médicaux, le gouvernement envisage de fournir gratuitement un dromadaire à tous les patients. L'écrivaine Aurélie Valogne rachète la maison de Jane Birkin dans le Finistère. Vu l'hygiène de Serge Gainsbourg, Jane Birkin, c'était surtout une ex-fan des cystites. Enfin, la question du jour. Si on boit la bouteille un soda orange suspect, est-ce qu'on peut choper un fantavirus ? Bah vous avez 2 heures. Allez, passez un bon samedi et à tout à l'heure midi.
0: Pas mal le coup du fantavirus, on aime beaucoup. Willy Rovelli qui vient déjeuner chez vous, c'est tout à l'heure évidemment sur votre radio ici. Valentine, merci beaucoup de m'avoir accompagnée, on vous retrouve à 7h30.
1: Avec plaisir François-Xavier, à tout à l'heure pour l'info en 90 secondes.
0: Et tout de suite au micro d'ici matin dans votre région, c'est parti.
4: Et oui, on est là, sur Ici Poitou. Bonjour les amis et bonjour à vous François-Xavier, bienvenue. Si vous nous rejoignez, c'est donc Ici Poitou jusqu'à midi avec Fanny Narvart pour vos infos. Salut Fanny.
5: Bonjour Dorian, comment ça va ?
4: Mais très bien et vous ?
5: Bah très bien.
4: Bon, bah tant mieux. Surtout qu'aujourd'hui, c'est une journée bien spéciale. Si je vous fais écouter ça, ça va peut-être vous mettre sur la piste. Et c'est Franca, votre avis, pourquoi Franklin?
5: C'est l'anniversaire du dessin animé?
4: Non.
5: Ah.
4: Franklin, c'est quel animal?
5: Une tortue.
4: Voilà, donc c'est la journée mondiale de...
5: La tortue.
4: Exactement.
5: Non,
4: journée mondiale de la tortue aujourd'hui, samedi 23 mai, parce que c'est important aussi de la célébrer, la tortue. C'est le plus vieil animal terrestre. Il y en a une qui a près de 300 ans, je crois que c'est vraiment le plus vieil animal encore en vie sur cette terre. Donc bonne fête aux tortues aujourd'hui en ce 23 mai.
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4: Allez, très bon réveil avec ici Poitou. Nous sommes donc samedi et il est 7h. À 7h, les infos avec vous, Fanny Narvart.
5: Du boulot pour les dépanneurs, selon week-end de la Pentecôte, avec du monde sur les routes, les risques d'accidents ou de pannes se multiplient et les professionnels ne chôment pas. Et pour eux aussi, le carburant coûte cher. Le gouvernement a annoncé un nouveau paquet d'aides cette semaine pour soutenir certains secteurs professionnels, les aides-soignantes, les agriculteurs, les pêcheurs, mais pas les dépanneurs. Et ils se sentent un peu oubliés, comme Rémi Grenier, installé à Fontaine-le-Comte. Vous l'avez suivi sur un dépannage, Elisa Fellier.
7: Rémi est au volant et sur le plateau de sa dépanneuse, il transporte une fourgonnette blanche.
8: Alors là, il y a des clients qui sont tombés en panne du coup avec leur véhicule. Ils ne souhaitent pas le réparer, du coup nous on l'a ramené au garage. Normalement le garage doit la racheter. Ça après c'est avec le garage et les clients, mais nous on sert juste, on dépanne le véhicule d'un point A à un point B.
7: Et en ce moment, un trajet comme celui-ci lui coûte nettement plus cher qu'avant.
8: Avant l'inflation, 100 euros, vous avez à peu près 60 litres. Aujourd'hui, pour 100 euros, vous avez 40-43 litres. Donc, faites le calcul, il y a un manque à gagner.
7: Surtout qu'une dépanneuse, ça consomme beaucoup. Rémi dénonce un manque de considération du gouvernement.
8: C'est un peu dur parce que c'est sûr qu'on a un métier qui est hyper important pour la société. On fluidifie les routes quand il y a des accidents, on vient en aide aux gens accidentés, en panne. Et donc le carburant, c'est un peu notre poumon pour nos véhicules. Et sans carburant, on ne peut pas travailler. On est les oubliés un petit peu.
7: Et depuis la hausse des prix à la pompe, Rémi a moins de travail.
8: Les gens font attention, ils prennent moins leur véhicule. Et bien sûr que nous, on l'a ressenti. Il y a moins de dépannage. Je ne dis pas qu'aujourd'hui, l'activité est morte. Mais on l'a ressenti qu'aujourd'hui, il y a moins de dépannage.
7: Pour autant, Rémi n'a pas voulu augmenter ses prix. Du moins, pas pour l'instant. Il dit préférer se serrer la ceinture. Car pour lui, ce n'est pas aux clients de payer la différence.
5: 250 dépanneurs ont manifesté à Paris avant-hier pour protester contre la hausse du carburant. Opération barrage filtrant ce matin à Sensé dans les Deux-Sèvres. Manifestation pour protester contre la carte scolaire alors que 29 postes d'enseignants doivent être supprimés l'an prochain. Le regroupement pédagogique entre Sensé et Amuré va perdre une classe. Les élus et parents d'élèves se mobilisent dans une heure donc au carrefour de Sensé.
4: Les familles des victimes du crash Rio Paris encore dans la tourmente.
5: 17 ans après le drame qui a fait 228 victimes, Airbus et Air France ont été condamnés en appel pour homicide involontaire. Mais les deux entreprises vont se pourvoir en cassation, ça veut dire encore des suites judiciaires pour les familles comme Mireille Buté. La Deux-Sévrienne a perdu sa fille Sabrina et son gendre Olivier dans la catastrophe en 2009.
9: La page n'est pas tournée. J'avais pas envisagé qu'il y allait avoir une poursuite supplémentaire. Quoi. Ça se rajoute. Toujours et toujours. À aucun moment, non, ils reconnaissent avoir commis des fautes, des imperfections, des manques d'informations ou de prendre en considération les retours de vol où il y avait des soucis. C'est pas une chose qu'on accepte. Après, c'est pas parce qu'il va y avoir un cours de cassation, le procès va pas repartir à zéro. On espère qu'ils vont rester condamnés, aussi bien Airbus qu'Air France. Je pense que la décision qui a été rendue hier est quand même, elle est positive et que ça peut peut-être quand même influencer pour la Cour de cassation.
5: Propos recueillis par Morgane Klein-Refait. Une soixantaine d'agents pénitentiaires mobilisés pour une vaste fouille dans la maison d'arrêt de Niort. Mardi soir, les 66 cellules ont été inspectées. 9 téléphones, 200 grammes de drogue et même une lame de scie à métaux ont été retrouvées. Des équipes de Poitiers, Bordeaux, Angoulême et même Toulouse sont venues en renfort. La marche des fiertés aujourd'hui à Poitiers, départ à 14h depuis l'hôtel de ville pour une déambulation dans le centre avec des chars colorés et une sono. Un village des fiertés sera ouvert dès 11h à Partenay. C'est la Carna qui se prépare. Plusieurs routes pour accéder au centre-ville sont fermées à partir de 13h. La grande cavalcade avec chars, musique et confettis, c'est demain soir.
4: Bon, pas de confettis à Bressuire, mais de la couleur en centre-ville quand même.
5: Et le croisement de la rue Gambetta et du boulevard Albert Ier s'est refait une beauté. Une fresque au sol a été peinte la semaine dernière, une grande rosace jaune et orange qui habille la rue et qui va rendre le quartier plus attractif, espère Antoine Tranchet, conseiller municipal en charge du cœur de ville à Bressuire.
10: projet est organisé dans le cadre du programme Action Cœur de Ville, programme qui a pour ambition principale d'améliorer les conditions d'habitat, les conditions humaines des habitants de villes de taille comme Bressuire. Bressuire est une ville très minérale, avec beaucoup de pierres. Le fait d'apporter de la couleur permet d'apporter une sorte d'éveil, en fait, de curiosité un petit peu au centre-ville. Donc on est un petit peu dans ce cadre-là. Cette action de mise en œuvre d'une fresque se fait en collaboration entre la ville de Bressuire et l'UCIAB, l'Union des commerçants, pour nous permettre justement de dynamiser le commerce du centre-ville. Nous espérons effectivement que la liaison, en fait, cette démarcation dans l'imaginaire, en fait, des habitants entre la rue Gambetta et la rue de la Huchette, elle va venir peut-être à s'estomper quelque peu, et que cette liaison créative va nous permettre peut-être d'avoir une déambulation plus fluide entre le nord et le sud, en fait, du centre-ville.
5: Le projet a coûté 5000 euros. Les images de la fresque sont à voir sur ici.fr. Et puis en foot, Lens remporte la Coupe de France pour la première fois de son histoire après sa victoire hier soir 3-1 contre Nice. Pas de débordement notable dans la capitale.
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5: Dorian, la météo aujourd'hui, c'est pas mal, hein, c'est du soleil et de la chaleur.
4: Eh bah oui, écoutez, ça y est, c'est l'été, hein, on peut le dire.
5: C'est vrai.
4: Là, on s'y croirait presque au mois de juillet, puisque ce sont de jolies températures qui nous attendent aujourd'hui en Vienne et Deux-Sèvres, avec un ciel très ensoleillé, pas de pluie annoncée, ça vous pouvez en être certain. Juste quelques petits nuages là, au petit matin, mais qui vont très vite céder rapidement la place aux éclaircies jusqu'à ce soir et à un temps très très ensoleillé. Si vous avez envie de faire un barbecue depuis des semaines, c'est vraiment le week-end pour. Là, allez-y ce midi, ce soir, demain midi, demain soir. Là, vraiment, faut se faire plaisir, parce que si je regarde les températures, là, dès le début de la journée, on est déjà très haut. Vous relevez en ce moment à Poitiers, à Parthenay, à Bressuire ou encore à Châtellerault et Loudun, 18 degrés. Si vous êtes à Niort, vous grimpez même jusqu'à 20 degrés en ce moment, même chose à Mel et à l'Île-Jourdain pour les maximales. Cet après-midi, là, on va osciller entre 32 et 33 degrés, des températures très au-dessus des valeurs normales de saison, température à l'ombre, évidemment. Donc méfiez-vous, au soleil, ça monte beaucoup plus haut. On prévoit la petite crème solaire, la casquette et le chapeau. Ah bah oui, vous retrouvez tout ça dans les cartons, dans les petites caisses quand on range les vêtements d'été. Et bah, bon courage.
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4: Allez, 7h07, on débute en douceur avec Mylène Farmer et son contrefaçon.

0: Vous l'avez peut-être loupé l'an dernier quand elle était en concert au Stade de France et vous vous dites, mais quand est-ce qu'on va pouvoir la voir à nouveau? Eh ben, c'est une très bonne question parce que figurez-vous que Mylène Farmer, elle a dit que pour l'instant, elle continuait de surfer dans les souvenirs moralement de son Evermore Tour de l'année dernière et qu'elle n'avait pas envie d'y retourner tout de suite. Voilà, elle préfère garder les bons souvenirs et puis ensuite se remettre au boulot. Donc, on espère la revoir dans les prochains mois, prochaines années peut-être. C'était Mylène Farmer avec son Contrefaçon.
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0: 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J'ai deux cartes passe individuelles et nominatives à vous offrir. Oui, rien que ça. Pour aller profiter de ce Family Park de Sorigny en illimité durant toute la saison, vous avez jusqu'au 27 septembre pour le faire. Et d'ailleurs, aujourd'hui, samedi 23 mai, c'est l'ouverture de l'espace aquatique au Family Park. Alors, pour gagner ces deux passes illimitées, eh bien, on va jouer avec Florent Pagny, qui se montre sous un nouveau jour dans un duo magique et émouvant aux côtés de la chanteuse Angélique Kidjo, ça s'appelle Malaïka.

0: Florent Pagny, c'est aussi des tubes comme celui-ci. Alors à vous de retrouver lequel. Alors l'intro que vous venez d'entendre, est-ce que c'est Aimer encore ou est-ce que c'est Là où je t'emmènerai? 05 49 60 20 20 si vous avez la réponse. T'aimer encore ou Là je t'emmènerai? Quel morceau de Florent Pagny venez-vous d'entendre? 05 49 60 20 20. Bonne chance.
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0: Tous les week-ends à 7h15, Jérôme Prodhomme vous parle des expressions qui nous intriguent un petit peu dans la langue française. Alors aujourd'hui, vous sortez vos grimoires, Jérôme, pour éclairer l'origine de l'expression « monter sur ses grands chevaux ».
5: Oh, dis donc, belle bête, hein ?
6: Bah ouais, ouais, il envoie du bois, mon Médor.
5: C'est pas un cheval ?
6: Bah si, c'est mon cheval, Médor.
5: Non mais attendez, Médor, c'est un nom de chien, ça.
6: Bah, attendez, mais je vous demande, bah... moi. C'est mon cheval, je l'appelle comme je le veux.
5: Oui.
6: Bah, il s'appelle Médor, voilà, c'est comme ça. Mais c'est dingue, ça, quand même. Oh, bah... Puis là, c'est mon canari.
5: Oui.
6: Mon canari s'appelle Minou.
5: Et c'est pas un nom de chat, ça ?
6: C'est Minou et c'est comme ça.
5: Vous savez quoi ? On va faire pourquoi on dit « monter sur ses grands chevaux ». L'expression est très ancienne, puisqu'au Moyen-Âge, les chevaliers montent sur leurs grands chevaux quand vient le combat. Et ces grands chevaux sont spécialement dédiés à la bataille, et l'homme qui est dessus, il part au combat, il crie, il hurle, il faut pas le chercher. Au XVIIe siècle, à la cour de Lunéville, en Lorraine, des descendants de ces preux chevaliers avaient l'habitude de rehausser leurs souliers de talons d'or pour marquer le coup et être plus haut que les autres, en rappelant que leurs ancêtres dominaient le combat autrefois. Comme ils étaient prétentieux, susceptibles sur leur droit de naissance et qu'ils avaient sale caractère, leur titre officiel de grands chevaux de Lorraine a fini par faire naître l'expression pour parler de quelqu'un qui s'énerve vite, fort, pour une raison petite et qui vous méprise même quand il vous parle.
6: Eh ben, c'est sûr que chauve comme vous êtes, hein. Vous risquez pas de monter sur vos grands cheveux, vous.
5: Bon,
6: hein.
5: Bah, vous voyez, moi, là, je reste zen. Je monte sur rien du tout. Même pas sur mes grands chevaux. Rien.
6: Ouais, ah ouais.
5: Bon, bref, voilà pourquoi on dit monte.

0: monter sur ses grands chevaux, alors qu'on ne sait plus vraiment pourquoi. Encore que vous, maintenant, vous savez.
1: Eh ben oui, on sait, mais j'en ai appris grâce à vous ce matin, Jérôme Prodhomme. Merci beaucoup. Pourquoi on dit tous les week-ends, samedi et dimanche à 7h15. Voici le nouveau single de Christophe Maé pour vous réveiller. C'est la lune.

0: réveil avec Ici Poitou, c'était Christophe Mahé avec La Lune.
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0: Le cinéma le week-end sur votre radio Ici Poitou, et aujourd'hui ça se passe à Mel, dans les Deux-Sèvres, au cinéma Le Méliès, avec Lisa Bianic qui est avec nous. Bonjour Lisa.
2: Bonjour à tous.
0: Bienvenue sur l'antenne d'Ici Poitou, parce qu'avec le cinéma le Méliès à Mel, vous organisez demain et lundi le festival Cinéma et Nature, la 3e édition. Avant de rentrer dans le détail du programme, qu'est-ce que c'est que ce festival ?
2: On a donc une programmation de films diversifiés sur les thématiques de la biodiversité, puisque c'est le 25 mai, la journée internationale de la biodiversité.
0: Si on se concentre, tiens, sur les projections de demain dimanche, il y aura dans les grands temps forts Una canción para mi tierra, avec une projection bien spéciale, me semble-t-il.
2: Oui. Donc demain à 18h, on va recevoir Delphine Bateau sur ce documentaire de Mauricio Albarnos Iniesta, qui suit en fait Ramiro Lescano, un professeur de musique qui enseigne dans des écoles rurales en Argentine. Et lors du tournage en fait de ce documentaire, les élèves en fait ont porté la problématique des fumigations de pesticides sur les champs de soja qui entourent l'école. Donc il y a une problématique où les enfants se rendent compte qu'ils sont un petit peu malades et qu'ils ne peuvent pas jouer au foot lors de la récréation quand il y a la pulvérisation des produits.
0: La projection, elle est à quelle heure ?
2: Alors du coup, pour demain c'est 18h donc avec la rencontre, et ensuite à 20h45.
0: Sinon, au-delà de ce film-là, demain on va pouvoir découvrir Auprès de ma bouse, avec une projection à 18h15, et là on peut emmener les enfants.
2: Oui, c'est à partir de 8 ans. C'est un film qui a été présenté au FIFO de Ménigoutte il y a quelques années. Et donc là, pareil, c'est un documentaire de Manon et Patrick Luneau. Nous allons suivre deux petites filles qui, avec leur famille, font un pique-nique dans la campagne, dans des prairies, et qui tombent sur les bouses de vaches. Donc, on va découvrir un petit peu tout ce qui se passe dans la bouse, que ce soit les insectes, de tout ce que ça transmet au niveau de la terre. Et en même temps, on va réhabiliter aussi la bouse comme matériau de sculpture.
0: Comme quoi on peut tout faire avec de la bouse. C'est ce qu'on retiendra dans ce film. Et c'est à partir de 8 ans, demain dimanche à 18h15. Enfin, pour continuer le programme, il y aura Amour Apocalypse, là aussi en version originale sous-titrée. Et un peu plus dans l'après-midi, ce sera à 15h45.
2: Oui, alors donc c'est une réalisation d'Anne Aymon, la réalisatrice québécoise de Jeune Juliette. Elle nous présente là un personnage de 45 ans qui tient un chenil, c'est Adam. Il est éco-anxieux. Voilà, c'est un phénomène qui existe maintenant depuis plusieurs années. Et du coup, pour essayer de pallier à cette maladie, il commande une lampe de luminothérapie. Quand il la reçoit, elle tombe en panne. Donc, du coup, il appelle la hotline et il tombe sur la jolie voix de Tina. Et à partir de là, il y a tout qui se dérègle. La terre, elle tremble et les cœurs explosent. C'est l'amour, quoi.
0: Amour Apocalypse, Una canción para mi tierra, ou encore, eh bien, Auprès de ma bouse, ça fait partie de ce que vous retrouvez au cinéma Le Méliès de Mel, dans les Deux-Sèvres, pour ce festival cinéma et nature qui se déroule demain dimanche et lundi. Merci beaucoup Lisa, puis on se retrouve demain matin.
2: Merci à vous, bon samedi, au revoir.
0: Merci beaucoup Lisa, à demain. Si vous voulez d'ailleurs découvrir le programme complet de ce festival cinéma et nature au Méliès à Mel, vous pouvez vous rendre sur leur site internet, le www.lemeliestoutattaché-mel.info.fr. Fanny Narvart, tiens, je me tourne vers vous. Quand vous êtes de mauvaise humeur, est-ce que vous êtes plutôt du genre à râler sur tout le monde ou à vous isoler pour au contraire ne saouler personne ?
3: Moi je peux être chonchon, je peux râler sur les gens, ouais.
0: Bon, et ben les petits poids de vin, on va voir ce qu'eux ils en pensent.
4: Bah déjà, je fais la tête à tout le monde, je parle à personne, et je vais voir une de mes meilleures amies et je lui parle de tout, et voilà.
5: Bah moi je tape dans un coussin.
6: Moi, quand je suis de mauvaise humeur, bah je vais dans la chambre, enfin dans ma chambre, et j'aime pas parler aux gens, et je regarde mon téléphone. Et sinon, bah quand il y a des gens, bah ça m'énerve. En fait, je sais pas, les gens ils m'énervent après.
7: Bah moi, quand je suis énervée, je dis à ma mamie, je vais dans ma chambre me calmer. Ensuite, je vais dans ma chambre doucement et je crie, je hurle, je tape du pied et des fois, je casse même des choses.
8: Oh là là!
0: Ah oui, parfois on casse des choses, oui, carrément. Ils sont un peu plus violents que nous, les petits pois de vin, parfois, dites donc. Bon, merci les petits loulous, vous les entendez toute la semaine sur Ici Poitou. Et le week-end, évidemment, on réécoute les meilleurs épisodes parce que ça nous fait toujours autant marrer. Cette petite dose de mignonnerie des petits pois de vin. Comment ça va chez vous, là? C'est samedi? Alors oui, c'est le week-end. En plus, un week-end de 3 jours, et que demande le peuple? C'est le dernier, profitez-en. Parce qu'après les jours fériés, ça va se rarifier un petit peu. Mais c'est l'occasion, là, de faire des barbecues, de faire des sorties en Vienne et de Sèvres, il y a la foire expo de Poitiers, évidemment, qui se déroule jusqu'à lundi. Et on y sera en direct avec Ici Poitou tout à l'heure entre 10h et midi en compagnie de Florian Lévesque et d'Antoine Plouzenec qui seront sur place. N'hésitez pas à aller leur faire un petit coucou si vous passez dans les allées.
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0: 7h27, l'heure de dire bonjour à Béatrice à Effres. Bonjour Béatrice.
13: Oh oui, bonjour.
0: Comment allez-vous?
13: Très bien, par un beau temps aujourd'hui.
0: Eh oui, bon, vous allez faire quoi, tiens, justement, avec ce temps de dingue presque estival?
13: Ben écoutez, c'est un grand week-end, donc on va faire des repas de famille, barbecue, pique-nique. On va en profiter un maximum.
0: Bah, le grand classique des 30 degrés, quoi. Le barbecue, la sieste, voilà. Le pique-nique après un peu plus léger, au bord de l'eau. Ah là, ça me fait rêver.
13: Bon, moi aussi, j'en profite aujourd'hui, c'est l'anniversaire de ma fille Charline. Donc, je lui souhaite un très joyeux anniversaire.
0: Ah ben, on l'embrasse
3: joyeux
0: très fort.
3: Joyeux anniversaire, Charline.
0: Mais oui, bon, elle nous écoute ou elle dort?
13: Peut-être qu'elle dort. Mais bon... Je lui transmettrai, j'espère qu'elle pourra l'écouter.
0: Ben, j'espère aussi. Bon, en tout cas, on l'embrasse très fort, Béatrice. Est-ce que vous avez envie d'emmener vos petits-enfants au Family Park de Sorigny, à côté de Tours?
13: Oui, moi ou ma fille emmènera ses enfants. Oui, on essaiera de faire, bien sûr, au contraire, c'est avec plaisir.
0: Bon, et ben, il fallait retrouver ce morceau de Florent Pagny, Béatrice. Lequel c'est?
13: T'aimer encore.
0: T'aimer encore, vous êtes sûre?
13: Oui.
0: Et ben, vérifions.
14: Je veux t'aimer encore.
0: Oui, c'est ça, effectivement. Oui, très bonne réponse, Béatrice. C'était bien t'aimer encore qu'il fallait retrouver. Je vous offre donc 2 passes individuelles, nominatifs et illimités pour profiter du Family Park quand vous le voulez, même plusieurs fois, jusqu'au 27 septembre. Ce sera la fermeture de la saison. D'ailleurs, il y a l'espace aquatique qui rouvre ses portes aujourd'hui. Donc bon, je ne sais pas si vous allez y aller là dans les jours prochains, mais avec le beau temps, c'est l'occasion de profiter de l'espace aquatique. Et est-ce que vous êtes attraction à sensation, vous, Béatrice, ou pas?
13: Moi, moyennement.
0: Parce qu'il y a la grande nouveauté de cette année qui va bientôt ouvrir au Family Park, ça s'appelle Gold Mine Tower. Une chute de 40 mètres de haut à 10 km/h.
13: Oui. Alors, je pense que ça, c'est pas fait pour moi, mais mon petit-fils adorera certainement, ou voilà. Je pense que de toute façon, ça fera de sensation pour eux.
0: Eh bien, écoutez, profitez-en en tout cas, Béatrice. Je vous souhaite un bon week-end, un bon barbecue et à bientôt.
13: Merci à vous, bon week-end, merci beaucoup.
0: Merci Béatrice, au revoir.
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0: L'info d'ici dans 2 minutes avec vous, Fanny Narvart, et on s'intéresse au sport.
3: Et oui, on va faire le 2 minutes chrono, l'actualité sportive, avec notamment le Tour Poitou-Charentes. C'est du cyclisme. 4 étapes entre le 25 et le 28 août. Départ en Charente-Maritime, arrivé à Poitiers. Il y a 15 équipes engagées, mais on ne sait pas encore le nom des participants parce que le calendrier international est bien chargé.
0: Eh bien, toute l'info sportive du Poitou, juste après le 90 secondes. C'est toute l'info en français dans le monde et c'est présenté ce matin par Valentine Lettès. Je vous souhaite un très bon réveil. Il est tout juste 7h30.
15: Sont les Lensois, vainqueurs de leur toute première Coupe de France de football. Le Racing Club de Lens a battu Nice hier soir en finale, 3-1. Une fin de saison en apothéose avec la qualification des Nordistes en Ligue des Champions la saison prochaine. Jamais il n'a fait aussi chaud en mai à Saint-Brieuc, La Roche-sur-Yon ou encore à Dinard, où des records de chaleur ont été battus hier. Et des températures jusqu'à 35 degrés sont encore annoncées aujourd'hui par Météo France. Deux animateurs périscolaires en prison, soupçonnés de violences sexuelles sur une vingtaine d'enfants à Paris, des petits, de maternelle et de primaire. Ces hommes sont placés en détention provisoire. Quant à Rouen, 3 plaintes sont déposées contre des agents de crèche et de centres de loisirs, également soupçonnés d'agression sur des enfants. À la recherche de Manon Rolandeau, disparue il y a un mois et demi près de Nantes, au moment de la fuite de son conjoint en Algérie avec leur petite fille, une grande battue citoyenne est organisée ce samedi dans l'espoir de la retrouver. Sur les rails, retour à la normale du trafic des trains ce matin, après de très gros retards hier sur le réseau de toute la France, à cause d'une panne d'alimentation près de Nîmes et d'un bruit étrange entendu à bord d'une rame dans un TER de région parisienne. La Palme d'Or, remise ce soir sur la Croisette, où la 79e édition du Festival de Cannes s'achève. Parmi les favoris, le film Minotaur et l'espagnol La Bola Negra.
3: Merci Valentine Lettès. Le 2 minutes chrono, on fait le tour de l'actualité sportive dans la Vienne et dans les Deux-Sèvres avec du cyclisme. D'abord, le Tour Poitou-Charentes a dévoilé son parcours pour l'édition de cette année qui se déroulera entre le 25 et le 28 août. Départ à Saint-Cloud en Charente, arrivée à Poitiers, 4 étapes dont un contre-la-montre entre Cherves et Vouillé dans la Vienne. Le nom des coureurs n'est pas encore connu, le calendrier international est très chargé et tout le monde ne va pas pouvoir venir, reconnaît Yann Moritz, nouveau président du TPC.
16: La Vuelta commence juste après, hein, le dimanche qui suit. Donc effectivement, les coureurs qui font sur la Vuelta seront pas sur le TPC, hein, clairement. Et effectivement, le calendrier UCI est très très dense. Et on est en train de réfléchir sur le futur, à comment on peut redynamiser et avoir un peloton plus sérieux et avec des têtes d'affiche un peu plus importantes au départ. Ouais. Il y a plein d'hypothèses possibles, soit rester sur le même format mais enlever le contre-la-montre et repartir sur une course éventuellement en circuit à la place du contre-la-montre par exemple, donc rester sur 4 jours, ou après changer complètement de format et repartir sur potentiellement 2 courses un jour. Et pour le moment, il n'y a rien de fait, on étudie toutes les possibilités et puis de toute façon, il faut se renouveler, hein, parce que si on veut avoir un peloton digne de ce nom au départ, il faut s'adapter.
3: 15 équipes sont en tout cas engagées sur le TPC, le cyclisme féminin, cette fois avec le Tour de Burgos en Espagne. La néo-zélandaise de la FDJ Suez, Ali Wollaston, a terminé 3e de la 2e étape hier. Au classement général, elle remonte à la 4e place. C'est toujours Lorena Vibes qui est en tête, départ de la 3e étape à 14h30.
0: En basket, on connaît le nom du dernier qualifié, pour les play-offs d'Elite 2.
3: Oui, Chalon-Reims a battu La Rochelle hier soir 90-69 et décroche donc son ticket pour les barrages. Le vainqueur affrontera Pau lundi soir. Avant ça, dimanche, le PB86 accueille 51. Match à vivre en direct dès 16h demain sur ici Poitou. Une finale ce soir en hand féminin. Les Poitevines de Celles-sur-Belle jouent à Bercy à 17h en finale de la Coupe fédérale contre Mérignac. 300 supporters de Sévrien vont faire le déplacement. Suivra à 19h30 la finale de la Coupe de France Hommes entre Montpellier et Nantes avec le Niortais Nicolas Tourna dans les rangs de l'équipe nantaise. Et ça sent vraiment à la fin de la saison, hein, que des finales au programme aujourd'hui. En rugby, Bordeaux-Bègles affronte le Leinster à 15h45 en finale de la Champions Cup.
0: Et dans le journal de 8h, Fanny, des élus manifestent ce matin dans les Deux-Sèvres pour protester contre la carte scolaire.
3: Et le regroupement pédagogique entre Sensé et Amuré va perdre un poste. Les parents d'élèves et les maires des deux communes ne lâchent pas l'affaire et organisent un barrage filtrant dans une demi-heure. Et puis les dépanneurs, les grands oubliés de la crise des carburants, ils demandent des aides au gouvernement. La météo d'Orient, on l'a dit, hein, on a eu une auditrice tout à l'heure qui nous disait c'est la saison des barbecues.
0: Là oui, clairement aujourd'hui c'est barbecue à fond, c'est Sortie en short, en
3: chaleur,
0: avec la casquette. Et on n'oublie pas le chapeau, on n'oublie pas la crème solaire parce que ça va quand même bien taper. Aujourd'hui dans le Poitou, tiens, quel temps fait-il chez vous justement? Bernadette, que j'embrasse à Poitiers, nous dit qu'il fait 15 degrés avec un ciel bleu. Marilène à Ménigout relève 14,7 degrés. Pour Janine qui nous écoute à Véru, la 14 degrés également. 15 à Amigny-Auzance pour Annie et puis allez, un petit dernier 15,8 à Smarve pour Ginette. Donc vous l'entendez, vous le sentez si vous avez déjà ouvert vos volets, entre 14, 15, 16 voire 17 degrés par endroit ce matin. Et cet après-midi, alors là, le thermomètre il grimpe entre 32, 33 et 34 degrés dans le Poitou, température à l'ombre je le rappelle. Ensuite au soleil ça tape beaucoup plus fort, avec donc quelques nuages ce matin mais qui vont vite s'en aller et laisser place au soleil. Un petit vent de nord-est entre 5 et 10 km heure tout au long de cette journée du samedi.
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0: Alors quand on a chaud, qu'est-ce qu'on fait? On se met parfois sous les arbres pour trouver un petit peu de fraîcheur. Sous un bambou par exemple, si vous en avez un dans le jardin. C'est Alain Chamfort à 7h35.

0: Ici Poitou avec Alain Chamfort et Bambou, bon réveil, c'est samedi matin.
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0: Alors pour ma part, je vous accompagne jusqu'à 10h ce matin parce que tout à l'heure, entre 10h et midi, on va prendre la direction du parc des expositions de Grand Poitiers pour une émission spéciale dédiée à la foire de Poitiers qui se déroule jusqu'à lundi en compagnie d'Antoine Plouzenec et de Florian Lévesque qui seront sur place et ils sont déjà là dans le studio ici Poitou, ils s'installent pour faire un petit point avec nous. Bonjour les amis.
3: Bonjour.
4: Oui, ah bah, vous
3: on est synchro.
4: Ah oui, bah, bien sûr. Alors, qu'est-ce qu'on va faire tout à l'heure? Mais bien sûr qu'on va aller faire de la radio en direct du parc des expos de Grand Poitiers.
3: Ce sera très bien.
4: Ah oui. Pourquoi? Bah parce qu'il y a des centaines de gens qui nous attendent, nous, alors à la radio, mais surtout nous tous ensemble. Je vous englobe, vous qui nous écoutez.
3: Ouais, parce qu'on va aller se promener sur la foire expo de Poitiers. Elle a débuté mercredi. Elle perdure jusqu'à lundi. On va aller découvrir un petit peu ce qui se passe, découvrir des gens passionnés et remonter dans le temps.
4: Oui, parce que pour cette édition anniversaire de la foire, quand même, nous allons nous rendre compte tout à l'heure en direct à quel point le vintage est tendance. Et donc, on va mettre les deux pieds dans les années 50, 60, 70. On ira notamment découvrir des passionnés de mobilier ancien.
3: On va aussi partir à la découverte de flippers. Parce que ça, c'est génial. Le flipper,
4: le
3: ça.
4: Le dauphin
3: sera... Non, ben non, pas le dauphin.
4: Ah,
3: le clac, clac, clac, clac, clac.
4: Ah oui, qu'on faisait tilter.
3: Voilà, c'est ça. On luttait des grandes tornioles. Eh ben, on va faire ça. On va tester ce matin le flipper. On va essayer de ne pas le casser, mais ce sera en fin de matinée. Et puis, on va aussi aller découvrir un métier de barbier. Parce que le barbier, ça revient à la mode un petit peu ces dernières années.
4: Des voitures de collection aussi qui sont sur la foire jusqu'à la fin de l'événement, jusqu'à lundi. Enfin, bref, tout un programme qu'on vous a concocté et qu'on vous offrira sur un plateau tout à l'heure. Oui, bien sûr qu'il y a à manger, puis à boire aussi.
3: Oui, mais à manger, c'est mieux.
4: Oui. Bon. À tout à l'heure.
3: À tout à l'heure.
0: Eh bien, à tout à l'heure. On vous retrouve, les amis, à partir de 10h et jusqu'à midi au Parc des Expos de Grand Poitiers pour une émission spéciale dédiée à cette foire de Poitiers en partenariat avec Ici Poitou. Knarz Barclay maintenant, c'est Crazy à 7h42.

0: Ici Poitou avec Knarls Barclay Crazy en plein cœur de votre samedi matin. Est-ce que vous vous souvenez du GPL? Oui, ce carburant malin, moins cher, plus économique, moins polluant, mais quasiment absent du marché et que les constructeurs ont totalement abandonné. On fait le point sur l'avenir du GPL, ou en tout cas son passé, avec Benjamin Cuc dans votre chronique Roulez Malin. Ce sera dans un instant, juste après Florent Pagny qui vous chante son dernier single, Je sais qui je suis. Bon réveil.
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0: Florent Pagny à 8h10 sur votre radio ici Poitou. Vous avez envie de le voir en concert? Bon bah ça tombe bien puisqu'il vient chez nous. Ce sera les 22 et 23 octobre à l'Arena Futuroscope de Poitiers. C'est déjà quasiment complet. Et chaque week-end, Benjamin Cuc, journaliste spécialiste de l'automobile pour votre radio ici Poitou, vous aide à rouler malin. Alors aujourd'hui avec vous Benjamin, on va faire un petit focus sur un carburant oublié, c'est le GPL, économique, moins polluant mais quasiment absent du marché. Alors pourquoi les constructeurs ont totalement abandonné le GPL, Benjamin ?
1: Oui, et c'est assez incompréhensible. Le GPL, gaz de pétrole liquéfié, est un mélange de butane et de propane. C'est sans doute aujourd'hui l'un des carburants les plus malins du marché. D'abord pour son prix. En ce moment, on est autour de 1 euro le litre, parfois moins. Même avec une légère surconsommation d'environ 15 à 20%, le coût au kilomètre reste deux fois moins cher que l'essence classique. Ensuite, sur le plan environnemental, moins de CO2, quasiment pas de particules et de très faibles émissions de NOx. Autrement dit, c'est une solution simple, rapide, sans contrainte et immédiatement disponible.
0: Mais alors Benjamin, si c'est si intéressant, pourquoi on n'en voit presque plus ?
1: Parce qu'à l'exception de Dacia, les constructeurs ont progressivement abandonné le GPL. Dans les années 90, c'était une vraie alternative. Mais avec la montée en puissance du diesel, puis de l'électrique, le GPL a été complètement laissé de côté, un peu comme l'E85 d'ailleurs. Il souffre surtout d'un problème d'image. Le GPL traîne encore une réputation des années 90, avec la peur de l'explosion, en particulier dans les parkings. Pourtant, aujourd'hui, les systèmes sont extrêmement sécurisés. Près de 350 000 voitures GPL ont été vendues l'an dernier en Europe. En France, depuis janvier, il se vend plus de voitures au GPL que de diesel.
0: Bon, donc au fond, Benjamin, si je résume, c'est un bon produit, mais mal connu et mal soutenu.
1: Exactement. Le GPL souffre d'un problème d'image et aussi de stratégie industrielle. Il ne fait pas rêver. Il n'est pas subventionné comme l'électrique. Il n'est pas au cœur des politiques publiques. Résultat, il survit, mais il ne se développe pas. Et c'est dommage. Pour beaucoup d'automobilistes, c'est sans doute aujourd'hui la solution la plus simple, la plus économique et la plus réaliste. D'ailleurs, Dacia vend 40% de ses Sandero en version GPL. Et la bonne nouvelle, c'est que la filiale de Renault vient même de lancer des boîtes automatiques sur tous ses modèles au GPL. Donc, pour rouler malin, économique et avec autant de plaisir, pensez GPL. Bonne route.
0: GPL. Merci beaucoup Benjamin Cuc et rendez-vous tous les week-ends avec vous pour rouler malin. Vous pouvez d'ailleurs écouter l'intégralité des chroniques de Benjamin sur ici.fr, l'application ici en tapant rouler malin, tout simplement. Allez LP maintenant, Lost on You à 7h53 et puis juste après on fait un petit tour d'horizon des meilleures idées de sortie à venir dans la Vienne et les Deux-Sèvres et il y a du lourd.

0: Lost on You, c'était LP, vous écoutez ici Poitou, c'est l'heure de découvrir vos 3 plus du jour. Bah tiens, je vous emmène tout de suite au Parc Expo de Grand Poitiers pour la foire de Poitiers qui se déroule jusqu'à lundi. 200 exposants pour faire des travaux à l'intérieur ou à l'extérieur, prendre soin de vous, améliorer votre quotidien, changer de voiture aussi par exemple. Vous pouvez aussi flâner dans le village camping-car, le village agricole ou alors celui consacré aux armées, un village artisan et un village gourmand qui vous attendent aussi. Et puis cette année, la foire, elle a pour thème les années rétro, un bond dans le temps jusqu'aux années 50 à 80, avec beaucoup d'animations et d'expositions thématiques qui vont vous surprendre et rappeler plein de bons souvenirs, ça c'est certain. On sera en direct de cette foire de Poitiers tout à l'heure avec Antoine Plouzenec et Florian Lévesque entre 10h et midi, émission spéciale sur votre radio ici Poitou. Sinon, le 12 juin, ça se rapproche, vous avez rendez-vous à Bocapol à Bressuire pour retrouver notre humoriste poitevin Thomas Angelvie.
1: J'ai 29 ans et moi je viens de Poitiers. Voilà, ça te flingue une ambiance, hein, généralement. Vous connaissez Poitiers à Montreuil un peu? Ouais, Futuroscope, voilà, j'ai entendu. Ça va, pas de blague sur le Futuroscope? Ça va? Parce que je te jure, hier, j'ai joué à Paris et quelqu'un m'a regardé comme ça, il m'a dit Poitiers.
2: C'est drôle quand même. Avoir vu le Futuroscope dans une ville où les gens vivent dans le passé.
1: Ben, tu vois, moi j'ai regardé, je lui ai dit ouais, toi t'es parisien?
2: C'est drôle quand même. Avoir mis autant de culture dans une ville où les gens sont si cons.
0: Thomas Angelvie de retour à Bocapol à Bressuire, c'est le 12 juin, il reste quelques places. Et enfin, le 29 mai, donc la semaine prochaine, Bernard Werber, l'auteur, s'invite sur scène, oui, pour un premier one-man show, un spectacle sous forme de conférence qui s'appelle VIVIE, comme voyage intérieur expérimental. Il vous invite à pratiquer ce qu'il appelle le tourisme spirituel et ça donne quelque chose comme ça.

0: 4, 3, 2, 1, top, ouvrez les yeux.
1: Voilà, il vous invite à ouvrir les yeux avec de la musique, avec une ambiance assez méditative. C'est Bernard Werber avec Voyage intérieur expérimental au Palais des Congrès du Futuroscope. Et on vous offre vos places avec Ici Poitou.
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1: On pourrait croire que le week-end est fait pour se reposer, mais finalement, dans l'humour en tube, Fred Ballard a trouvé une activité incontournable à faire le samedi, le poussé de caddie et le passage en caisse. Écoutez ça.
7: Papa. Gérard, on peut voir deux secondes par ici, Gérard?
8: Ouais, c'est bien, là, ouais.
7: C'est les pieds, ça passe pas.
8: Ça passe pas?
7: Ça passe pas, je crois.
8: Bah, c'est le code barre, ça devrait passer, y a pas de problème.
9: C'est ça le problème, c'est qu'on croit qu'il n'y a pas de problème, donc on continue de faire la queue à la seule caisse où il y a quand même un problème, Gérard.
8: Ça passe pas, là.
7: Ça passe pas.
8: Un problème.
7: Ça passe pas.
8: Ça passe pas.
7: Madame Germain, qu'est-ce que c'est, il y a un problème, madame Germain? Les filles, ça passe pas.
8: Ça passe pas, là.
7: Bah, parce qu'il faut les passer devant le code-barre, et puis c'est tout. Mais ça passe pas. C'est pour qui les piles,
8: monsieur?
7: Bonjour, monsieur, c'est pour vous les piles? Pourquoi vous voulez des piles, monsieur?
9: C'est vrai, ça. Quelle idée d'avoir ce besoin d'acheter des piles le week-end quand on bosse pas, alors qu'on pourrait très bien le faire la semaine quand on bosse, franchement. Mais au supermarché, il n'y a pas qu'en caisse hein, qu'on se marre avec les inconnus. Les fous rires arrivent parfois par les haut-parleurs avec Blaise, le préposé aux annonces.
10: Quelle délicieuse odeur de pain. Du pain frais et chaud vient de sortir de notre four. Il est à votre disposition au rayon pain.
9: Oui, alors, quand on se sent obligé de préciser que le pain se trouve au rayon pain, c'est qu'on a quelques doutes sur le potentiel intellectuel de la clientèle. Mais bon, l'essentiel, c'est que la clientèle n'a aucun doute non plus sur le potentiel comique du gars qui cause dans le micro.
1: Ah, ça, c'est sûr. Parfois, elles doivent bien se marrer, les caissières, dans les supermarchés. Merci beaucoup, Fred Ballard. Et on vous retrouve demain à la même heure.
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1: Excellent réveil avec Ici Poitou, nous sommes samedi le 23 mai, il est tout juste 8h. Les infos, c'est avec vous, Fanny Narvart.
11: La colère des élus et des parents d'élèves contre la carte scolaire ne s'apaise pas dans les Deux-Sèvres. Un barrage filtrant est en train d'être installé en ce moment au carrefour de Sensé. Une classe va disparaître à la rentrée au regroupement pédagogique de Sensé et Amuret. Inadmissible pour Loïc Michaud, le maire d'Amuret.
12: Ce qu'on dénonce, c'est les choix politiques de l'État. Plutôt que de profiter en fait hein, de cette baisse des effectifs, de la natalité, qu'on conteste pas, hein, c'est la réalité, et de renforcer l'accompagnement d'enfants à effectifs stables, eh bien, l'État prend plutôt la décision de supprimer des postes et d'avoir en fait une approche uniquement comptable, sans prendre en compte les différents niveaux des enfants au sein d'une même classe. C'est une mobilisation qui concerne tout le monde, mais au-delà de ça, c'est aussi la vie de nos territoires ruraux hein, qui est en jeu, puisque non seulement on se sent un peu abandonné aujourd'hui pour le maintien de nos écoles, mais c'est aussi une expression un peu plus large sur la question du devenir des villages sur nos territoires.
11: Et à la rentrée prochaine, le département des Deux-Sèvres va perdre 29 postes d'enseignants et 50 classes. Une femme agressée en pleine journée à la sortie du travail à Poitiers en début de semaine. Cette agente périscolaire sortait de l'école Andersen aux Couronneries quand elle a été abordée par plusieurs individus. Ils lui ont demandé de l'argent avant de la frapper au visage et de lui voler son téléphone. Transportée aux urgences, la victime souffre de plusieurs contusions et d'une fracture du nez. Une plainte a été déposée, une enquête est en cours. La mairie de Poitiers, employeur de la victime, a apporté son soutien dans un communiqué hier. Troisième samedi de débrayage à la poste de Thouars. Les facteurs dénoncent la suppression de 4 tournées sur leur leur secteur. Ils sont prêts à en accepter 3, mais pas une de plus. Les négociations avec la direction mardi n'ont rien donné.
1: Les dépanneurs Poitevin appellent le gouvernement à créer des aides carburant pour leur secteur.
11: Le Premier ministre Sébastien Lecornu a dévoilé une nouvelle batterie d'aides cette semaine pour les aides-soignantes, les agriculteurs ou les transporteurs, mais pas pour les dépanneurs. Et pourtant, le carburant leur coûte cher pour partir en intervention. Il y a urgence, estime Rémi Grenier, dépanneur à Fontaine-le-Comte.
13: On espère que l'État va mettre une aide pour les dépanneurs, parce qu'on a vu qu'ils ont mis des aides, et je les félicite pour beaucoup de professions, mais on a un peu les oubliés, donc on espère que les prix à la pompe vont être bloqués pour les dépanneurs, car le carburant, c'est un peu notre poumon. Nos véhicules sans carburant, on ne peut pas travailler. Sans ça, ça va être compliqué, et demain, si les dépanneurs décident de faire grève, la France va être coupée, parce que si les véhicules en pleine route ne sont plus remorqués, ça va être compliqué. On trouve qu'on a un manque de considération du gouvernement. Moi, je refuse d'augmenter mes prix. Pour l'instant, c'est pas grave, je gagne moins d'argent. Mais pour moi, c'est pas aux Français, aux particuliers, déjà qui subissent eux-mêmes l'inflation du carburant. Ils n'ont pas en plus à payer l'inflation des professionnels. C'est au gouvernement de le faire.
11: 250 dépanneurs ont manifesté avant-hier en bloquant le périphérique en région parisienne. Chasuble fluo et tirelire à la main. Les bénévoles de la Croix-Rouge sont de sortie à partir d'aujourd'hui jusqu'à vendredi prochain pour les journées nationales de la Croix-Rouge. Ils vont à la rencontre des gens pour parler des actions, mais aussi récolter de l'argent avec des quêtes.
1: Une fresque peinte à Bressuire pour rendre le centre-ville plus attractif.
11: Et si vous êtes baladé ces derniers jours, vous avez certainement vu l'immense rosace jaune et orange peinte sur le sol près du boulevard Albert Ier. Le passage est très emprunté par des voitures et ça coupe le centre-ville en deux. Justement, Hugo Marceau, cette œuvre d'art est censée unifier un petit peu le centre-ville.
14: Impossible de passer à côté de ces tentacules jaune-orangés peintes au croisement de la rue Gambetta et du boulevard Albert Ier.
15: D'habitude, on fait plutôt des murs, mais ça nous arrive aussi de faire des fresques au sol.
14: Isor et Rebub, deux artistes locaux, ont mis 4 jours pour finaliser leur œuvre.
15: Ça représente une rosace, mais il y en a qui y voient peut-être une fleur. C'est quelque chose d'assez graphique, donc chacun y interprète un peu ce qu'il veut. Très coloré pour apporter de la gaieté et de la couleur à cette rue.
14: À en croire ces quelques passantes, c'est plutôt réussi.
16: Moi, j'aime bien. Ça va bien réunir le haut de la ville et puis le bas. Puis ça apporte un petit peu de couleur, c'est gai.
17: Ça donne de la lumière, pourquoi pas.
18: C'est très éclatant,
17: très
18: oui.
17: Éclatant.
18: Très éclatant.
14: Mais reste à savoir si cela les incitera à traverser davantage le boulevard, l'autre objectif derrière cette fresque.
15: Parce que on l'entend souvent par nos clients. Souvent, non, je m'arrête à ce boulevard.
14: Charline Cantet tient un magasin de décoration juste à côté et représente l'Union des commerçants de Bressuire, favorable à l'initiative.
15: Et donc, pour casser ce boulevard, la fleur dessinée par l'artiste, ça va vraiment créer une unité entre le haut et le bas de la rue.
14: L'opération a coûté près de 5000 euros à la municipalité.
11: Des vidéos sur la fresque sont à voir sur ici.fr. Et puis, c'est la nuit des musées ce soir. Entrée gratuite, par exemple, au musée Sainte-Croix de Poitiers à partir de 16h avec des animations sur les années folles. À Niort, le chantier de la tour nord du donjon est est accessible exceptionnellement. Possible aussi de découvrir les coulisses et les métiers du musée d'Agessi. Et puis pour ceux qui sont plus portés sur la photo, la Villa Perrochon ouvre ses laboratoires argentiques et numériques.
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11: Dorian, la météo, il fait chaud, le ciel est dégagé.
1: Eh oui, c'est la bonne nouvelle. Ben, clairement, on va pouvoir profiter de ce samedi et se croire presque au mois de juillet avec des températures déjà très douces ce matin, entre 15 et 17 degrés, que ce soit à Châtellerault, à Bressuire, à Thouars ou à Parthenay, où vous êtes en ce moment aux alentours des 17 degrés. Un petit peu en dessous, dans le nord de la Vienne, si vous êtes plutôt à Dangers-Saint-Romain ou alors à Loudun. Et puis à Niort, là, on grimpe déjà aux alentours des 20 à 21 degrés. Cet après-midi, 32 à 33 pour les maximales à l'ombre. Au soleil, évidemment, ça ira beaucoup plus haut. Donc prévoyez la petite crème solaire, ça peut être utile. Et puis aussi, la tenue estivale. Hein. Moi, je dis short, t-shirt, tong. Et on est pas mal. Franchement, ça promet un super week-end.
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1: Allez, voici Michel Berger à 8h07 pour vous réveiller tranquillement, sortir de votre lit, aller prendre le petit-déj du samedi matin. C'est « Y a pas de honte ».

0: Ici Poitou avec Michel Berger, il n'y a pas de honte à tout, juste 8h10.
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0: Et on joue comme ça là pour débuter ce lundi samedi matin. J'ai deux places à vous offrir pour le spectacle Notre-Dame de Paris, présenté par la Broadway School, Salaire de Baie de Vouneuil-sous-Biard, les 5 et 6 juin prochains. 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Les élèves sont plongés dans l'histoire intemporelle pour vous offrir

0: Et on s'arrête là. Quel est celui qui lui jettera la première fleur ou la première pierre? Quelle est la bonne réponse? Eh bien, vous nous appelez tout de suite au 05 49 60 20 20. À quoi me sert de prier Notre-Dame? Quel est celui qui lui jettera la première fleur ou la première pierre? 05 49 60 20 20. Bonne chance.
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0: Vie numérique, vie privée, c'est votre rendez-vous avec Valentine Lethès. Chaque week-end à 8h15, la nouvelle mode des lunettes connectées. Tiens, on parle ce matin de ça avec vous Valentine, et surtout des risques de cette nouvelle technologie pour nos données.
7: Par rapport au smartphone, une nouvelle étape a été franchie. Les lunettes connectées sont invisibles ou presque. Hormis une petite LED qui s'allume sur la monture lorsqu'elles enregistrent du son ou de l'image, ces lunettes permettent notamment de filmer en toute discrétion. Et c'est bien le problème, explique la CNIL, la Commission nationale de l'informatique et des libertés. Avec ce type de monture, facile de s'introduire dans un lieu où la prise d'image et de son est interdite sans attirer l'attention. Et contrairement à un téléphone portable que l'on doit sortir, tenir, orienter, les lunettes filment tout ce que l'on regarde, même pas besoin d'appuyer sur un bouton. Le modèle commercialisé par le groupe Meta, propriétaire d'Instagram et de Facebook, est relié à un système d'intelligence artificielle. Il suffit de dire « Hey Meta, prends une photo !» pour capturer en image la scène et les personnes en face de vous.
0: Oui, mais leur utilisation est bien encadrée par la loi, Valentine.
7: Toute atteinte à la vie privée avec enregistrement ou transmission de paroles ou d'images est punie d'un an de prison et de 45 000 euros d'amende. Peu importe l'appareil utilisé, il n'y a pas de législation spécifique. Mais les lunettes connectées soulèvent des enjeux encore plus grands. Êtes-vous prêt à considérer tous vos amis, vos voisins, vos collègues ou n'importe qui croisés dans la rue comme une caméra mobile? Vu le succès du modèle de Meta, 7 millions d'exemplaires vendus l'année dernière, la question est de savoir dans quelle société nous souhaitons vivre. Les technologies émergentes sont justement au menu cette année du G7 des autorités de protection des données, soit les équivalents de notre CNIL pour chacune des 7 grandes puissances mondiales.
0: Bon, et pour en savoir plus sur les objets connectés et les risques qu'ils représentent pour vos données, rendez-vous sur ici.fr sur la page Vie numérique, vie privée et vous aurez l'intégralité des détails donnés par Valentine Lethès. Taylor Swift maintenant avec Opalite, c'est son dernier single, et puis juste après, Patrick Citeau vous emmène à la découverte de Notre-Dame-des-Dunes à Poitiers.

0: Taylor Swift avec Opalite sur votre radio ici Poitou à 8h19. Le retour de Patrick Citeau avec son nom de nom pour vous emmener eh bien à la découverte des origines de vos communes de la Vienne et des Deux-Sèvres. Et Patrick, vous vous installez aujourd'hui en haut du Belvédère des Dunes à Poitiers, l'occasion d'évoquer cette fameuse statue de Notre-Dame des Dunes qui surplombe la ville depuis le 19e siècle. Et nous sommes ainsi au sommet de la falaise des Dunes sur la rive droite du Clain.
1: Nous sommes ainsi au sommet de la falaise des Dunes, sur la rive droite du Clain. D'ici, on peut voir une large partie de la ville. Le belvédère propose en effet un des plus beaux points de vue sur Poitiers. À deux pas de ce belvédère, la statue de Notre-Dame des Dunes domine la ville depuis 1876. C'est le cardinal Pie, évêque de Poitiers, qui ordonne sa construction. Cette vierge avec son enfant et son bras tendu a été implantée dans un contexte politique particulièrement tendu. Après la défaite de Napoléon III contre la Prusse à Sedan en 1870, la France entre dans une grande période d'incertitude. Le pays est divisé en deux. D'un côté, la droite catholique, hostile aux idées républicaines. De l'autre, la gauche laïque et hostile au clergé. Avec la statue, l'évêque de Poitiers souhaite expier des conditions qui ont mené à la défaite française de 1870. Les travaux commencent en 1875 sur la rive droite du Clain.
0: Et l'inauguration de la statue, elle se déroule en grande pompe en août 1876.
1: Une inauguration qui comprend une retraite au flambeau suivie d'un feu d'artifice. Le monument en cuivre doré qui surplombe Poitiers fait tout de même 6,30 m de hauteur pour plus d'une tonne. La position de son bras interpelle encore aujourd'hui quand on aperçoit la silhouette de cette statue. Ce bras tendu est en fait un geste de bénédiction, mais il est volontairement orienté en direction de l'hôtel de ville. Une manière pour le cardinal Pie de défier le conseil municipal de plus en plus républicain et hostile au clergé. Le cardinal est en effet un farouche opposant des principes de la Révolution française et des idées libérales de la Troisième République. La statue reste ainsi comme un témoignage de cette période quelque peu mouvementée. Quant au nom de Dune, il paraît quelque peu énigmatique, et ce ne sont pas les monticules de sable auxquels on pense de prime abord qui ont donné le nom à cette partie de Poitiers. C'est plutôt la situation élevée des lieux qui a façonné cette dénomination. Au XVIe siècle, cette partie de la ville aurait ainsi été appelée les Dubes, un mot issu du parler poitevin qui signifie « hauteur ». Le vocable aurait ensuite évolué dans la pratique vers le terme « dune », sans doute plus compréhensible par la majorité de la population.
0: Eh bien voilà pour l'histoire de Notre-Dame des Dunes à Poitiers, signé Patrick Citeau dans Nom de Nom. 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Franchement, si vous les écoutez tous, là vous allez passer un bon moment et surtout vous serez incollable sur l'histoire de la Vienne et des Deux-Sèvres. Hier soir, il y avait un grand concert hommage à Daniel Balavoine à la crèche dans les Deux-Sèvres. L'occasion de l'écouter encore ce matin. Voici le chanteur sur votre radio ici Poitou.

0: Heure de Daniel Balavoine sur votre radio ici Poitou à 8h26.
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0: Et même le samedi matin, ils sont en forme pour dire des bêtises et parfois réfléchir à la vie. Qu'est-ce que tu pourrais faire en un claquement de doigts? C'est la question que l'on a posée à vos petits pois de vin.
4: Moi, c'est voler ou alors lire dans les pensées.
5: L'étape de multiplication, parce que je les retiens jamais.
6: Bah jusqu'à 3, ça va.
7: Savoir très bien dessiner et fabriquer des vêtements.
8: C'est être invisible pour tricher en évaluation.
9: C'est qu'en fait, j'aimerais tout savoir à l'école pour sauter une classe, parce qu'il y a plusieurs personnes dans ma classe qui disent que je suis bête. C'est un peu beaucoup trop énervant, donc moi j'en ai marre, mais je m'en fiche, je suis jaloux.
10: Tous les pouvoirs du monde qui existent.
11: Le truc que je voudrais vraiment bien faire, c'est être astronaute.
0: Ah, c'est vrai que ce serait pas mal, aller dans les étoiles, aller dans l'espace. Qu'est-ce qu'on pourrait faire en un claquement de doigts? Il y a tellement d'idées. Merci beaucoup les petits pois de vin et on vous retrouve demain matin.
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0: Bonjour Virginie.
15: Bonjour.
0: Vous nous appelez d'où?
15: De la Chapelle-Montreuil.
0: Et qu'est-ce que vous faites là-bas pour ce week-end estival, si je puis dire?
15: Je suis chez moi, nous sommes en plein travaux. Donc
0: d'accord.
15: Coup, c'est travaux.
0: Bon, pas de repos de prévu, pas de piscine, non, rien, on n'a pas le temps.
15: Non, on n'a pas trop le temps, exactement.
0: j'imagine bien Virginie. Bon, vous aurez peut-être le temps d'aller à la Salaire de Baie de Vouneuil-sous-Biard le samedi 6 juin à 20h30 pour découvrir les élèves de l'école de comédie musicale de Poitiers qui revisitent la comédie musicale Notre-Dame de Paris. Mais pour avoir vos deux places, il fallait compléter les paroles de Belle chantées par Garou, Daniel Lavoie et Patrick Fiori. J'ai posé mes yeux sous ma robe de gitane, à quoi me sert de prier Notre-Dame? Quel est celui qui lui jettera la première?
15: Pierre.
0: Eh ben vérifions. Oui, bah, c'était facile en même temps. Facile ou compliqué, Virginie?
15: Facile, parce que du coup, je l'ai écouté en boucle quand j'étais bien jeune.
0: Ah bah voilà, bon bah en fait c'était simple. Bon, et bah écoutez, direction la nouvelle version de Notre-Dame de Paris par les élèves de la Broadway School à Poitiers. Salaire de Baie de Vouneuil-sous-Biard le samedi 6 juin 20h30. Belle journée Virginie.
15: Merci, bon courage à vous et j'embrasse tous ceux qui me reconnaîtront.
0: Et bah on les embrasse aussi. Bon week-end Virginie.
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0: L'info d'ici dans un instant avec vous, Fanny Narvart.
16: Oui, on va à Bressuire. Ça fait un mois que le café Le Narval est fermé sur fond de trafic de stupéfiantes. Décision incompréhensible pour le gérant, mais un soulagement pour les commerces voisins.
0: Eh bien, rendez-vous juste après le 90 secondes. L'info en français dans le monde avec Valentine Lottès. Il est 8h30.
17: Jusqu'à 35 degrés encore annoncés aujourd'hui par Météo France après de premiers records de température hier sur la côte ouest. Jamais il n'a fait aussi chaud en mai à Dinard, Saint-Brieuc ou encore à La Roche-sur-Yon. La France est piégée sous un dôme de chaleur. Première nuit derrière les barreaux pour deux animateurs périscolaires soupçonnés de violences sexuelles sur une vingtaine d'enfants à Paris. Les deux hommes de 52 et 44 ans sont mis en examen et donc placés en détention provisoire. Verdict attendu aujourd'hui au procès de Guillaume Bussy. La réclusion à perpétuité est requise contre cet homme, jugé pour viol, acte de torture, barbarie et la prostitution forcée de son ex-compagne Laetitia, livrée pendant 7 années à plusieurs centaines d'hommes et aujourd'hui handicapée par les séquelles de ses agressions. Ça roule sur les rails ce matin, après de gros retards hier, jusqu'à 5h30 sur certains trains pour commencer ce week-end de Pentecôte. En cause, une panne d'alimentation près de Nîmes contrôles et des vérifications en région parisienne suite à un bruit suspect à bord d'un TER. Bientôt l'heure de ranger le tapis rouge sur la Croisette. Le festival de Cannes s'achève ce soir avec la remise de la Palme d'Or à l'un des 22 films en compétition. Au nord, c'était les champions. Le Racing Club de Lens remporte la Coupe de France de foot, la première de l'histoire du club après 3 échecs en finale. Les Lensois se sont imposés face à Nice, 3 buts à 1.
16: L'info en 90 secondes, merci Valentine Letesse. Dans l'info d'ici, on revient sur la fermeture administrative du Narval Café en plein centre de Bressuire. Il y a un mois, pour lutter contre le trafic de stupéfiants, la préfecture a ordonné au bar de baisser le rideau pour 3 mois. Pour le patron, un ancien basketteur professionnel, le coup est rude, Anne Mignard.
3: Pas question pour Emmanuel Blévin de parler dans un micro. L'émotion est trop forte. Après tous les efforts que lui et son épouse ont fait pour faire du Narval Café une si belle affaire. C'est donc sa femme Laetitia qui s'exprime sur cette fermeture décidée par le préfet. Fermeture qu'elle ne comprend pas.
18: On est allé plusieurs fois à la gendarmerie pour signaler qu'en effet il y avait des jeunes qui fumaient des stupéfiants dans les rues et que ça pouvait déranger. Et on l'a juste entendu. Ok, on va voir ça. Jamais vu personne, jamais convoqué par la gendarmerie. Jamais un coup de téléphone de la mairie, jamais un coup de téléphone de la préfecture, jamais la police municipale même qui est venue nous voir. Forcément que, oui, on a été stupéfaits quand mon conjoint a été convoqué à la gendarmerie pour être auditionné et que quelques semaines après, on nous déposait ce courrier d'arrêté préfectoral en fait. Enfin, c'est juste incroyable.
3: D'autant qu'elle et son mari persistent et signent, aucun de leurs clients n'a consommé ni vendu de stupéfiants dans leur établissement. De l'autre côté de la rue, Angélique Papin, qui tient un magasin de prêt-à-porter et préside l'association des commerçants, affirme, elle, que du trafic se faisait sur la terrasse du Narval Café. Preuve en est, dit-elle, qu'après la fermeture...
19: La clientèle est revenue plus facilement au centre-ville. Le souci qu'il y avait au Narval, c'est que la rue était occupée par des gens qui trafiquaient. On a peur de se faire agresser. On se fait suivre par ces personnes-là. On a un sentiment d'insécurité, quoi.
3: Elle est, depuis la fermeture, rassurée. Mais à partir du 28 juillet, le rideau du Narval va de nouveau être levé.
19: Alors moi, je nous souhaite de réouvrir. Mais je pense qu'il faut que la gendarmerie soit hyper présente et qu'Emmanuel ait le courage de dire à ces gens-là « Non, moi, je ne vous sers pas si vous faites du trafic sur ma terrasse. »
3: Emmanuel Ménard, la maire de Bressuire, affirme elle aussi avoir prévenu le propriétaire. Sans succès, dit-elle. Et à propos de la lutte contre le trafic de drogue dans sa ville.
20: Nous ne lâchons rien. Nous avons recruté là des nouveaux policiers. Nous allons continuer à en recruter d'autres. Nous continuons nos investissements dans les caméras de vidéoprotection. Nous avons acheté des vélos électriques pour que les policiers puissent aller plus rapidement dans des rues piétonnes d'un endroit à un autre. Nous faisons notre maximum.
3: Quant au Narval Café, son propriétaire promet de l'ouvrir à nouveau le 28 juillet et d'y remercier tous ses soutiens qui, nombreux, dit-il, l'aide à tenir bon.
16: Reportage Anne Mignard.
0: Et à 9h, l'interminable dossier du crash Rio-Paris. Une souffrance pour les familles des victimes dans les Deux-Sèvres.
16: Airbus et Air France ont été condamnés pour homicide involontaire cette semaine, 17 ans après le drame qui avait coûté la vie à 228 personnes. Mais la compagnie et le constructeur vont se pourvoir en cassation. Dans le prochain journal, le témoignage de Mireille. Elle a perdu sa fille et son gendre. Pour elle, c'est dur de tourner la page. Et puis une fresque fait sensation à Bressuire. Une rosace colorée peinte au sol qui est censée unifier le centre-ville. Les images à voir sur ici.fr. Dorian, la météo, j'ai l'impression de me répéter, hein, mais à part le soleil et la chaleur, qu'est-ce que vous voulez que je vous dise ?
0: Oh bah écoutez, c'est sympa, ouais. Il va faire beau et on va profiter.
16: C'est ça.
0: Et on va avoir un petit goût d'été avant l'heure. Peut-être le cas pour Stéphanie à Vouillé. Bonjour Stéphanie.
21: Bonjour Dorian.
0: Comment ça va ?
21: Oh ben ça va très bien,
0: avec ce
21: beau soleil.
0: Ben oui. Mais oui, ça fait du bien. Bon alors, bon, je me pose la question, mais on s'en doute, quel temps a vouillé en ce moment, racontez-moi.
21: Oh, le temps est gris, c'est incroyable. Non.
0: Pas mal la petite blague.
21: Ouais. Non, il fait 17 degrés, le ciel est bien bleu. Tout va bien.
0: Ben oui, tout va bien. Et cet après-midi, ça va grimper assez haut, hein, entre 32 et 33 degrés à l'ombre en Vienne et Deux-Sèvres. Je précise toujours à l'ombre parce que c'est important de le savoir. Les températures annoncées par Météo France sont celles à l'ombre. Au soleil, il ne fera pas 33. Au soleil, on pourra aller jusqu'à, je pense, 36, 37 en plein cagnard. Donc c'est vraiment important quand même de sensibiliser en disant qu'il faut se protéger du soleil. Hein, la casquette, la crème solaire, c'est important, notamment pour les enfants, si on si vous sortez avec eux dans la journée et même demain. Stéphanie, justement, qu'est-ce que vous allez faire, vous, de votre week-end?
21: Écoutez, on va se prêter pour aller faire un tour à la foire d'exposition.
0: Et bah, vous faites bien, vous y allez à quelle heure?
21: Pour 10h.
0: Eh bien, ça tombe bien, puisqu'on y sera en direct à 10h, non?
21: Eh bien, bien sûr, c'est bien pour ça que...
0: Ah ben voilà, vous voulez retrouver Florian et Antoine, hein, dites-le.
21: Voilà.
0: Ben oui.
21: Non, on va privilégier le matin pour être un peu plus...
0: Oui, oui, qui a un peu moins de monde, effectivement.
21: Voilà.
0: Florian Lévesque, Antoine Plouzenec en direct de la Foire Expo de Poitiers en partenariat avec Ici Poitou, c'est tout à l'heure entre 10h et midi sur votre radio Ici Poitou, à ne pas louper. Stéphanie, je vous souhaite une belle journée, puis je vous dis à bientôt.
21: Merci beaucoup, bonne journée à vous.
0: Merci Stéphanie, au revoir.
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0: Oh, une des plus belles chansons d'amour qui puisse exister. Oh, moi, j'aime bien quand même la métaphore de ce morceau. Pascal Obispo qui chante « Tomber pour elle ». Et vous, est-ce que vous êtes tombé pour quelqu'un? Oui? Vous pensez à quelqu'un? Eh ben, dites-lui.

0: Tombé pour elle, Pascal Obispo à 8h41.
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0: Et ce week-end, vous avez rendez-vous pour la fête médiévale de Mortemer avec l'association Arcasius. Élodie de l'association est avec nous ce matin. Bonjour.
2: Bonjour.
0: Bienvenue sur l'antenne d'ici Poitou, Élodie, puisque cette fête médiévale de Mortemer, elle débute cet après-midi à 14h jusqu'à demain 18h. Alors, quel est le programme de cette édition 2026? Clairement, si on vient vous rejoindre, à quoi on doit s'attendre?
2: Ah, on a un programme très très chargé, il est très complet. Et d'ailleurs, vous pouvez trouver tous les détails sur Facebook et Instagram. Vous allez avoir de la balade patrimoine, des campements médiévaux, un marché médiéval, le banquet le soir, un concert et plein d'ateliers et animations pour les enfants.
0: Alors c'est à Mortemer, c'est le territoire de Valdivienne, hein, dans la Vienne, si vous voulez rejoindre l'association Arcasius. Donc ça fait un petit moment que vous bossez sur le sujet. Là ça y est, on est en pleine préparation, tout se passe bien, tout va bien.
2: Oui, exactement, et le soleil est là, donc c'est parfait.
0: Bon, quel est le grand temps fort à ne pas louper si on veut venir là ce week-end?
2: Mais je pense que tous les petites animations sont importantes, donc il faut venir sur le samedi et sur le dimanche. Et puis bien sûr, le concert à 21h avec le banquet qui commence à 19h30.
0: Ah oui,
2: le
0: grand banquet, c'est vrai qu'il y a ça.
2: Exactement.
0: Pour manger, il faut réserver, j'imagine?
2: Oui, on a encore des places, donc peut-être qu'il y aura des chanceux ce soir qui pourront venir manger au banquet sans avoir réservé. Bon. Mais il faut faire vite.
0: Ben oui, banquet médiéval à Mortemer, c'est à 19h30. Quand vous dites banquet médiéval, clairement, à quoi on doit s'attendre? Est-ce qu'il faut venir? Bon, vous, évidemment, avec les membres de l'association, j'imagine que vous allez être costumés, si je puis dire. Mais nous, est-ce qu'on doit venir avec un accessoire? Est-ce qu'on doit un petit peu jouer le jeu? Ou est-ce qu'on vient en jean basket, comme d'habitude?
2: C'est comme vous voulez, mais en effet, c'est plus sympa si vous venez costumé.
0: Eh ben effectivement, bon on le fera alors. 19h30, banquet médiéval, 21h, le concert Celtic, The Bard of Sweeney, et puis 22h30, la célèbre retraite au flambeau de cette fête médiévale de Mortemer. Je vois qu'il y a aussi des combats de vikings cet après-midi, ça c'est aussi important sur une fête médiévale de revivre ce qui se passait à l'époque.
2: Oui, exactement, oui. Et puis cette compagnie, c'est une nouvelle compagnie qu'on accueille. Mmh. Ça devrait être très sympa. Les campements sont en train de se monter, là, d'ailleurs, ce matin.
0: Et qu'est-ce qui vous passionne avec l'association pour créer cette fête médiévale chaque année, pour replonger dans cette époque-là, plus qu'une autre?
2: Eh bien, le fait de valoriser, en fait, le village de Mortemer avec son château, sa magnifique église. Donc voilà, on avait ça sur le territoire et on s'est dit, mais pourquoi pas nous? Et voilà, on a fait.
0: Eh ben, marché médiéval, exposition, campements médiévaux, des ateliers sur mesure, une chasse au trésor, des concerts, un banquet médiéval. Voilà le programme de cette fête médiévale de Mortemer qui débute cet après-midi à 14h jusqu'à minuit environ ce soir et puis demain, dimanche, entre 10h et 18h. Merci Élodie d'avoir été avec nous.
2: Merci à vous.
0: Belle journée.
2: Merci.
0: Dans un instant, c'est Sting qui vous chante Englishman in New York.
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0: Un homme anglais à New York par Sting. Englishman in New York, 8h49. 2 minutes pour être en forme, c'est votre chronique pour faire un petit peu de sport avec Nordine Attab, votre coach sportif qui répond à cette question fréquente ce matin. Nordine, le cardio est-il la meilleure solution pour perdre du poids ?
1: On associe souvent perte de poids avec transpiration. Mais transpirer, ce n'est pas forcément perdre du gras. Ce qui compte, c'est de dépenser de l'énergie tout en gardant un corps actif et solide. Et pour ça, le secret, c'est de mélanger les efforts. Pas uniquement du cardio, mais aussi effectuer du renforcement musculaire. On débute avec un exercice durant lequel on va croiser 2 sollicitations, le squat et les montées de genoux. Et pour ça, on débute debout, les bras le long du corps, les pieds légèrement écartés. Et à partir de là, on effectue un mouvement de squat, c'est-à-dire on inspire en fléchissant les jambes, et ensuite je pousse sur mes jambes pour me redresser. Et en fin de mouvement, je monte le genou droit vers la poitrine, je repose le pied, puis le genou gauche. Et vous pouvez effectuer 3 séries de 12 répétitions. Et grâce à cette combinaison d'exercices, vous allez solliciter notamment les jambes, mais aussi renforcer le système cardiovasculaire et la coordination.
0: Donc on combine plusieurs choses en même temps.
1: Exactement. Plus un exercice mobilise de muscles, plus il demande d'énergie. Et ça, c'est très intéressant quand on cherche à perdre du poids. On continue avec un 2e exercice durant lequel vous êtes debout, les bras le long du corps, les pieds légèrement écartés. À partir de là, vous fléchissez les jambes afin de poser les mains par terre. Ça y est, vous y êtes. Et ensuite, vous avancez vos mains afin de terminer le mouvement en position de gainage de face, en position de planche, bien aligné, bien parallèle au sol. On appuie sur les mains, bras tendus. Et enfin, vous ramenez un genou vers la poitrine en levant le pied, par exemple la jambe droite. Vous reposez le pied droit et vous effectuez le même mouvement de l'autre côté, de la jambe gauche. Vous revenez enfin en position de départ en vous redressant et en protégeant le dos. Vous pouvez effectuer 4 séries de 10 répétitions. Pour terminer, pensez à miser sur le travail cardiovasculaire, mais également sur le renforcement musculaire. Parce que la perte de poids, ce n'est pas une séance magique, c'est une accumulation de petits efforts qui font la différence. Allez, à vous de jouer.
0: Eh bien, à vous de jouer et surtout, portez-vous bien. C'est l'occasion de faire du sport grâce à Nordine Attab. 2 minutes pour être en forme. C'est le week-end, rien que pour vous. Des petits conseils comme ça pour se remettre un petit peu en activité. Allez, Indochine, ils annoncent un retour sur scène pour 2033. C'est le chant des cygnes maintenant.

0: Le chant des signes par Indochine.
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0: Florian Lévesque est matinal, fidèle au poste et surtout il a toujours un livre d'avance sur vous. Chaque samedi, il est là pour vous donner de bonnes idées de lecture. Bonjour Florian.
3: Bonjour Dorian, bonjour à tous.
0: Et ce matin, on ouvre une biographie sous forme de bande dessinée.
3: Et pas n'importe laquelle, Nini Cordy 1949. C'est la bande dessinée qui retrace les débuts d'Annie Cordy à Bruxelles, juste avant son envol pour Paris. On est au cabaret Le Bœuf sur le Toit. La jeune Nini fait déjà le show quand un trompettiste russe est assassiné et qu'elle se retrouve malgré elle au cœur d'une affaire d'espionnage. Polar, humour, nostalgie, c'est jubilatoire. J'ai d'ailleurs eu la chance d'en parler avec Mimi Lebon, c'est la nièce d'Annie Cordy, qui a contribué à cet album avec ses archives et ses souvenirs personnels.
4: Bien, écoutez, elle est née d'une idée que j'avais de faire connaître Annie et puis de la faire connaître aux plus jeunes, évidemment, puisqu'il y a un petit moment qu'elle a disparu et elle est d'une autre génération, déjà pour la faire connaître et puis justement pour faire plaisir aux gens qui l'ont aimée et qui ont apprécié ses prestations. Quelle qu'elle soit, et je me suis dit qu'une bio, étant donné qu'elle avait une vie consacrée au travail et pas forcément une vie intime très originale, ça allons-nous dire, je pensais que ça serait plutôt masterclass qu'une bio.
3: Alors c'est compliqué de concentrer un morceau de vie dans une bande dessinée, déjà dans un livre, je trouve qu'il faut choisir les passages, mais alors dans une bande dessinée, oui. On est un petit peu limité.
4: Nous avons volontairement limité le timing dans la vie d'Annie dans les années 49, dans Bruxelles d'après-guerre, du temps de la guerre froide. Et donc Annie, dans sa jeunesse, la bande dessinée propose des flashbacks tout au long de la narration. Donc on voit Annie depuis enfant, mais c'est surtout concentré sur les années 49 dans un cabaret bruxellois qui était un cabaret réputé. Et on a ajouté, sur l'idée de notre éditeur Anspach, Nicolas Anspach, on a ajouté une fiction. Et cette fiction donc a été créée et sort de la tête de Bernard Suissen. Donc on a une intrigue qui se passe, mais collée sur la vraie vie d'Annie. Ça commence par un cadavre, donc c'est pas très gai. un homme assassiné, un musicien qui était assassiné, et on découvre petit à petit pourquoi il a été assassiné. Il s'agit aussi, je ne vais pas tout dévoiler,
3: bien sûr.
4: Voilà, évidemment, d'une partition qui est confiée à titre posthume à Annie. Elle trouve cette partition dans une sorte de message codé, et toute la fiction tourne autour de ça, parce que Annie est poursuivie par les gens qui ont effectivement assassiné ce pauvre musicien. Et pourquoi est-elle poursuivie? Là, on verra le long de la fiction, et on espère que ça finira bien, je ne le dirai pas non plus. Mais on sait qu'Annie va survivre, puisqu'elle va partir pour la France en 1949, à la fin de l'année.
3: Nini Cordy 1949, c'est donc à découvrir dès maintenant aux éditions Anspach. Et ce que je vous propose, c'est de remporter la bande dessinée sur simple appel 05 49 60 20 20.
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0: L'horoscope de ce samedi, c'est avec Catherine Viguier juste avant 9h et on détaille une tendance aujourd'hui, Catherine.
9: Celle du soleil aux Gémeaux pour nos 12 signes. Bélier, donc une bonne nouvelle, le soleil et Mercure en signe ami, vous brillez, vous communiquez. Taureau, il s'agit de votre trésorerie et vous allez négocier de manière habile. Gémeaux, vous êtes la vedette du zodiaque, mis en valeur, profitez-en. Cancer, Vénus vous rend séduisant et cette séduction vient surtout de votre bel intérieur. Lion, période agréable, vous avez des alliés utiles car il faut vous battre au sujet de votre travail. Vierge, tout ce que vous pensez, écrivez-le, retenez-le, vous avez des idées de génie. Balance, en vous évadant, vous vous videz la tête et ça se passe bien mieux ensuite. Scorpion, vous analysez, vous sublimez vos émotions en aimant fort ou en vous racontant. Cher Sagittaire, tout ce qui a trait au partenariat vous intéresse, restez en éveil. Capricorne, malgré des succès bien mérités, faites une place à votre santé, c'est important. Verseau, vous êtes plus léger, moins angoissé, et c'est bien mieux en cas de difficulté. Poisson, vous aurez sans doute le sourire et on sera heureux de vous trouver sur notre chemin. Et pour nous tous, à défaut de croire en l'autre, eh bien croyons déjà en nous.
0: Eh bien c'est déjà pas mal de croire en nous. Merci beaucoup Catherine Viguier, à demain.
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0: Excellent samedi avec ici Poitou, nous sommes le 23 mai, il est tout juste 9h. Le point complet sur toute l'actu du Poitou avec vous, Fanny Narvart.
5: Du boulot pour les dépanneurs, ce long week-end de la Pentecôte, avec du monde sur les routes, les risques d'accidents ou de pannes se multiplient et les professionnels ne chôment pas. Pour eux aussi, le carburant coûte cher. Le gouvernement a annoncé un nouveau paquet d'aides cette semaine pour soutenir certains secteurs professionnels, les aides-soignantes, les agriculteurs ou les pêcheurs, mais pas les dépanneurs. Ils se sentent un peu oubliés, comme Rémi Grenier, installé à Fontaine-le-Comte. Vous l'avez suivi sur un dépanneur. Elisa Fellier.
10: Rémi est au volant et sur le plateau de sa dépanneuse, il transporte une fourgonnette blanche.
11: Alors là, il y a des clients qui sont tombés en panne du coup avec leur véhicule. Ils ne souhaitent pas le réparer, du coup nous on l'a ramené au garage. Normalement le garage doit la racheter. Ça après c'est avec le garage et les clients, mais nous on sert juste, on dépanne le véhicule d'un point A à un point B.
10: Et en ce moment, un trajet comme celui-ci lui coûte nettement plus cher qu'avant.
11: Avant l'inflation, 100 euros, vous avez à peu près 60 litres. Aujourd'hui, pour 100 euros, vous avez 40-43 litres. Donc, faites le calcul, il y a un manque à gagner.
10: Surtout qu'une dépanneuse, ça consomme beaucoup. Rémi dénonce un manque de considération du gouvernement.
11: C'est un peu dur parce que c'est sûr qu'on est un métier qui est hyper important pour la société. On fluidifie les routes quand il y a des accidents, on vient en aide aux gens accidentés, en panne. Et donc le carburant, c'est un peu notre poumon pour nos véhicules. Et sans carburant, on ne peut pas travailler. On est les oubliés un petit peu.
10: Et depuis la hausse des prix à la pompe, Rémi a moins de travail.
11: Les gens font attention, ils prennent moins leur véhicule. Et bien sûr que nous, on l'a ressenti. Il y a moins de dépannage. Je ne dis pas qu'aujourd'hui, l'activité est morte. Mais oui, bien sûr, on l'a ressenti qu'aujourd'hui, il y a moins de dépannage.
10: Pour autant, Rémi n'a pas voulu augmenter ses prix. Du moins, pas pour l'instant. Il dit préférer se serrer la ceinture. Car pour lui, ce n'est pas aux clients de payer la différence.
5: 250 dépanneurs ont manifesté à Paris avant-hier pour protester contre la hausse du carburant. Opération barrage filtrant ce matin à Sensé dans les Deux-Sèvres. Manifestation pour protester contre la carte scolaire. Alors que 29 postes d'enseignants doivent être supprimés l'an prochain, le regroupement pédagogique entre Sensé et Amuré va perdre une classe. Les élus et parents d'élèves se mobilisent en ce moment avec un premier blocage au carrefour de Sensé. Un autre à la sortie de Sensé direction Coulon.
0: Les familles des victimes du crash Rio Paris encore dans la tourmente.
5: 17 ans après le drame qui a fait 228 victimes, Airbus et Air France ont été condamné en appel pour homicide involontaire. Mais les deux entreprises vont se pourvoir en cassation. Ça veut dire encore des suites judiciaires pour les familles, comme Mireille Buté. La Deux-Sévrienne a perdu sa fille Sabrina et son gendre Olivier dans la catastrophe en 2009.
12: La page n'est pas tournée. J'avais pas envisagé d'y aller avoir une poursuite supplémentaire, quoi. Ça se rajoute. Toujours et toujours. À aucun moment, non, ils reconnaissent avoir commis des fautes, des imperfections, des manques d'information ou de prendre en considération les retours de vol où il y avait des soucis. C'est pas une chose qu'on accepte. Après, bon, c'est pas parce qu'il va y avoir un cours de cassation, le procès va pas repartir à zéro. On espère qu'ils vont rester condamnés, aussi bien Airbus qu'Air France. Je pense que la décision qui a été rendue hier est quand même, oui, elle est positive et que ça peut peut-être quand même influencer pour la Cour de cassation.
5: Propos recueillis par Morgane Klein-Refait. Une soixantaine d'agents pénitentiaires mobilisés pour une vaste fouille dans la maison d'arrêt de Niort. Mardi soir, les 66 cellules ont été inspectées. 9 téléphones, 200 grammes de drogue et même une lame de scie à métal ont été retrouvés. Des équipes de Poitiers, Bordeaux, Angoulême et même Toulouse sont venues en renfort. La marche des fiertés, aujourd'hui à Poitiers, départ à 14h depuis l'hôtel de ville pour une déambulation dans le centre avec des chars colorés et une sono. Un village des fiertés sera ouvert dès 11h. À Parthenay, c'est la Carnat qui se prépare. Plusieurs routes pour accéder au centre-ville sont fermées à partir de 13h. La grande cavalcade avec chars, musique et confettis, c'est demain soir.
0: En revanche, pas de confettis à Bressuire, mais de la couleur en centre-ville quand même.
5: Et le croisement de la rue Gambetta et du boulevard Albert Ier s'est refait une beauté. Une fresque au sol a été peinte la semaine dernière, une grande rosace jaune et orange qui habille la rue et qui va rendre le quartier plus attractif, espère Antoine Tranchet, conseiller municipal en charge du cœur de ville à Bressuire.
13: Ce projet est organisé dans le cadre du programme Action Cœur de Ville, programme qui a pour ambition principale d'améliorer les conditions d'habitat, les conditions humaines des habitants de villes de taille comme Bressuire. Bressuire est une ville très minérale, avec beaucoup de pierres. Le fait d'apporter de la couleur permet d'apporter une sorte d'éveil, en fait, de curiosité un petit peu au centre-ville. Donc on est un petit peu dans ce cadre-là. Cette action de mise en œuvre d'une fresque se fait en collaboration entre la ville de Bressuire et l'UCIAB, l'Union des commerçants, pour nous permettre justement de dynamiser le commerce du centre-ville. Nous espérons effectivement que la liaison, en fait, cette démarcation dans l'imaginaire, en fait, des habitants entre la rue de Gambetta et la rue de la Huchette, elle va venir peut-être à s'estomper quelque peu, et que cette liaison créative, elle va nous permettre peut-être d'avoir une déambulation plus fluide entre le nord et le sud, en fait, du centre-ville.
5: Et le projet a coûté 5000 euros. Les images de la fresque sont à voir sur ici.fr. Et puis en foot, Lens remporte pour la première fois la Coupe de France après sa victoire hier soir 3-1 contre Nice. Pas de débordement notable dans la capitale.
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5: Dorian, aujourd'hui, comment on s'habille ?
0: Eh ben, short, t-shirt, tong, j'ai presque ouais, même voilà. Envie de dire maillot de bain si vous allez à la piscine, ce sera l'idéal.
5: Tellement
0: parce
5: il fait chaud.
0: Ben oui, parce que là, je regarde les prévisions des températures en Vienne et de Sèvres pour la fin de matinée. À 11h, on attend déjà 27 degrés à Poitiers. À 11h.
5: C'est énorme, à 11h.
0: Donc imaginez à 16h cet après-midi ce que ça peut donner.
5: Ouais.
0: Eh bien, 33 à 34 degrés globalement, c'est ce que nous annonce Météo France. Température à l'ombre, je le rappelle, au soleil, ce sera beaucoup plus haut. Donc du soleil tout au long de cette journée. Là, il commence déjà à briller dès ce matin. Il va nous accompagner jusqu'à ce soir. Rien de plus à vous dire, à part qu'il y a un léger vent entre 5 et 10 km heure qui peut peut-être un petit peu nous rafraîchir de temps en temps. Ça peut faire du bien.
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0: 9h07, vous écoutez Ici Poitou et voici Life par Desserie.

0: Life, c'était Desri sur votre radio ici Poitou à 9h10.
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0: Le grand format des gens d'ici, c'est tous les samedis entre 9h et 10h sur votre radio ici Poitou. Et aujourd'hui, je vous emmène à la rencontre de Marie-Laure Borde. Elle est créatrice de bijoux avec son entreprise Les Caprices de Marie depuis de nombreuses années. Et puis en plus de ça, elle est vice-présidente de l'association des artisans créateurs de la Vienne. Et elle expose sur la foire Expo de Poitiers, justement. Alors, quelle est son histoire? Comment a-t-elle décidé un jour de se lancer dans la création de bijoux? Pourquoi les bijoux et pas autre chose? Vous allez tout savoir si vous restez avec nous jusqu'à 10h sur votre radio ici Poitou.
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0: Bonjour Marie-Laure.
3: Bonjour.
0: Bienvenue sur l'antenne d'ici Poitou, ravie de vous accueillir. Vous êtes donc créatrice de bijoux avec les Caprices de Marie. Vous exposez chaque année sur la foire expo de Poitiers. Cette aventure, elle a débuté quand exactement?
3: Elle a débuté la création de bijoux en 2004.
0: Mmh.
3: Et après une reconversion, je me suis installée en 2005.
0: D'accord, donc ça m'intéresse, ça, reconversion. Ça veut dire que vous faisiez totalement autre chose avant 2005?
3: Alors oui, mais j'étais déjà dans la mode parce que je travaillais dans du prêt-à-porter de luxe. Et donc l'entreprise, elle, a fermé ses portes.

0: nature que toutes les matières. Et donc les matières, c'est le tissu, c'est aussi la création, c'est les couleurs, c'est les formes. C'est tout en découle en fin de compte.
1: Mais cette passion pour la mode, elle repart de votre plus jeune âge, de votre enfance ?
0: Alors oui, tout à fait. J'ai une maman qui était couturière. Donc à la maison, forcément, il y avait toujours des très beaux supports, des beaux textiles, des très très beaux boutons, des boîtes à boutons extraordinaires. Et les boutons, c'est vraiment une matière, une forme qui m'a toujours inspirée. J'ai toujours joué avec les boutons et donc d'ailleurs l'entreprise a commencé à exister en tant qu'artiste libre en 2004 avec de la création de boutons.
1: Donc un vêtement sans bouton, pour vous, c'est pas possible ?
0: C'est rarement possible. Ouais. Ça reste un accessoire, c'est une façon d'embellir le vêtement.
1: Très bien, mais c'est vrai, moi j'aime bien aussi les boutons. Et parfois il y a des très jolis boutons de chemise, on peut faire des choses bien, bien sympathiques. Je pense que vous êtes experte dans le domaine. Donc une maman couturière, papa il était dans la mode, pas du tout ?
0: Alors papa lui il était dans le monde de la boulangerie.
1: Ah oui, donc...
0: mais le noyau dur c'est ma maman, parce que c'est ma maman qui nous a élevés.
1: Et donc, vous avez ensuite gardé ce côté, évidemment, toute votre enfance. Vous avez commencé à coudre très tôt, j'imagine. Vous avez commencé à toucher les tissus de bonheur.
0: Oui, mais ça s'est vite... les tissus, tout de suite, quand on aime les matières, mais pas que. Donc, toutes les matières, en fin de compte. Dès que j'ai découvert que j'avais des mains et que je pouvais fabriquer des choses, tout était possible, aussi bien avec de la terre qu'avec du papier, qu'avec du textile. Quand on est créateur dans l'âme, c'est pas quelque chose qui, je pense, s'improvise. Mmh. Ça se vit. Ça se vit sur différentes étapes de la vie. Et donc, ce métier m'a amené à la création de bijoux fantasy, mais de fantasy haut de gamme. Parce que le bijou, on en a toujours trouvé. On trouve des fibules encore dans les grottes. C'est-à-dire que les Cro-Magnon faisaient déjà des bijoux pour leurs femmes. Ça a toujours existé.
1: Vous vous souvenez de votre première création ou pas ? La toute première que vous ayez pu faire dans votre vie ?
0: De création.
1: Pas spécialement en bijoux, en création.
0: C'est tellement vaste. Ça peut être coller des morceaux de paille sur une boîte en carton, comme de faire un petit vase avec de l'argile, ou aller trouver un petit pot et mettre une petite fleur dedans. Enfin, voilà. Et les bijoux, ça arrivait très vite.
1: Ouais.
0: Quand même.
1: Comment vous êtes tombé dedans ? Comment on est passé du coup du tissu, de la mode, des boutons à se dire je vais créer des bijoux ?
0: Eh bien, parce que tout simplement, étant couturière, je faisais déjà tous mes vêtements. Mmh. C'est-à-dire, je créais, je fabriquais, parce que c'est ma formation d'origine. Et donc, quand on crée un vêtement, on est obligé de toujours chercher la technique pour le fabriquer. Parce que c'est complexe, hein, la confection. Et donc, faut toujours chercher des astuces d'enfilage, de propreté. Et j'avais toujours des vêtements atypiques, mais pas de bijoux. Et tout ce qu'on trouvait, ça cassait. Donc j'ai commencé déjà à réparer, transformer, modifier, créer. Et ça s'est imposé rapidement parce que avec le matériel que j'avais, de la confection et des boutons et de ce que j'achetais qui cassait, parce que forcément c'est du bijou qu'on appelle de container, donc c'est du jetable.
1: Ouais.
0: Alors que parfois il y a des belles matières dessus, mais c'est mal conçu. Et donc ça s'est imposé très vite. Très très vite.
1: Et ça a donc donné les Caprices de Marie que vous avez ouvert en 2005. On va revenir sur l'aventure de cette entreprise dans un instant, mais vous êtes sur la Foire Expo de Poitiers, je tiens à le rappeler, chaque année et cette année encore, là, jusqu'à lundi. Vous restez avec nous, Marie-Laure Borde, on va se retrouver dans un instant pour la suite de ce Gens d'ici grand format sur votre radio ici Poitou. On accueillera aussi vos deux potes tout à l'heure. Il y aura Sylvie Pichon qui vous a aidé à créer cette entreprise, et puis Marie qui, elle, travaille avec vous depuis longtemps. Bref, on les accueille tout à l'heure, après Thierry Hazard et le Dirk.

0: Le jerk, c'était Thierry Hazard.
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0: Et ce matin, en compagnie de Marie-Laure Borde, elle est créatrice de bijoux à côté de Châtellerault, à Entrant précisément. Ça s'appelle Les Caprices de Marie. Et puis vous êtes aussi vice-présidente de l'Association des artisans créateurs de la Vienne. On va y revenir dans quelques minutes. Mais là, je m'intéresse surtout à votre entreprise, Marie-Laure. Donc Les Caprices de Marie, vous l'avez créée en 2005. Et depuis, ça dure. Comment vous arrivez à vous renouveler, à créer de nouvelles choses, avoir de nouvelles idées pour de nouveaux bijoux? Parce que j'avoue que d'un regard extérieur, je me dis, bon, une boucle d'oreille, c'est une boucle d'oreille, une bague, c'est une bague, un collier, c'est un collier. Comment on arrive à trouver des nouveaux motifs, de nouvelles idées? Comment vous faites, tout simplement?
3: Alors ça, c'est l'inspiration. Et l'inspiration, c'est comme les écrivains, c'est quelque chose qu'on ne maîtrise pas. Donc c'est une idée, ça va être une rencontre, une promenade dans la nature, une forme. Et ça se... comment dire? D'une idée, je travaille autour et ça compose toute une collection. Donc généralement, je crée une collection avec un thème par saison, c'est-à-dire l'été et le printemps, et l'hiver et l'automne. Et dans chaque collection, il y a 5 tableaux, environ à peu près 5 tableaux. C'est des collections qui sont déclinées par forme et par couleur et par thème. Et généralement, je dessine, je fais des croquis, je trouve des pièces que je mets dans des boîtes. Chaque boîte correspond à un modèle. Et puis après, l'assemblage se fait, l'équilibrage. C'est un vrai travail, la création de bijoux. Ça se fait, c'est pas aléatoire.
0: Oui, c'est un travail d'orfèvre.
3: D'orfèvre, j'irai pas jusque-là, parce que je ne suis pas joaillière. Je n'ai pas cette profession-là. Moi, je ne travaille pas la matière. Je compose et j'assemble des éléments que soit je trouve ou soit je fais faire.
0: Et avec quelle matière vous travaillez, justement?
3: Moi, je travaille avec... Je travaille toutes les matières. Donc, je vais travailler aussi bien du laiton qui va être plaqué or français, ou je vais travailler un peu d'argenté, j'en fais un petit peu. J'ai aussi des éléments en acier, parce que l'acier, c'est aussi incontournable en ce moment et c'est ce que la clientèle veut. Tout simplement parce qu'il y a une couleur particulière, parce qu'il y a une résistance différente. Mais chez moi, tout est haut de gamme. C'est-à-dire que c'est des bijoux qui sont conçus pour durer. C'est pas du bijou jetable. Comme je dis, c'est du bijou réparable si jamais il y a un incident technique, c'est-à-dire un arrachement, on casse, on fait tomber, etc. Ou une usure, parce que quand un bijou est aimé, il est porté. Donc les caprices de Marie, c'est du haut de gamme par rapport à la matière première qui est de qualité, la technique de fabrication et le suivi après-vente qui assure une garantie, parce que chaque bijou est livré avec la carte de visite et le bon de garantie. Et la garantie, ça peut être plusieurs mois, voire plusieurs années, parce qu'un bijou, ça peut toujours être remis en beauté. C'est-à-dire que ça peut être nettoyé, désassemblé pour enlever des pièces qui vont s'user prématurément quand c'est beaucoup porté. C'est ça le bijou fantaisie.
0: Mais on sent le professionnalisme quand vous en parlez. C'est qu'il y a vraiment, non, mais c'est vraiment encadré, c'est vraiment suivi, et on sent que voilà, vous accompagnez vraiment vos clients, vos clientes dans cette aventure. Par exemple, là, cette année, vous avez créé quel thème pour l'été?
3: Alors, j'ai travaillé avec sous le thème des fleurs et des soleils. Voilà, c'est très coloré, ça peut être aussi très doré. Il y a plein de couleurs, enfin c'est encore différent. Tous les gens qui découvrent à la Foire Expo me disent mais c'est incroyable, c'est encore très différent. Je change tout le temps parce qu'en fin de compte tout ce que je dessine, j'exploite environ 60% de ce que je mets en croquis. J'arrive jamais à aller jusqu'au bout parce que je suis obligée de m'arrêter à un moment donné parce que sinon ça fait trop de pièces. Faut être raisonnable.
0: Et on se lasse jamais.
3: Écoutez, pour le moment, non. 21 ans, toujours pas lassée. Non, je me lasse pas. Je suis structurée dans ce que je fais, dans ce que j'ai envie. Non, je suis pas lassée.
0: Et aujourd'hui, vous restez uniquement dans les bijoux. Parfois, vous avez envie de vous dire, je vais me lancer aussi dans autre chose. Enfin, tout en gardant les bijoux, mais en même temps, de tenter de nouvelles aventures. Non, vous n'avez pas...
3: Alors, non, parce que déjà, l'entreprise qui a quand même des points forts de vente sont quand même où j'ai des engagements, hein, avec des structures. Qu'il faut alimenter, faut faire les collections, donc je suis déjà extrêmement occupée. Et puis j'ai aussi cette petite partie associative où je rends du temps à l'artisanat pour aider ce monde qui a besoin d'un coup de pouce de temps en temps. Donc je suis quand même très occupée.
0: Je vais y venir, mais vous travaillez toute seule dans cette entreprise?
3: Oui, je suis toute seule.
0: Bon,
3: c'est un choix.
0: C'est un choix, mais vous l'assumez et j'imagine que ça doit faire parfois des sacrées journées de travail.
3: Alors maintenant, maintenant j'arrive plus à me réguler. Au début, les premières années, les 5 premières années, pour arriver à monter une structure comme la mienne et arriver à en vivre, surtout parce que le but c'est d'en vivre. Hein,
0: c'est sûr.
3: C'est beaucoup d'heures. Après, on essaye de se réguler, bah, comme on se fixe des limites.
0: Et le mot sur l'associatif aussi, vous êtes donc vice-présidente de l'association des artisans créateurs de la Vienne. C'est important pour vous d'accompagner les créateurs qui sont là comme vous depuis des années, mais aussi les nouveaux qui arrivent sur le marché, qui veulent se lancer?
3: Alors, oui, on laisse opportunité aux gens de pouvoir venir travailler sur ce qu'on organise. Moi, je suis arrivée dans l'artisanat, comme je dis souvent, par hasard ou accident, ça dépend, mais hasard, c'est plus joli. Mmh. Et j'étais accompagnée par des gens. Faire des structures comme la Chambre des métiers qui a une vraie place hein, dans l'artisanat. On a tendance à l'oublier, mais notre Chambre des métiers, c'est notre clocher. C'est là que normalement tout devrait démarrer, chaque entreprise, pour avoir un accompagnement qui puisse durer. Parce que créer une entreprise, c'est bien, mais il faut la faire perdurer. Et donc par rapport à tout ce qu'on m'a apporté aujourd'hui, je l'ai vécu comme une chance. Parce que je ne connaissais pas ce monde-là, je connaissais pas le monde du commerce et moins encore de l'artisanat. Donc j'estime que quand on peut aussi transmettre au bout autant d'années, je trouve que c'est important la transmission. Parce que le jour où je vais m'arrêter, à mon tout petit niveau, j'aurai peut-être planté quelques graines qui pourront perdurer.
0: Et c'est important, vous avez raison, et le fait de transmettre, c'est aussi toujours agréable pour montrer qu'on est amoureux de son métier, tout simplement, et on sent que vous l'aimez, votre métier, Marie-Laure. On va se retrouver dans un instant, je vais accueillir Sylvie Pichon, qui sera votre première pote ce matin, première proche, dirons-nous, puisque Sylvie Pichon, elle vous a accompagné quelques années après la création de votre entreprise, mais de quelle manière, vous saurez tout, après Cookie Dingler et Femmes Libérées.

0: Femme libérée par Cookie Dingler, vous restez avec nous en plein cœur des gens d'ici, grand format, avec Marie-Laure Borde, créatrice de bijoux. Pour les caprices de Marie, entrant, on n'est pas très loin de Châtellerault. À tout de suite.
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0: Et d'ailleurs, la foire de Poitiers, on y est dans une petite demi-heure à partir de 10h avec Florian Lévesque et Antoine Plozenec pour une émission spéciale jusqu'à midi sur votre radio. 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
0: Qu'est-ce que je peux vous dire, tiens, sur ce qu'il se passe en Vienne et de Sèvres? Eh bien, écoutez, sur la route, c'est plutôt tranquille ce matin. Ça se passe bien. Rien de particulier à vous signaler. Je vois que sur les cartes, tout est au vert. En revanche, comme à l'habitude, si vous rencontrez la moindre difficulté, eh bien, vous nous prévenez. C'est la ligne Infotrafic ici, Poitou. C'est le 05 49 60 20 20. Attendez-vous à ce que ça bouge peut-être dans les heures qui viennent parce que, bah, il y a les départs pour le grand week-end de 3 jours. Certains partent ce matin. Et puis surtout, préparez-vous à lundi, parce que c'est là que ce sera un peu plus compliqué, avec les retours pour la reprise du boulot et de l'école mardi. Voilà, vous savez tout en cas de souci, 05 49 60 20 20.
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5: Bonjour Dorian.
0: Bienvenue sur l'antenne d'ici Poitou. Alors racontez-moi comment vous avez rencontré Marie-Laure il y a de ça quelques années maintenant, me semble-t-il.
5: Marie-Laure, elle est habitante du même village que moi, c'est-à-dire Entrant. Elle n'est pas à Châtellerault, elle est en Entrant. C'est une pépite de village. Et on se connaissait déjà bien avant qu'elle ne se lance dans les bijoux, dans la fabrication de bijoux. Et puis en 2006, moi j'étais directrice de collection des éditions Atlas. Donc à cette époque-là, c'était les fascicules qui chaque semaine sortaient avec un cadeau ou quelque chose à fabriquer. Et puis j'ai eu une collection sur les bijoux de fantaisie et qu'on pouvait fabriquer à la maison. À cette époque-là, les tutos n'existaient pas. On donnait un mode d'emploi qu'on écrivait sur les fascicules et il fallait reproduire à la maison. Et puis on m'a dit, il faut absolument trouver des créateurs ou des créatrices de bijoux. Et j'ai tout de suite pensé à Marie qui se lançait à ce moment-là. Elle avait commencé sur les marchés dans le coin, dans les villages voisins. Et puis je suis allée voir Marie en lui disant, on peut avoir un contrat. Est-ce qu'on se lance? Moi, je ferai l'écrit, toi, tu feras le bijou, et puis on verra bien. Et puis, ça a été un grand saut dans le vide pour elle, parce qu'on savait pas du tout où elle est nous mener cette aventure. Et puis, en fait, ça a duré. C'était en 2006, ça a duré 2 bonnes années. Et je me souviens qu'à chaque fois, j'arrivais avec un bijou un peu plus sophistiqué à lui faire fabriquer. Et à cette époque-là, elle me dit non, ça, c'est pas possible. Et à chaque fois, je lui dis mais si, tu vas le faire, tu vas voir. Et elle le faisait. Et peu à peu, elle a pris vraiment confiance en elle, en son savoir-faire, en son talent, parce qu'elle en a vraiment. Et puis, au fur et à mesure, elle a commencé à produire des collections de plus en plus étoffées, de plus en plus professionnelles, et à faire des marchés, puis des foires. Et puis après, le grand point d'orgue, ça a été quand même son arrivée avec un stand permanent dans un grand magasin de Tours, bien connu. Et il y a une chose importante, c'est qu'elle a jamais cédé sur la qualité. Elle est toujours très soucieuse des matériaux, de la manière du fini de ses bijoux. Et je trouve que la chrysoline est devenue vraiment un très beau papillon.
0: Ouais, on sent la fierté quand vous parlez de Marie-Laure. Vous êtes fière aujourd'hui voir où elle est arrivée.
5: Évidemment, moi je l'ai connue. Je me souviens du tout premier bijou que je lui ai acheté. C'était un collier avec des boutons anciens. C'était il y a plus de 20 ans. Et quand je l'ai toujours, et quand je le regarde, je me dis mais quelle progression, quel magnifique parcours, parce que elle a fait un saut énorme en qualité, en créativité, et ça c'est formidable.
0: Une belle amitié qui dure grâce aux bijoux, c'est ce que l'on comprend en vous écoutant ce matin, Sylvie. Marie-Laure, elle est là, elle vous écoute. Est-ce que vous avez un mot pour elle ce matin?
5: Eh bien, je lui dirais continue surtout à prendre du plaisir. Le jour où elle n'en prendra plus, ce sera plus la peine, mais continue avant tout à prendre du plaisir.
0: Eh bien, merci beaucoup.
5: Le reste, elle sait faire.
0: Merci beaucoup, Sylvie.
5: Merci beaucoup, Dorian.
0: Voilà pour le témoignage de Sylvie Pichon. C'est votre première proche ce matin, Marie-Laure Borde. Vous êtes donc la créatrice de bijoux Les Caprices de Marie. J'ai enregistré il y a quelques jours avec Sylvie parce qu'elle ne pouvait pas être avec nous ce matin. Votre réaction après ça?
6: Forcément touchée, ça a été une très belle rencontre. On a fait des beaux projets ensemble. Effectivement, elle était là, elle m'a accompagnée, elle a toujours été soutenue. C'est une personne bienveillante. Et la bienveillance, c'est une qualité rare. Donc j'ai rencontré beaucoup de gens bienveillants.
0: Et une amie par la même occasion.
6: Eh ben oui, et puis une complicité, et puis une écoute, et puis on sait qu'on est là l'une pour l'autre si jamais il y a quoi que ce soit.
0: Voilà. Je sais qu'elle nous écoute peut-être ce matin. Vous avez un mot à lui passer en retour?
6: Merci.
0: Tout simplement.
6: Tout simplement, je pense qu'il n'y a pas beaucoup d'autres mots à dire.
0: Et ça a été important pour vous, toutes ces personnes comme Sylvie, comme d'autres, qui vous ont poussé vers le haut au départ? Parce que j'imagine que la création d'une entreprise comme la vôtre, on passe par toutes les phases, des phases de doute, de remise en question, où on se dit dans quelle aventure je me suis lancé, je vais tout arrêter, je vais retourner bosser je ne sais où. Ça a été important pour vous?
6: J'ai jamais eu de doute. Le doute, ça a été m'installer parce que j'arrivais dans un monde que je connaissais pas. Je n'arrivais pas du tout de ce métier-là. Personne autour de moi était dans ce métier de l'artisanat. Donc, ça a été des belles rencontres, des intervenants à la Chambre des métiers avec quelqu'un de très important. C'était Monsieur Egreteau. C'était un homme extraordinaire qui aidait les gens à s'installer. La rencontre de Sylvie, la rencontre, mais de tellement de monde. J'ai jamais douté. Mon mari qui a toujours été là, ma famille, mes proches, mon noyau dur, mes sœurs, ma mère, tous les gens que j'aime. Mon mari a toujours cru en moi, il m'a tellement aidée, il a tellement été là. Il a jamais douté, lui non plus, il m'a dit « mais tu y arriveras ». Papa, il a été à côté de moi à chaque moment. Enfin, il m'a tenu ma comptabilité 8 ans avec une patience extraordinaire, parce que les créateurs, on s'est créé. La comptabilité, pour nous, c'est l'affaire, mais c'est quelque chose qui est... c'est pas l'essentiel. Mais lui, il a toujours été là m'aider à me dire mais faut faire ci, faut faire ça, et un compagnon un compagnon du cœur qui a su me tirer vers le haut tout en restant à sa place.
0: Et je vous sens très émue là.
6: Oui, je le suis forcément.
0: Ouais, la petite larme à l'œil. Bon, je vous laisse vous remettre de vos émotions, parce que à mon avis, c'est pas fini. Il y a votre deuxième proche qui arrive, Marie, qui travaille avec vous depuis longtemps. Ça y est, on sort les mouchoirs. C'est bien, quand ça arrive comme ça dans cette émission, je me dis que j'ai réussi. Allez, 9h38, bienvenue.
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0: Bon, un petit Thelma Houston pour se remettre de ses émotions, ça vous dit? Don't leave me this way sur votre radio ici Poitou à 9h39. Bienvenue si vous nous rejoignez. C'est les gens d'ici, grand format jusqu'à 10h.

0: Le Don't Leave Me This Way de Thelma Houston, ici Poitou, 9h42.
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0: Toujours en compagnie de Marie-Laure Borde, créatrice de bijoux avec son entreprise Les Caprices de Marie à Entrant, tout près de Châtellerault depuis 2005, également vice-présidente de l'association des artisans créateurs de la Vienne. On a entendu votre première proche il y a quelques minutes, c'était Sylvie Pichon qui est devenue une amie, elle vous a accompagnée quelques années après la création de votre entreprise. Vous avez été un peu émue, ça va mieux Marie-Laure?
3: Oui, très bien.
0: Oui, ça y est, on est reparti. Parce qu'on va accueillir votre deuxième proche tout de suite. Elle s'appelle Marie. Bonjour Marie.
4: Bonjour à tous.
0: Alors vous travaillez depuis bien longtemps avec Marie-Laure. Du coup, depuis combien de temps? Est-ce que vous avez une idée à peu près en termes de temporalité?
4: À peu près 12 ans, je dirais. À peu près 2014.
0: Ah oui, donc ça commence à faire un petit paquet d'années. Bon, et puis vous êtes également trésorière de l'association des artisans créateurs, dont Marie-Laure est la vice-présidente. Donc bon, une affaire où ça fonctionne à la fois dans le pro et à la fois dans l'associatif. Qu'est-ce qui vous marque chez Marie-Laure depuis tant d'années, Marie?
4: Sa vitalité, toujours à penser à mille choses à la fois, savoir si tout va bien se passer, faire attention aux autres. C'est Marie, voilà.
0: Je ne sais pas si vous êtes loin de votre téléphone, Marie, mais je ne vous entends pas très bien. Si vous pouvez vous rapprocher du téléphone au cas où.
4: J'ai mon téléphone collé à l'oreille.
0: Ah, bon, écoutez, alors, ça va le faire.
4: Désolée.
0: Marie-Laure, avec Marie, c'est une histoire qui dure. Pourquoi ça a matché entre vous, tout simplement?
3: Eh bien, parce que Marie, déjà, elle est pro. Voilà. Mmh. Elle s'est installée en tant qu'artisan. Elle s'est installée avec une vraie structure. Elle a un travail de qualité. Elle est aussi bien maroquinière que bourrelière. Donc, elle a un vrai métier dans les mains. Et puis, elle est fiable. Marie, si elle dit qu'elle fait les choses, elle les fait. Je peux compter sur elle si jamais il y a un pépin. Et puis, c'est une très bonne trésorière. Mmh. Et puis, elle comprend aussi le monde de l'associatif, parce qu'elle participe à beaucoup d'associations. C'est quelqu'un qui s'investit. Donc, on peut faire confiance.
0: Forcément. Et vous faites confiance aussi à Marie-Laure, Marie?
4: Ah oui, tout à fait.
0: Oui, bon, tout va bien alors.
4: Oui, une très bonne communication.
0: Mais oui, totalement. Est-ce que vous avez un message à lui passer ce matin, Marie?
4: Un message Je pense à toi tous les jours. Merci pour ta vitalité. Merci pour ce que tu es. Et voilà, continue comme ça, j'adore.
3: Voilà. Plaisir partagé, Marie.
4: Oui.
0: Vous allez nous la refaire pleurer, non. Attention. Marie, au-delà de ça, vous aussi, vous êtes créatrice. On l'a dit, cellière, bourrelière, maroquinière. Vous vous retrouvez toutes les deux ensemble dans vos créations. Vous partagez des idées, des inspirations. Comment ça fonctionne quand on est deux créateurs l'un face à l'autre?
4: Alors, on a deux métiers complètement différents. Après, ça peut être sur des petites choses. Pour moi, je vais peut-être l'appeler pour des renseignements sur quand j'ai des créations à faire un peu spécifiques à des demandes où je n'ai pas le savoir-faire pour des fermoirs, par exemple des bijoux, si on me demande des bracelets en cuir et il y a des choses comme ça que je n'ai pas ou je ne sais pas. Du coup, je vais contacter Marie. Elle, voilà, c'est son métier. Mais après, on a vraiment deux univers complètement différents. Par contre, on va se rejoindre sur... la façon de faire les choses ou la façon de pour les expositions, comment mettre un stand en valeur, etc. On va communiquer pas mal là-dessus, quoi.
0: Eh bien, c'est une belle aventure entre vous deux. Merci Marie d'avoir partagé un petit peu de temps avec nous ce matin.
4: Merci à vous.
0: Belle journée, à bientôt. Marie-Laure, vous restez avec nous, on termine dans un instant avec mon petit questionnaire, ça c'est ma petite patte, juste après Julien Clerc.

0: vous aime les femmes, signé par Julien Clerc. Femme, je vous aime à 9h49.
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0: Et une que l'on aime et qui est avec nous encore quelques instants, c'est Marie-Laure Borde, créatrice de bijoux avec les Caprices de Marie, son entreprise à Entrant, tout près de Châtellerault, également vice-présidente, je le rappelle, de l'association des artisans créateurs de la Vienne depuis de nombreuses années. Et vous exposez sur la foire de Poitiers, ça c'est important de le dire. C'est l'heure du questionnaire, Marie-Laure, vous êtes prête ? Faut répondre du tac au tac, là, faut y aller. Vraiment, poum poum poum, faut pas réfléchir. Le bijou que vous rêvez de créer, que vous n'avez pas encore créé, est-ce que vous avez une idée qui peut vous venir en tête là maintenant ?
3: Je crois que j'ai déjà quasiment tout fait.
0: Ouais.
3: En bijoux.
0: Bon, encore de nouvelles idées. On verra.
3: Mais je pense que je suis passée par toutes les étapes et tous les modèles possibles. Donc.
0: En même temps, en plus de 20 ans, il y a de quoi faire, forcément. Si vous ne faisiez pas des bijoux, qu'est-ce que vous auriez fait de votre vie ?
3: J'aurais créé.
0: Ouais.
3: Dans tous les cas.
0: Mmh. Du dessin, de la peinture.
3: Je fais déjà.
0: Ah bon, oui, bon, il y a de la palette, alors il y a de quoi faire. Votre plus beau souvenir aujourd'hui ? Alors, faut pas laisser de blanc à la radio.
3: Le plus beau souvenir dans ma vie d'artisane ?
0: Oui, ou dans votre vie perso, enfin, un souvenir qui
3: vous souvenir ? Ben, mes enfants.
0: Ouais. Oui. La plus belle création qui puisse exister.
3: Exactement.
0: Comme ça, on rejoint l'esprit créatif. La création ratée, au contraire, est-ce qu'il y en a une que vous avez vraiment loupée ? Vous avez dit celle-là, plus jamais.
3: Des créations ratées, je dirais non. Des rencontres ratées, peut-être.
0: Ouais. C'est-à-dire, rencontres ratées.
3: Parfois, on rencontre des gens qui ne sont pas les bonnes personnes sur notre chemin.
0: Mmh.
3: Voilà. Mais dans la création ratée, non. Pas pour le moment.
0: Bon, eh ben, je ne pense pas. Je vous souhaite que ça n'arrive pas, au contraire. Votre musique du moment ?
3: J'aime bien Shaw Chatterton en ce moment.
0: Mmh.
3: J'aime bien cet artiste.
0: Feu Chatterton,
3: je voulais dire. Excusez-moi, oui.
0: J'étais en train de réfléchir, j'ai dit Feu Chatterton, je ne connais pas.
3: Bah oui, Feu.
0: Feu Chatterton, Shaw. Exactement.
3: Donc c'est Feu Chatterton qui est le plus original.
0: Votre film du moment, il y en a un ou pas ?
3: Alors non.
0: Non.
3: La télé, c'est pas forcément une source d'inspiration pour moi.
0: Ouais, on l'aura bien compris, je pense, depuis tout à l'heure. Vous êtes plutôt dans la manipulation, dans le manuel. Et enfin, pour finir, la personne à qui vous voulez passer un message ce matin à la radio. Quelqu'un à qui vous voulez dire quelque chose.
3: Une personne, ben, ouais. Mon mari. Voilà.
0: Votre mari, qui s'appelle ? On peut dire son prénom ?
3: Oui, mon mari s'appelle Daniel et je voulais le remercier pour tout.
0: Et lui dire que vous l'aimez aussi.
3: Ah oui, mais ça, elle sait déjà.
0: Et ben, bisous à Daniel et merci beaucoup, Marie-Laure, d'avoir été avec nous ce matin. On vous retrouve sur la foire de Poitiers. Jusqu'à lundi, ben oui, pour découvrir vos créations, les Caprices de Marie. Et je sais que là, vous devez filer, alors je vous souhaite une belle journée.
3: Merci beaucoup, merci à tous et merci à la radio.
0: Alex Warren pour la musique, c'est Fever Dream, maintenant sur votre média de proximité dans la Vienne et les Deux-Sèvres.

0: Ici Poitou avec le Fever Dream d'Alex Warren. Vous restez avec nous à 10h. Antoine Plouzenec, Florian Lévesque, en direct de la Foire Expo de Poitiers. Avec votre radio Ici Poitou, tout ça après Alain Souchon et Le Baiser.
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0: Ici Poitou avec Alain Souchon et Le Baiser.
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0: Excellent samedi avec Ici Poitou, nous sommes le 23 mai, il est tout juste 10h. Les infos, c'est avec vous, Fanny Narvart.
2: Des barrages filtrants toute la matinée à Sensé, dans les Deux-Sèvres. Les élus et parents d'élèves manifestent contre la carte scolaire, alors que 29 postes d'enseignants doivent être supprimés l'an prochain. Le regroupement pédagogique entre Sensé et Amuré va perdre une classe. Deux points de blocage donc en cours au carrefour de Sensé, un autre à la sortie de Sensé, direction Coulon. Troisième samedi de débrayage à la poste de Thouars. Les facteurs dénoncent la suppression de 4 tournées sur leur secteur. Ils sont prêts à en accepter 3, mais pas une de plus. Les négociations avec la direction mardi n'ont rien donné. Chasuble fluo et tirelire à la main, les bénévoles de la Croix-Rouge sont de sortie à partir d'aujourd'hui jusqu'à vendredi prochain pour les journées nationales de la Croix-Rouge. Ils vont à la rencontre du public pour parler des actions mais aussi récolter de l'argent avec des quêtes. La marche des fiertés aujourd'hui à Poitiers, départ à 14h depuis l'hôtel de ville pour une déambulation dans le centre avec des chars colorés et une sono. Un village des fêtes sera ouvert, un village des fiertés sera ouvert dès 11h. La journée se clôturera avec une scène ouverte à 17h30. Puis un after dans plusieurs bars de Poitiers. La nuit des musées, ce soir, entrée gratuite par exemple au musée Sainte-Croix de Poitiers à partir de 16h avec des animations sur les années folles. À Niort, le chantier de la tour nord du donjon est accessible exceptionnellement. Possible aussi de découvrir les coulisses des métiers du musée d'Agessy. Et puis pour ceux qui sont un peu plus de côté photo, la Villa Perrochon ouvre ses laboratoires argentiques et numériques. Et puis on connaît le parcours du Tour Poitou-Charentes, c'est du cyclisme, 4 étapes entre le 25 et le 28 toutes avec un contre-la-montre au milieu. Départ en Charente-Maritime, arrivé à Poitiers. 15 équipes sont engagées mais pour l'instant on ne connaît pas le nom des coureurs. Le calendrier international est bien chargé à cette période-là. La météo d'Orient, ben là ça y est, il commence à faire vraiment chaud.
0: Et oui, et ça va continuer de grimper encore cet après-midi puisqu'on peut en attendre jusqu'à 34 à 35 degrés à l'ombre cet après-midi dans le Poitou. Là en fin de matinée, vous allez déjà atteindre les 27-28 degrés à Poitiers, Châtellerault, Niort ou encore Bessines. Même chose à Parthenay et à Bressuire. Et puis sinon, dans le ciel, que du soleil jusqu'à ce soir avec un léger petit vent de 5 à 10 km heure qui va nous accompagner tout au long de la journée. Mais ça permet parfois de donner un petit coup d'air frais dans tout ça. Si vous sortez, évidemment, prévoyez casquette, crème solaire, c'est important. Mais c'est une habitude qu'on avait perdue, forcément, avec les jours d'hiver. Et il faut la reprendre petit à petit. Donc profitez de ce beau week-end estival en Vienne et de Sèvres.
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0: Eh bien écoutez, ils sont là-bas, on va les rejoindre tout de suite depuis le parc expo de Grand Poitiers, la foire de Poitiers avec Ici Poitou et donc jusqu'à midi en direct, en compagnie de Florian Lévesque et Antoine Plouzenec. Bonjour.
4: Bonjour. Voilà, oh là là, on va faire ça comme ça.
0: Et vous, ça va bien?
4: Ok, donc on va laisser aller faire une sieste à Dorian Barré.
0: Mais oui, mais moi je vous lançais, je me suis dit, ils vont y aller. Ben non, déjà vous.
4: Pourquoi est-ce qu'on y va? On y est jusqu'à midi à la foire de Poitiers. Alors, pour vous donner 2-3 éléments qui vont vous permettre de comprendre ce qui va se passer pendant les 2 heures qui viennent. Déjà, on va faire de la radio, ça c'est important. Ensuite, nous sommes à la foire de Poitiers, parc des expositions de Grand Poitiers. Là, l'idée, le principe, c'est qu'on va sillonner les allées de cette foire. Particulièrement d'ailleurs les allées du village thématique, parce que pour cette 90e foire de Poitiers, Florian, il y a une thématique.
5: Et la thématique, c'est le vintage. Donc on va pouvoir replonger un petit peu les années 50, 60, 70, 80. On n'ira peut-être pas beaucoup plus loin, quoique. On va pouvoir découvrir plein de choses. Ça va nous ramener, pour certains en enfance, pour certains pas totalement en enfance. Bref, on va pouvoir redécouvrir pas mal de choses. Nous, on s'est promené déjà, on a déjà eu l'occasion avec Antoine de faire un petit tour et on s'est dit, ah, ça ramène des souvenirs, ça, on avait ça quand on était tout petit.
4: Oui, c'est ça, les jouets, le téléphone à cadran. Il faudra absolument qu'on aille faire un petit bruit de téléphone à cadran, juste pour que ça puisse faire un peu de nostalgie pour vous. Devant nous, mesdames et messieurs, nous sommes avec Marianne Mendes, qui est chargée de projet événementiel au Parc des Expos de Grand Poitiers. Bonjour Marianne.
6: Bonjour Antoine.
4: 90e foire, alors c'est pas votre 90e, parce que vous êtes entré dans...
6: J'ai 100 ans.
4: Non, mais alors justement, 90e, c'est un compte-rond. Déjà, est-ce que c'est quelque chose de particulier pour vous, ou est-ce que c'est une foire, j'ai envie de dire, comme les autres, elle doit être au niveau de toutes les autres?
6: La foire doit toujours se réinventer. On fait toujours plein de choses pour qu'elle ait plein de choses à montrer. Donc non, elle a un petit goût particulier parce que déjà elle me fait plaisir. C'est un thème qui me plaît moi personnellement.
4: C'est ça le thème.
5: Ouais, justement, comment vous avez choisi ce thème? Parce que chaque année vous changez, chaque année vous proposez toujours quelque chose de sympathique avec des décors qui sont quand même bien travaillés. Comment vous avez choisi le thème du vintage?
6: Alors, on propose un voyage, mais un voyage dans le temps. On avait envie aussi faire voyager différemment. Et puis, ça fait plaisir, en fait, ce thème, parce qu'il nous fait revivre plein de moments. On voit une tapisserie qu'on a vue chez mamie. On entend une musique sur laquelle on a de bons souvenirs. Des petits plats qu'on a pu goûter. Donc, on a besoin de légèreté, de souvenirs, de nostalgie, de plaisir. Donc c'est un thème qui est parfait.
4: Alors il y a des brocanteurs qui sont là avec les objets vintage dont on parle depuis tout à l'heure. Il y a aussi des friperies avec des vêtements qui sont justement thématisés années 50 un peu, 60-70 beaucoup. Donc c'est hyper bien parce qu'on voit des vêtements qui sont en super bon état. Il y a beaucoup d'animations aussi. Ça chante, ça danse, ça fait des blind tests. En fait, la foire de Poitiers, c'est pas juste un endroit où on vient acheter des trucs, c'est vraiment l'endroit où on vient vivre, j'ai presque envie de dire une expérience.
6: C'est un petit monde réuni en 5-6 jours. Il y a plein de pôles différents, donc on peut y passer la journée. Il y a plein d'attractions différentes, plein de points d'attrait. On n'a pas parlé aussi des vinyles, des flippers côté rétro. Excuse-moi.
4: Non, mais c'est vrai qu'il y a un disquaire. En plus, le vinyle revient à la mode, donc allons-y.
6: Et oui, ça fait plaisir à tout le monde en fait. Et puis voilà, il y a plein de choses à voir. Village agricole, village des armées, on a du rétro gaming, on a des animations, de la danse, des défilés. Il y a même Queen et les Beatles qui reviennent, mais bon, on en parlera plus tard. Incroyable. On a tout sur, évidemment, après c'est une foire, donc on a le secteur de la maison qui est là, sur la motoculture. Enfin, en fait, on mélange tous les acteurs un peu locaux, on mélange et puis ça fait un cocktail détonnant de plaisir pour 6 jours.
5: Voilà. Alors, vous avez choisi les exposants qui sont là aujourd'hui. Est-ce que c'est eux qui vous appellent? Est-ce que c'est vous qui les appelez? Comment ça se passe?
6: C'est plutôt nous, parce que c'est pas forcément des habitués des foires. Ils sont liés à la thématique et c'est des locaux. Donc on a des gens qui sont de Vivonne, de Buxerolles, un peu plus loin dans les Deux-Sèvres aussi sur les flippers. Mais voilà, on est venu chercher des boutiques de qualité qui sont présents. Après, je parle que là du rétro, mais c'est pareil pour les artisans d'art, les artisans maison, etc. On va aller chercher plus ceux-là sur le rétro parce qu'ils ne nous connaissent pas. Mais là, ça fait plaisir parce qu'on découvre de très beaux produits qu'on ne connaissait pas. Donc, ça nous fait plaisir de les accueillir.
4: Je vois là-bas Alors, ce n'est pas un frigidaire, c'est un Satam, un réfrigérateur, mais qui ça sent bon les années 50-70 quand même, avec les tables en formica. Alors, sachez que notre photobooth ICI Poitou est sur le stand d'ICI Poitou. Lui, pour le coup, il est tout sauf vintage. Que vous pouvez venir sur le stand. On est dans le hall B, le jaune,
6: c'est le B.
4: Tout à l'entrée au village vintage. Donc, n'hésitez pas à passer faire un petit tour dans le courant de la journée, de l'après-midi et même demain et même après-demain sur le stand ICI Poitou pour faire votre jolie photo. Et puis vous savez quoi, pour ce qui est de la bonne ambiance, on va vous faire la faire vivre jusqu'à midi, Florian, parce qu'ICI Poitou, c'est la radio.
5: Pour les photos, on l'a payé, mais c'est gratuit. On y vient, on fait sa petite photo, c'est gratuit. L'entrée est gratuite, tout est gratuit.
4: Alors c'est vrai qu'on l'a pas dit parce que ça tombe un peu sous le sens, mais l'entrée est gratuite.
6: C'est très important quand même.
4: On peut venir en transport en commun, il y a le parking devant.
6: Ou en vélo.
4: Et la plupart des commerçants ont des TPE pour le paiement par carte. On n'est pas obligé de se ruer au distributeur, mais si on a envie, on peut quand même le faire. Bref, merci beaucoup Marianne Mendes d'avoir été avec nous. Est-ce que vous nous autorisez de faire à peu près tout ce qu'on veut jusqu'à midi?
6: Oui, dans la limite du raisonnable, ouais. Oui.
4: Alors on va essayer d'être raisonnable. Merci beaucoup Marianne. Je crois que Florian nous a réservé un de ses vinyles dont il a le secret pour commencer l'émission.
5: Je pensais avoir John Lennon, mais alors visiblement il n'est pas trop dispo en ce moment. Mais vous inquiétez pas, on a trouvé du monde qui va redonner vie un petit peu aux Beatles dans un instant.
4: Oui, et puis pour ce qui est de la musique, c'est Gold sur l'antenne d'ICI Poitou, la radio partenaire de la foire de Poitiers, la 90e édition dont nous sommes partenaires, je viens de le dire, mais, et je vais le répéter, sur laquelle nous sommes jusqu'à midi.

0: C'est que ça commence à être vintage, ce genre de chanson qui arrive tout droit des années 80. Le vintage, la thématique de la foire de Poitiers, sur laquelle votre radio ici Poitou est en direct jusqu'à midi. Pourquoi ? Parce que nous sommes la radio partenaire de la 90e foire de Poitiers.
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0: Alors évidemment qu'il n'y a pas que du vintage, parce que nous en parlions il y a quelques instants, vous nous rejoignez peut-être. Eh bien, la foire de Poitiers, ce sont des stands pour aménager notre intérieur, notre extérieur. Pourquoi pas pour investir aussi dans un nouveau véhicule, et pourquoi pas un véhicule de loisir. C'est la possibilité de rencontrer également différents producteurs, puisqu'il y a un village gourmand et il est bien fourni. Je vous assure que dans le hall A, le hall rouge, ça sent très très bon. Ça sent pas grand-chose de particulier dans ce hall B où nous sommes maintenant, parce que ici on est surtout dans ce qui concerne la maison. Et pour le coup, la maison, on va en prendre soin, et pas qu'un peu, en lui donnant un style, une décoration très particulière, avec Sandrine. Sandrine Lapré, bonjour.
2: Bonjour.
0: Sandrine, vous venez de Buxerolles, ici sur la foire de Poitiers. Les trouvailles de Sand, c'est comme ça qu'on peut vous retrouver aussi sur Instagram. En fait, vous êtes une brocanteuse de l'an 2000, un peu.
2: On essaye, oui.
0: Vous êtes spécialisée justement dans les objets vintage de mobilier, de décoration. Décrivez-nous votre stand, parce que moi, j'arriverai pas à le faire, il y a trop de trucs.
2: Donc là, on est dans les années rétro-vintage. Les années rétro-vintage, on va partir des années 50 à peu près, jusqu'aux années 70-80.
0: Pardon, je viens de voir un exemplaire. Déjà un exemplaire de lui, mais un exemplaire de SLC. SLC, salut les copains, mythique émission de radio des années il y a longtemps.
2: Tout à fait.
0: Tout ça fait de la déco. Il y a de la vaisselle notamment. Alors ça, la vaisselle, faut nous en parler parce qu'elle est très particulière.
2: Oui, donc la vaisselle, effectivement, vous avez donc, du fait que vous avez plusieurs années. Alors, dans les années 70, on va retrouver des fameuses tasses mobiles qui étaient offertes aux clients lorsqu'ils prenaient leur plein d'essence.
0: Chez Mobile.
2: Voilà, chez Mobile, tout à fait. Vous avez les tasses Choki, chocolat Choki.
0: Ouais.
2: Donc, vous allez retrouver également...
0: C'est les boîtes à glace en forme de fruits.
2: Absolument, les pommes. Les pommes, des seaux à glace. Quand on prenait un petit apéritif, on mettait donc nos petits glaçons dedans. Et les pommes, c'est très actuel aujourd'hui. Ouais. Ouais. C'est très tendance.
0: Je suis un peu troublé parce que la table qui est au milieu de votre salon, sur le stand, sur votre stand, elle était dans le salon de mes parents, celle-là. Et donc là, on est sur de l'osier.
2: Tout à fait.
0: Voilà, ça s'appelle de la bakélite, mesdames et messieurs, je vais vous faire écouter quelque chose qui va vous rappeler quelques souvenirs. Le téléphone à cadran avec l'écouteur pour qu'on puisse avoir une conversation à plusieurs, ou s'isoler en mettant les deux oreilles dedans. Ça marche à tous les coups, c'est des objets de déco, mais est-ce
2: Absolument.
0: Que ça fonctionne encore?
2: Alors, il paraît qu'on peut les réadapter en mettant des connectiques sur la prise téléphonique. Ouais. Et c'est vrai que c'est très tendance, c'est redevenu actuel. Donc les téléphones orange, on a orange qui est le plus tendance, le bleu, on peut avoir le beige. On a ceux à touche après ceux à cadran,
0: ah oui.
2: qui sont arrivés un petit peu après.
0: Et dans les deux cas, il y a toute la liste des
2: oui,
0: numéros pratiques.
2: On retrouvait les renseignements, le télégraphe, police secours, pompiers.
0: Le télégraphe, il fallait faire le 14. Les réclamations, quand on voulait gueuler contre France Télécom, c'était le 13. Et on vous remplaçait votre téléphone à cadran à l'époque. Alors, évidemment, on va pouvoir venir voir votre stand. Vous avez aussi pas mal de collègues. Et je sais qu'en général, entre brocanteurs, l'entente est plutôt bonne.
2: Oui, on s'entend tous bien.
0: En même temps, même si la thématique d'un stand vintage déco à l'autre est à peu près la même, vous avez tous des pièces uniques. Comment vous faites pour trouver la pièce que vos collègues n'auront pas?
2: Alors, avant tout,

0: on est des passionnés. Des passionnés, on adore aller chiner, se déplacer sur les brocantes. Donc nous, moi je sais que des pièces de designer vraiment des années 70, comme cette lampe Diabolo, là, qui est vraiment typique des années 70, années Space Age. Donc là, on aime beaucoup. Vous avez après un miroir, Mitte Elspelt, qui est une grande céramiste des années 60, 50-60, qui est très tendance aussi actuellement. On va retrouver effectivement
1: Les lampes à paillettes, les pendules évidemment.
0: Absolument, oui. Les pendules aussi, les pendules de l'époque, hein, en formica, notre bon vieux formica des années 60-50. Ouais. Mais sinon, j'ai également un panneau Ingo Maurer de Dorothée Baker, c'était son épouse. Et Ingo Maurer est assez connu, donc c'est très design.
1: C'est ça, ce sont des tableaux dans lesquels qu'on fixe au mur et dans lesquels on peut ranger, parce qu'il y a plein de petites niches dans lesquelles
0: absolument,
1: on peut ranger.
0: Absolument, après on adapte suivant son intérieur, oui, tout à fait.
1: Merci beaucoup Sandrine d'avoir été avec nous.
0: Merci à vous.
1: En direct de la foire de Poitiers, la 90e, avec ICI Poitou. Sandrine, on vous retrouve aussi sur Instagram. C'est Sandlap, c'est comme ça qu'on vous retrouve.
0: Les trouvailles de Sand,
1: tout simplement.
0: Tout à fait, oui.
1: Et puis, comme ça, vous avez régulièrement une mise à jour de tout ce qui est dans votre collection. Ça reste pas longtemps parce que le principe, c'est que vous les vendez, bien sûr. Et vous êtes sur la foire de Poitiers, dans le hall B, sur le village thématique, sur le village vintage. Merci beaucoup, Sandrine.
0: Merci à vous. Bonne journée.
1: En musique, bien sûr, avec la musique d'ICI Poitou. Ça, c'est un petit peu de douceur avec Elsa et T'en va pas. Et juste après, justement, de la musique toujours avec Florian Lévesque, que l'on va retrouver sur le stand d'un disquaire qui a une palanquée de vinyles. Petite sélection à suivre.

0: c'était T'en va pas sur votre radio, ici Poitou. Et nous sommes sur la foire Expo de Poitiers et je me trouve maintenant sur le stand de Plexus Record avec Fabien. Bonjour Fabien.
1: Bonjour.
0: Bon, vous, Plexus Record, on vous connaît, vous êtes installé Grand Rue à Poitiers. Et votre truc, c'est les vinyles, c'est les cassettes. On va en reparler aussi des cassettes, mais surtout les vinyles. Pourquoi le vinyle, ça marche autant?
2: Je pense que ça s'est jamais perdu. Ça a été un médium musical très consommé à partir des années 50 jusqu'aux années 90. Et malgré le petit crash du vinyle à cause du CD dans les années 90-2000, ça s'est jamais vraiment perdu. Les gens continuent à consommer. C'est toujours un bel objet de collection. C'est toujours un bel objet pour écouter de la musique. Alors c'est vrai que maintenant, le prix du vinyle neuf est quand même assez élevé. L'industrie musicale a su qu'elle avait une petite part de marché à se faire là-dedans. Donc les jeunes ou les gens qui ont un budget plus modeste se tournent quand même vers le CD, qui est une alternative un peu plus cheap, mais qui reste quand même une belle alternative pour écouter de la musique. Et il y a même la cassette qui revient vraiment à la mode ces derniers mois avec le retour du Walkman.
0: Ça, on va en reparler dans un instant, mais ce que je trouve fou, et c'est ça, c'est vous l'avez dit, moi je suis né dans les années 90, les vinyles, c'était mes grands-parents qui en avaient surtout. J'ai l'impression que vraiment après, on n'en a plus entendu parler, et depuis 2010-2015, il y a un petit essor du vinyle qui est ressorti. On a ressorti des titres anciens qui sont sortis sur vinyle. On a réédité des classiques. Et puis des groupes ont commencé à ressortir aussi en vinyle et en quête. Vous l'avez dit, je pense à Coldplay. J'ai vu que Coldplay avait sorti récemment une cassette. Non, mais là aussi, la cassette, qu'est-ce qui explique que la cassette revient?
2: Je ne saurais pas dire exactement pourquoi. Déjà, la qualité de son, il faut savoir que la cassette, c'est quand même un support avec une très bonne qualité de son. Ça utilise de la bande. Et la bande, c'est ce qu'on utilisait à l'époque dans les studios pour enregistrer. Donc, c'est vrai que quand on a l'appareil adéquat, la cassette, c'est quand même un très bel objet hi-fi. C'est un objet portatif. Là, c'est vrai que le retour du Walkman, c'est quand même une alternative un petit peu au smartphone qu'on a dans la poche avec toute la playlist Spotify et autres. Je pense que c'est un petit peu cyclique où on a vu que, comme vous disiez, le vinyle était revenu il y a de ça 10-15 ans et se maintient toujours. Mais je pense qu'il y a aussi une envie d'avoir encore, de faire revenir un nouvel objet, nouveau entre guillemets, parce que c'est quand même un objet qui date, mais le faire revenir sur l'avant. Et après, je pense des coûts de production qui sont peut-être moins élevés que le vinyle.
0: Avant, on achetait un vinyle aussi parce qu'il y avait le grain, la chose qu'on. Voilà, ça, il y avait le disque prenait un petit grain, ça a rajouté quelque chose. Aujourd'hui, les vinyles qu'on achète, ils sont lisses, ils sont propres, il n'y a pas ce petit son-là.
2: Ouais, alors ce qu'on appelle le petit crépitement, le craquement, en fait, on n'était même pas obligé de l'avoir au début parce que si le vinyle était propre, bien entretenu, la cellule nickel, il n'y avait pas le craquement. Il y a un son plus chaleureux qu'on retrouve dans les éléments hi-fi des années 70-80, ça c'est vrai, et qu'on a moins quand on va sélectionner par exemple des CD produits dans les années 90-2000 où le son n'est pas le même. Hein. C'est assez différent, c'est produit différemment, c'est masterisé différemment. Je pense qu'aujourd'hui des pressages qui se font même actuellement de groupes actuels, on peut quand même avoir un son, celui du vinyle, qui est chaleureux et assez unique. Ouais.
0: Est-ce qu'il y a des petites pépites que vous avez soit là ou que vous avez eu peut-être au magasin, des choses vite ça, c'est vraiment exceptionnel?
2: Alors on a toujours des choses assez exceptionnelles. Guillaume Saint-Illan, qui est le gérant de Plexus Records, qui dit que depuis 15 ans, fait en sorte de toujours chaque année trouver des pépites. Parce qu'on a quand même plusieurs collectionneurs qui nous suivent et qui cherchent eux aussi à avoir la pièce manquante de leur collection. Chaque année, on organise des Golden Days. Donc là, les prochains sont, que je dise pas de bêtises, le 30 mai, où chaque jour, on fait une vente spéciale avec un genre musical, jazz, rock, 90s, où on sort les pièces les plus rares des collections qu'on a pu chiner au cours de l'année.
0: Là, j'ai regardé un petit peu ce que vous proposez. Il y a des petites choses sympas. Il y a du Eric Clapton, il y a du ABBA. Édition japonaise.
2: Et ouais, un pressage japonais de ABBA Arrival, donc l'emblématique album avec Dancing Queen. On travaille avec des gens au Japon pour diguer des pressages japonais. Alors les pressages japonais, c'est assez recherché déjà pour la qualité audiophile. Et en plus pour le hobby, c'est cette petite bande de papier qu'on trouve sur le côté qui servait à l'époque à traduire les pochettes qui la plupart du temps étaient en alphabet latin pour les traduire en idéogramme japonais.
0: Moi j'ai trouvé l'album de Simon & Garfunkel.
2: Ouais, voilà.
0: En édition japonaise, moi je vais vous le prendre.
2: Voilà. Le concert à Central Park,
0: je le prends. Okay.
2: Ouais, mais c'est une belle pièce, c'est un très beau concert. Puis Simon & Garfunkel, c'est intemporel, du folk qu'on aime tous, je pense.
0: C'est ça, voilà. Bon, Antoine, je vais vous laisser reprendre le micro dans un instant, le temps que moi je paye mes petites affaires, parce que j'en profite aussi, c'est ça la foire de Poitiers. Mais avant ça, on va retrouver John Travolta et Olivia Newton-John sur ICI Poitou.
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0: Alors on imagine le perfecto et les jolies petites robes des années Travolta et Newton-John. C'était Summer Nights. Du vintage, en voulez-vous? En revoici.
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0: C'est la 90e édition de cette foire et alors une foire, bah forcément, ce sont de bonnes affaires à faire. Ce sont des victuailles que l'on peut consommer sur place en général et ce sont des événements. Et eux deux sont un événement à eux deux, justement. C'est Quentin et Chloé qui arrivent en plus du Pas-de-Calais pour animer le stand de chez Ginette. Bonjour à tous les deux.
2: Bonjour.
3: Bonjour.
0: Alors chez Ginette, c'est quoi?
2: Alors chez Ginette, c'est un bar qui offre boissons chaudes, boissons fraîches et de la petite restauration sur place.
0: C'est un bar-restaurant. Oui, mais.
2: Mais pas que. C'est aussi une histoire et c'est aussi des événements comme des foires, comme on fait ici, où on est sur différents thèmes. Cette année, c'est les années 60, mais on fait aussi les années 80. Et à la base, ce bar est aussi situé à Lens, qui s'appelle le Cubana. Et là, nous sommes avec le bar chez Ginette pour les années 60. Voilà, chez Ginette, qui est une histoire familiale.
3: Ouais, et on vous offre toutes les heures un tour de chant sur les plus gros titres des années 60.
0: Alors, on va quand même faire la parenthèse sportive, puisque nous avons affaire à des gens du Pas-de-Calais. Félicitations aux Lensois.
3: Merci les amis.
0: Qui ont donc remporté la Coupe de France de football. Voilà, il fallait,
3: oui,
0: quand même,
3: il fallait le dire.
0: Et c'est la première fois de l'histoire du club, donc bravo. Alors, du sport aussi, chanter, danser. Parce que c'est la particularité ici. Toutes les heures, parce qu'en fait, vous êtes un barman avec un micro au bord de la joue. C'est pas très habituel, ça vous sert à quoi?
2: Alors, ça sert à la fois faire le service, et puis quand on doit animer ou parler avec les gens, et puis échanger, et chanter surtout. Ouais. Surtout chanter, on est directement prêt à se mettre dans l'action et danser, chanter pour les gens, tout simplement, qui viennent ici nous retrouver.
0: Alors, on fait la foire, on chante avec vous, vous animez ce stand. Ça chante, mais ça chante quoi?
3: Alors, ça chante de tout. C'est-à-dire que vous avez les plus grands classiques des années 60. Là, vous avez du Sheila, vous avez du Dalida. À coup sûr, on s'y retrouve, il n'y a vraiment aucun problème. Et tout le monde s'installe pour pouvoir profiter des plus beaux titres.
0: Alors, vous chantez pour emmener la foule avec vous, mais est-ce que moi, j'ai le droit de chanter? Je chante faux, mais j'ai le droit de chanter quand
3: même. On y va.
0: Okay.
3: On fait un duo?
0: Alors, maintenant, non. Non, mais je dis ça pour le confort auditif, parce que c'est le service public. Hein, donc, on prend soin des oreilles de nos auditrices et auditeurs, bien sûr.
2: Exactement.
0: Vaut mieux pas que je chante. Mais en revanche, on peut venir vous voir. Vous êtes dans le hall, celui qu'on appelle le jaune, mais qui s'appelle le hall B. C'est quand on rentre, c'est direct au fond à gauche. Hein, voilà. De toute façon, c'est pas compliqué. Il suffit de venir là où il y a du bruit.
3: Pour nous retrouver, voilà, ça chante. Et vous allez voir aussi une jolie piste pour faire de la pétanque.
0: Dans le. Mais oui, alors c'est ça qui
3: en
0: sert.
3: En plein milieu,
0: qui sert aussi de piste de danse.
3: Exactement, c'est aussi notre piste de danse, notre piste d'entraînement. Vous faites ce que vous voulez.
0: On est à la Foire de Poitiers avec vous, Quentin et Chloé. Et vous avez parlé tout à l'heure d'affaires familiales. Et j'aimerais, parce que tout à l'heure, on va aller dans une friperie qui s'appelle The Ginette. Mais ici, oui, c'est chez Ginette. C'est
3: chez
0: qui
3: Ginette?
0: Ginette, c'est pas la même Ginette.
3: Alors, Ginette, c'est pas compliqué. C'est le nom de la grand-mère. Chez nous, dans le Nord, on dit la mémé.
0: Ouais.
3: De Valérie, qui est la propriétaire du bar avec son frère Sébastien.
0: Qui est avec nous. Bonjour Valérie.
4: Bonjour, bonjour.
0: La route a été bonne pour venir jusqu'à Poitiers?
4: Oui, bah oui, puis en plus avec une victoire de Lens, c'était vraiment extraordinaire.
0: Alors évidemment, ça a toute une ville derrière son club et c'est bien normal. Merci en tout cas de nous accueillir ici et merci pour l'animation aussi. On va continuer nous de sillonner les allées de cette foire de Poitiers, la 90e. Chloé et Quentin, on se dit à plus tard avec plein de chansons bien vintage.
2: D'ailleurs, si vous voulez chanter, il y a le karaoké de 19h à 20h tous les soirs.
0: C'est parfait, c'est voilà. Noté. Et donc c'est tout à l'heure, l'entrée de la foire, elle est gratuite, le karaoké aussi, messieurs, dames. Dans les prochaines minutes, on va continuer à parler musique. Parce qu'il y a des groupes emblématiques des années 60 qui aujourd'hui continuent de faire des petits entre guillemets et qui dont le répertoire est repris. Florian Lévesque nous réserve quelques petites surprises musicales d'ici la fin de cette émission. Mais justement, la musique c'est aussi l'actu et la dernière sortie de Zazie, la voici. Elle s'appelle Peu importe. Peu importe.

0: Zazie, peu importe sur votre radio, ici Poitou. Et nous sommes à la foire de Poitiers, on vous fait vivre avec Antoine Plouzenec, cette foire justement qui vit jusqu'à lundi. Et nous sommes avec Simon Dubois qui fait partie du groupe des B-Sides. Bonjour Simon.
1: Bonjour.
0: Bon alors les B-Sides, qu'est-ce que c'est ?
1: Eh ben les B-Sides, c'est un groupe de tribute de Beatles. C'est-à-dire qu'on reprend les titres des Beatles, face A et face B.
0: Ouais.
1: Passons par les tubes et les tubes un peu moins connus.
0: Bah c'est ça, B-Sides, c'est la face B. C'est
1: voilà,
0: moi,
1: absolument.
0: Je me dis, on va entendre forcément aussi les titres qui sont les moins connus,
1: ouais,
0: du groupe. Quoique, aujourd'hui, forcément, après tous ces succès, il ne doit pas en avoir beaucoup quand même.
1: Ouais, il y a beaucoup de tubes de Beatles, mais ils ont fait tellement de morceaux que c'est facile d'aller piocher dans des trucs pas connus et dans des rarities. Donc ouais, on a l'embarras du choix, on va dire.
0: Ça fait combien de temps que vous redonnez vie aux Beatles ?
1: Ça fait combien de temps, Jacques ? Ça fait combien de temps ? Ça fait depuis 2018.
2: Bonjour.
1: C'est Jacques, bonjour Jacques, notre clavier.
2: Ouais, clavier. Moi, ça fait 4 ans que j'ai. Ça va faire 4 ans que j'ai intégré l'aventure.
1: Ouais.
2: Donc ça l'a fait depuis 6 ans.
1: Je pense. Parce qu'avant Jacques, on a eu une autre formation. Mais disons que la formation actuelle est à 4 ouais, bonnes années.
2: 4 ans, ouais. On est vraiment à 4.
1: Ouais. Voilà, on est à 4.
0: Ouais.
1: Super, Jacques.
2: Le principe du quartet, souvent, c'est 4.
0: Ouais, jusque-là, ça se tient. Ouais. Bon, c'est-à-dire que pour redonner vie aux Beatles, il faut déjà être fan des Beatles.
1: Oui, ça aide.
0: C'est mieux.
1: Ça aide.
0: C'est-à-dire que vous avez toujours baigné dedans ?
1: Moi, personnellement, oui. Jacques, c'est le plus vieux, donc lui, il est forcément.
3: C'était ma jeunesse. C'était ma jeunesse. J'écoutais ça sur un poste TSF, un poste à galène.
1: Ouais, un poste à galène.
3: Voilà.
1: Ouais.
3: Hein ?
2: Non, non, mais bah, forcément, les Beatles, ouais, ça fait partie de nos. Enfin, c'est incontournable, de toute façon. Qui ne connaît pas les Beatles ?
1: Mais l'idée, quand même, c'était d'avoir pas que des fans, c'est-à-dire que c'est important d'avoir l'esprit critique aussi là-dessus, c'est-à-dire que les gars sont peut-être un peu, Oli et Jérémy un peu moins baignés là-dedans, mais connaissent bien, mais c'est moins leur ADN, mais c'est toujours important parce que ça nous permet de se dire tiens, est-ce qu'on choisit ce morceau-là, est-ce que je le connais, je le connais pas, c'est un bon thermomètre pour nous.
0: C'est-à-dire que vous connaissez tous les titres des Beatles ?
1: Moi oui.
0: Tous ?
1: Ouais, je pense, ouais.
0: Un préféré ?
1: Non, je pense. Je saurais pas vous dire. Choisir, c'est renoncer. Mais je ne sais pas.
0: Non, ah bah là, moi, franchement, je préfère mon papa maman. J'ai choisi. Je le dirai pas. Mais choisi.
1: Il faut me laisser un peu de temps de réflexion. Mais là, non.
2: Par rapport à l'héritage, non, je ne sais pas.
1: Bravo Jacques.
0: Bon, vous allez donc donner un concert. C'est à quelle heure le concert aujourd'hui ?
1: Eh ben, on a deux prestations. On en a une à 13h, de 13 à 14, qui arrive bientôt. Donc, on vient juste d'arriver. Donc, ça va être un peu sport. Et on en a une autre à 19h.
0: Ok, là,
1: ce sera plus tranquille.
0: Et vous venez d'où, sinon ?
1: On vient de Nantes.
0: Ok. Comme quoi, même en Ligue 2, bah.
1: Ouais.
0: Alors, nous.
2: C'est cadeau. On va y aller, nous, parce que finalement, j'ai aquaponé.
0: Ah, je vous charrie, mais on vous aime bien quand même. Attends, les Nantais, vous êtes quand même des gens plutôt cool.
2: Ouais, puis Poitiers en football, on vous a rarement vu en Ligue 1. Enfin, moi, je dis rien.
0: Déjà, vous nous avez pas vu beaucoup en Ligue 2.
2: C'est pas vrai.
0: Cette interview dérape. Bon, les messieurs, je vais vous laisser vous préparer. Hein, redonner vie aux Beatles et profiter surtout.
1: Ouais, on va essayer.
2: Merci beaucoup.
0: Très bonne journée.
1: Merci à vous.
2: Belle journée à vous.
0: Allez, nous, on va continuer de vous faire vivre la foire. On a encore pas mal de choses. On va partir découvrir des flippers dans quelques minutes. On va partir découvrir aussi des plaques émaillées. Ça, forcément, c'est l'un des symboles vintage. Bref, on a pas mal de choses et on retrouve aussi Antoine Plouzenec dans quelques petites minutes.
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0: Il y a des gens comme ça qui ont influencé des dizaines et des centaines et des milliers d'artistes et qui restent dans nos oreilles. C'est le cas de David Bowie que vous écoutiez à l'instant sur l'antenne de la radio partenaire de la foire de Poitiers. C'est Ici Poitou. Et nous en sommes d'ailleurs, nous y sommes en direct jusqu'à midi. C'est la 90e édition cette année.
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0: Alors maintenant, on va redevenir de grands enfants, parce que c'est aussi ça, le pouvoir de cette foire, c'est de nous faire remonter le temps cette année. Bonjour Séverin.
2: Bonjour.
0: Séverin Fournier, qui est donc le président des Briques du Poitou.
2: C'est bien ça.
0: Alors on va faire des Legos. Et la première question que je me pose, la thématique cette année, c'est le vintage, les années 50, 60, 70, 80. Oui, mais les Legos, c'est hyper actuel.
2: Tout à fait, bien que ça ait été créé dans les années 50 par Ole Kirk Christensen.
0: Un Danois.
2: Voilà.
0: Absolument. Ils sont nuls à l'Eurovision, mais ils sont meilleurs en Lego.
2: En effet. Mais cette petite brique perdure à travers les âges. Et donc, on a des jeunes qui nous rejoignent et puis les grands-enfants qui restent et qui présentent leur création.
0: L'association. On le précise quand même, vous organisez des événements autour de la brique, voilà. Évidemment. Mais vous animez également finalement des ateliers, vous partagez votre passion. Le principe, c'est de faire du Lego, mais de le collectionner aussi. Et c'est là que la thématique vintage entre en jeu, puisque là, vous m'avez sorti deux pièces qui sont arrivées sur le stand de ce matin.
2: Tout à fait.
0: Elles sont recouvertes de poussière, c'est quoi ?
2: Alors, on a un joli buggy rouge, typique des années 80, en Lego technique. Entièrement modulable, avec les roues qui tournent, le moteur où on voit les pistons qui sortent, l'engrenage du moteur qui va bouger, et puis un petit camion grue avec sa grue qui est mobile, pareil les roues qui vont pouvoir tourner, enfin voilà, on a, et puis même des petites pièces hydrauliques typiques des années 80.
0: Là, je vois là-bas. Alors, c'est quoi ? Attends, je vois bien d'ici parce que les Lego, vous savez, il y a toujours un numéro. Et là, on est carrément dans des références à. Et là, c'est un 3 chiffres. Là, ouais. Aujourd'hui, on en est dans du 5. Typiquement, je vois. Ça ressemble à quoi ? Ça, c'est. Et la boîte qui se renverse. Il va falloir ramasser toutes les petites pièces qui sont tombées partout.
2: On a les anciennes boîtes. Lego System qui a été remplacé récemment plus récemment dans les années 2000 par les Lego Creator. Et là on a un hôpital,
0: un cabinet médical
2: un cabinet médical Lego.
0: Alors à la tronche du petit garçon qui joue à l'hôpital et au Lego.
2: Je pense qu'il est à la retraite aujourd'hui.
0: Ouais, c'est ça. La tête aussi des Lego, ils ont changé.
2: Oui, complètement. Avant, les personnages Lego, on avait juste la tête et les bras et le corps en fait. Ça restait des briques standards.
0: Ah bah oui, dis donc, et où sont leurs jambes ?
2: Voilà, les briques, c'était des briques de base en fait qui constituent leur corps.
0: La coupe au bol du gamin qui est sur la photo, sur la boîte de jeu, c'est la 231. Si vous aimez les Lego, vous allez évidemment aller sur un moteur de recherche et vous verrez de quoi on parle.
2: Et donc on a la boîte complète. Dans un état incroyable. Et puis, ce qui est rigolo, c'est de voir les boîtes qui ont changé depuis. Parce que bon, avant, on avait le packaging qui était très travaillé. Ouais. Aujourd'hui, un petit peu plus allégé, mais avec des pièces beaucoup plus complexes et des constructions bien plus complexes.
0: À partir de 6 ans, c'est écrit dessus. Est-ce qu'il y a des pièces là-dedans qui composaient l'hôpital ?
2: Oui.
0: Des pièces de cette époque-là qu'on ne retrouve plus aujourd'hui.
2: Tout à fait. Les fenêtres, entre autres, c'est des pièces que l'on ne retrouve plus. Ou en tout cas que sur le marché secondaire, les portes aussi, et puis forcément les mini-figurines aussi qui ont bien changé. Donc voilà. Puis après on a des pièces même dans les années 80 que l'on ne retrouvera plus aujourd'hui, avec les systèmes de suspension des petits véhicules. Où il y avait des petits ressorts qui étaient intégrés dans les châssis des roues. On a deux boîtes neuves et scellées des années 80.
0: Alors, on précise quand même que juste à côté, il y a un magasin qui vend de la brique actuelle, qu'il y a aussi ici, à l'espace jeu de la foire de Poitiers, de quoi faire des Legos en famille, puisque vous avez...
2: Tout à fait, on a une petite table.
0: Vous qui êtes venu avec la table.
2: Vous vous amusez à construire des petits sets. On offre même quelques petits sets pour les plus jeunes. Qu'ils peuvent construire et essayer directement sur place.
0: Merci beaucoup d'avoir été avec nous aujourd'hui. C'est le président des Briques du Poitou. Il y a beaucoup d'événements que vous organisez tout au long de l'année dans différentes communes, notamment Jaunet-Marigny. Je vois que vous serez l'Agora en septembre.
2: Le 26 et 27 septembre pour notre expo annuelle.
0: Et puis, évidemment, tout est à suivre sur les réseaux sociaux des Briques du Poitou.
2: Bien évidemment.
0: Comme d'habitude. On est à la foire de Poitiers. Merci beaucoup, Séverin.
2: Merci.
0: On est au fond du hall jaune, le hall B. C'est là que se trouve l'espace jeu et l'espace vintage aussi qui est à l'entrée. C'est la thématique cette année de cette 90e foire de Poitiers avec ici Poitou. Et je sais pas, dans les prochaines minutes, puisqu'on est sur l'espace jeu et qu'il aime bien jouer Florian Lévesque, on va peut-être se faire une petite partie de Pong, parce qu'il y a un Pong géant. Vous vous rappelez le jeu dans les années 70 sur les consoles Atari là ? Eh bien là, il y en a un, mais en version géante et très moderne. Allez, on va y faire un petit tour, mais pour le moment, bah, si on continue en musique, tiens, qu'est-ce qu'on pourrait vous diffuser dans les oreilles pour vous faire plaisir ? Je crois qu'un petit Innocent s'impose.

0: Et elle colore votre week-end. On peut dire ça comme ça, puisque c'est un week-end. Elle colore votre week-end, la foire de Poitiers 90e édition. Attention, Florian Lévesque, est-ce que vous êtes prêt?
1: Oui.
0: Eh ben moi, je le suis pas, mais on va jouer à un truc complètement dément. Comment ça s'appelle, cette histoire?
2: Bah, c'est le Pong, le fameux Pong.
0: Bon, c'est le Pong.
2: Bah, c'est le Pong.
0: Alors, ça, c'était dans les consoles Atari qu'on achetait, qu'on mettait sur la télévision dans les années 70-80. Et le principe de ce jeu, simple.
2: Mais mettre une pâtée à l'autre en faisant une espèce de petit ping-pong. C'est l'association des orques qui propose ça sur le stand des orques, justement sur la foire expo de Poitiers.
0: Alors les orques de Grand Poitiers qui sont une équipe de joueurs professionnels.
2: Exactement,
0: de jeux vidéo.
2: Professionnels.
0: Alors donc là on est dans du vitesse. Le principe en fait c'est attends, il commence, il lance
2: non,
0: la partie,
2: non,
0: alors
2: que
0: j'ai pas. Non mais attends,
2: j'ai lancé.
0: Alors le principe c'est qu'on fait du ping-pong, c'est-à-dire que la balle ne doit pas sortir du. Ok, donc là, alors il y a deux molettes qui permettent. Ah, il y a les bruits. Eh ben voilà, il a déjà perdu. C'est
2: attends,
0: génial.
2: Mais j'étais pas dedans.
0: Ouais, c'est ça. Ouais. Alors donc là, le principe, c'est qu'on fait un tennis. En fait, c'est Roland Garros, mais en version plus petite. Alors, le principe, il a 2-0.
2: Ah bah voilà. Alcaraz, pardon.
0: Allez, comment je fais? Je shoot. Alors en fait, le principe, c'est que je vais envoyer la balle sur la raquette de Florian. C'est parti.
2: Et l'autre, il me cache la vue avec le micro. Voilà, bim. 15 ans.
0: C'est ça. Alors, il est mauvais. Donc voilà. En fait, finalement, vous voyez ce qu'il y a de génial avec cette émission spéciale, c'est
2: et
0: que
2: là tout le monde voit pas le score, mais je viens de lui mettre une petite raclée.
0: Oui, 3-2. On va se calmer. Bah, je suis en train de faire de la radio en même temps, mon petit copain.
2: Et moi, je fais quoi? Je fais
0: des frites. Vas-y. Alors, anime. Et moi, je vais te mettre la pâtée.
2: Bah, écoutez, vous êtes actuellement en train de vivre un grand moment. Je suis en train de. Bah, vous l'avez pas les images, mais je suis en train de mettre une.
0: Voilà, une pâtée. Il vient de s'en prendre une. Allez. Et de.
2: Bon. Attends, mais
0: bref, vous savez quoi? On va continuer à vous faire découvrir la foire de Poitiers dans les prochaines minutes. Et paf.
2: Non, mais attendez.
0: Il a envoyé alors que j'étais pas prêt.
2: Il y a le journal de Fanny Narvard qui arrive.
0: C'est ça.
2: C'est bien plus intéressant que moi qui te mets une raclée.
0: Et jusqu'à midi. Alors, pour l'instant, c'est encore moi qui mène.
2: Parce que regarde.
0: Jusqu'à midi, on est en direct de la foire de Grand Poitiers. De Poitiers, pardon.
2: 7-3.
3: Il y a de l'ambiance là-dedans.
0: Allez, on se retrouve après les infos pour la suite de cette émission consacrée à cette 90e foire de Poitiers.
2: Oh oui.
3: Il a gagné?
2: Oui, bah bien sûr qu'il a gagné.
3: Bah bravo, félicitations. Merci. Allez, on vous retrouve dans un instant. Florian Lévesque, Antoine Plouzenec, depuis la foire de Poitiers, au parc Expo de Grand Poitiers. C'est jusqu'à lundi, en partenariat avec votre radio ici Poitou, et on est sur place avec vous jusqu'à midi.
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3: Très belle matinée avec ici Poitou, nous sommes samedi le 23 mai, il est 11h. Toute l'info en Poitou avec vous, Fanny Narvart.
5: Ouverture du village des Fiertés à l'hôtel de ville pour la Pride aujourd'hui à Poitiers. Le cortège s'élancera à 14h, déambulation dans le centre-ville, avant de finir par une scène ouverte vers 17h30 et des animations dans plusieurs bars de Poitiers. À Parthenay, c'est la Carna qui se prépare. Plusieurs routes pour accéder au centre-ville sont fermées à partir de 13h. Manifestation toujours en cours à Sensé dans les Deux-Sèvres pour protester contre la suppression d'une classe à la rentrée prochaine. Élus et parents d'élèves organisent des barrages filtrants au carrefour de Sensé et à la sortie de Sensé direction Coulon. Au total, 29 postes d'enseignants et 50 classes sont supprimées dans le département. Troisième samedi de débrayage à la poste de Thouars. Les facteurs dénoncent la suppression de 4 tournées pour leur secteur. Ils sont prêts à en accepter 3, mais pas une de plus. Les négociations avec la direction mardi n'ont rien donné. Chasuble bleu fluo et tirelire à la mer, les bénévoles de la Croix-Rouge sont de sortie à partir d'aujourd'hui jusqu'à vendredi prochain pour les journées nationales de la Croix-Rouge. Les bénévoles vont à la rencontre du public pour parler des actions qu'ils mènent, mais aussi pour récolter de l'argent avec les quêtes. Et puis on connaît le parcours du Tour Poitou-Charentes, c'est du cyclisme, 4 étapes entre le 25 et le 28 août, avec un contre-la-montre au milieu, départ en Charente-Maritime, arrivée à Poitiers. 15 équipes sont engagées, mais pour l'instant on ne connaît pas encore le nom des coureurs. Le calendrier international est bien chargé à cette période-là.
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5: Dorian, je pense qu'il y en a qui ont chaud. Je pense à Florian et à Antoine qui sont à la foire de Poitiers.
3: Oui, je ne sais pas quelle température il fait à l'intérieur.
5: Dedans, je ne sais pas, mais dehors.
3: Mais dehors,
5: il doit faire très très chaud.
3: Ça chauffe et ça commence à monter. On attend jusqu'à 27-28 degrés là en ce moment à Poitiers. Même chose à Parthenay, à Bressuire. Si vous êtes à à Châtellerault, on peut même grimper jusqu'aux 30 degrés. Et puis dans le sud Vienne, 31 degrés attendus en début d'après-midi, que ce soit à l'île Jourdain, à la Trimouille ou encore à Jancé, à Mel et à Niort. Là, ça grimpe aussi aux alentours des 30 degrés. Cet après-midi, on pourra aller jusqu'à 35 pour les maximales. Je vous le rappelle, température à l'ombre. Au soleil, ça ira bien plus haut. Et donc, un beau et franc soleil qui nous accompagne en Vienne et Deux-Sèvres jusqu'à la tombée de la nuit.
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3: La foire de Poitiers, c'est avec Ici Poitou, c'est jusqu'à lundi, Parc des Expos de Grand Poitiers. Et on vous propose une émission spéciale jusqu'à midi avec Antoine Plouzenec et Florian Lévesque, qui sont toujours sur place. Alors, est-ce qu'ils ont chaud? C'est la question qu'on se demande.
2: Il y en a un qui a plus chaud que l'autre, c'est celui qui a pris une raclée au Pong. Attends, je vais te dire qui c'est qui l'a pris, la raclée.
1: Oui, puisqu'on jouait au Pong il y a quelques instants. Il y a une version géante du Pong, le jeu vidéo mythique des années 70-80. Et je suis surpris d'avoir gagné, mais c'est comme ça. Alors, la suite de l'émission, Florian, je sais qu'à un moment, vous allez vous faire couper les cheveux. J'ai trouvé votre barbier, il n'est pas très loin. Et puis moi, dans les prochaines minutes, je vais aussi aller au garage pour aller voir comment se portent les moteurs de ces belles carrosseries qui ne sont pas très loin de chez moi.
2: Ouais, et puis on va aussi parler de plaques émaillées dans quelques instants. On va partir à la découverte des flippers, parce que les flippers, c'est pas récent, mais ça revient un petit peu aussi au goût du jour. On va en parler avec un professionnel du flipper qui nous vient des Deux-Sèvres dans quelques petites minutes.

0: Gérard Blanc du Soleil dans la nuit sur votre radio ici Poitou, installé aujourd'hui à la Foire Expo de Poitiers.
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0: Et on est dans le thème du vintage sur cette Foire Expo de Poitiers. Le vintage à l'honneur pendant ces prochains jours, jusqu'à lundi, lundi compris. Je suis avec Fabrice. Bonjour Fabrice.
2: Bonjour.
0: Vous êtes brocanteur ?
2: Oui.
0: De profession, c'est votre métier ?
2: Oui, professionnel, oui, depuis 20 ans.
0: Ok.
2: Et je collectionne les plaques depuis 25 ans.
0: Les plaques émaillées. Alors ça, c'est pour moi le symbole du vintage.
2: Oui, tout à fait, oui. Et c'est une niche, mais en fait, il y a beaucoup de collectionneurs en France et en Europe.
0: Ouais, énormément de collectionneurs.
2: Oui.
0: Alors, il y a des pièces qui sont rares, j'imagine, très rares.
2: Oui.
0: Et puis, il y a des choses qu'on voit un petit peu chez beaucoup de gens, en tout cas, chez les anciens particulièrement. Je repense, alors moi, je pense à ça parce que dans ma famille, il y a eu beaucoup le Bibendum Michelin.
2: Oui, tout à fait.
0: Bibendum en plaque émaillée.
2: Michelin a été beaucoup diffusé. Ils avaient énormément de publicité partout. Puis c'est Michelin, c'est mondialement connu.
0: Ouais. Mais alors justement, qu'est-ce que vous recherchez, vous, quand vous êtes comme vous êtes brocanteur, qu'est-ce que vous recherchez comme plaque émaillée?
2: Alors le très bon état.
0: Ouais.
2: Et les thèmes plutôt l'alimentaire.
0: Okay.
2: Parce que l'alimentaire correspond aux maisons et en décoration. Les collectionneurs recherchent vraiment des plaques émaillées très très très très propres.
0: C'est quoi les plaques les plus rares? Est-ce qu'il y en a des vraiment rares, très très rares, auxquelles on se dit cela?
2: Le Graal, après, c'est Nectar et Glouglou. C'était les vins Nicolas.
0: Ok.
2: Ouais, ça atteint des sommes assez sympathiques.
0: Les plaques de Beer, par exemple, je pense à ça.
2: Oui, Beer, on en trouve quelques-unes, oui.
0: Ouais, ouais, c'est moins rare.
2: Ouais.
0: C'est pas...
2: Non, c'est pas les plus recherchés. Voilà.
0: Okay, bon, bah,
2: mais l'alimentaire, le chocolat, beaucoup.
0: Ok.
2: Ouais.
0: Comment vous les avez trouvés, ceux-là? Vous savez que vous les avez trouvés, j'imagine que chacune a une histoire.
2: Alors moi, ça fait 25 ans que je collectionne et ça fait 20 ans que je suis marchand, donc j'ai mon réseau personnel.
0: Ouais.
2: Donc je connais beaucoup de monde sur la France et un peu sur l'Europe. Donc on me contacte, je contacte mes clients, les collectionneurs. Et donc on fait des échanges, j'achète, je revends, voilà.
0: Et même en se promenant, parce que sur les brocantes, je pense aux petites brocantes de village comme ça, quand on se promène.
2: Non, les brocantes de village, c'est fini, on n'en trouve plus, c'est fini, oui.
0: C'est, ok.
2: Ouais. Ouais, donc ça peut être un coup de chance, mais moi je ne fais plus les vigreniers, parce que en fait les vigreniers, il n'y a plus beaucoup de camelotes sympathiques. Que moi, qui me correspond en fait, en tout cas.
0: Vous vous souvenez de la première plaque que vous avez récupérée?
2: Ah oui, tout à fait. Moi, j'étais collectionneur de briquets essence à l'époque.
0: Ok.
2: Et je voyais ces plaques émaillées il y a 25 ans et j'ai hésité. Puis ma première plaque, c'était une potasse d'Alsace. Voilà.
0: Ok.
2: Et vous l'avez payé 50 euros. Oui, tout à fait.
0: Celle-là, vous la garderez?
2: Oui, oui.
0: Celle-là, c'est la pièce de collection. Et alors, aujourd'hui, donc, ceux-là, vous les trouvez un petit peu. Vous avez vu, on vous appelle, on vous contacte pour vous les proposer. C'est quoi la plus chère que vous ayez actuellement? C'est compliqué de parler de quantifier en argent, mais en même temps, c'est là qu'on voit aussi qu'il y a une offre, une demande et une rareté.
2: Ouais. Alors j'ai vendu une belle plaque émaillée au Salon International de Sens dans Lyon,
0: ouais.
2: À plusieurs milliers d'euros. C'était les pneus Hutchinson, voilà.
0: Ok. Mais comment on connaît le prix?
2: Il y a une tendance de marché.
0: Ouais.
2: Voilà, c'est l'offre et la demande souvent. Et moi, j'organise le salon de la publicité à Ruffec depuis 16
0: okay.
2: ans. Voilà.
0: Et c'est quand ça?
2: Et c'est le 11 octobre. Ça s'appelle Broc en Stock. Et il y a 16 ans, avec un collègue, on a décidé de créer le salon. Et pourtant, c'était pas gagné parce que Ruffec, c'est 4000 habitants en Charente.
0: Ouais.
2: Donc, pour faire déplacer les gens, c'était pas évident. On a réussi notre pari. Donc, les gens viennent acheter des plaques émaillées. Pas que des plaques émaillées, il y a tout support publicitaire. Ça peut être des cendriers, des affiches, des tôles, des cartons. Il y a plein, des pichets, des carafes. Il y a plein de supports publicitaires, en fait.
0: Bon, bah super. En tout cas, merci de nous avoir parlé de votre métier, de votre passion et de ces plaques émaillées. Je suis déçu, il n'y en a pas une de l'ORTF. Mais bon.
2: J'avais une pendule de l'ORTF.
0: C'est vrai, voilà. Bon, comme quoi, tout est. Je suis sûr qu'on doit pouvoir trouver des petites pépites ici. Merci Fabrice.
2: Je vous en prie.
0: Très
2: merci.
0: Belle journée.
2: Bonne journée.
0: Et à très bientôt sur ici Poitou. Dans un instant, on va retrouver Antoine Plouzenec. Mais avant ça, c'est Benabar, quoi qu'on dise.
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0: La fidélité, mesdames et messieurs, la fidélité. Voilà, Benabar est fidèle de ici et nous sommes fidèles de Benabar. Et c'est pour ça, quand il a sorti cette nouvelle chanson, on s'est dit, bah tiens, allez, on va t'accompagner parce qu'elle est super sympa. Cette chanson qui s'appelle comment déjà ? Quoi qu'on dise. Eh ben, quoi qu'on dise, on est bien ici jusqu'à midi en direct du parc des expos de Grand Poitiers où se déroule jusqu'à lundi la 90e foire de Poitiers. Alors, la thématique cette année, c'est pas un voyage à la surface de la Terre. On n'a pas changé de pays. C'est vrai que grâce à la foire de Poitiers, on est allé au Canada, on est allé dans les Caraïbes. Et ben là, en fait, on remonte le temps cette fois-ci. On est dans les années vintage et il y a quelques très jolis éléments des années, justement, tiens, 70, 80, peut-être même, je sais pas. J'arrive mal à donner l'âge des voitures, mais Jérôme, vous, c'est votre spécialité. Bonjour.
1: Bonjour.
0: Vous faites partie du club auto véhicule du Loudunois.
1: Oui, le Val 86 de Loudun. J'ai l'honneur d'être le président.
0: Et vous êtes très content d'être accompagné par quelques jolis. Alors, compagnons à quatre pattes, oui, parce que Shelby, votre petit chien, est avec vous. Mais il y a aussi des compagnons à quatre roues.
1: Oui.
0: Qui sont-elles ?
1: Alors, la première, c'est une série 5, ce qu'on appelle une E12.
0: C'est une BM ?
1: Oui, des années 72.
0: BMW, comme on dit quand on habite à Munich.
1: C'est ça. La deuxième, c'est une marque qui n'existe plus, c'est une Datsun.
0: Ah ouais, j'avais jamais
1: japonaise.
0: Entendu ce
1: nom-là. C'est une 260.
0: Ouais.
1: La voiture de Jackie qui commence à être rare.
0: Alors Jackie, on est d'accord que c'est l'un des membres du club.
1: Oui, hein, tout
0: voilà,
1: à fait.
0: C'est ça. C'est pas le surnom de cette voiture,
1: non.
0: De ce modèle.
1: Avec une belle livrée marron glacé.
0: Ouais. À marron glacé.
1: Ouais.
0: Glacé parce qu'il y a des reflets.
1: Ouais,
0: c'est ça.
1: Tout à fait. À votre droite, vous avez une Fiat 850 Sport.
0: Vert olive.
1: Ouais.
0: Non, c'est pas vert olive, ça, d'ailleurs.
1: Non, c'est vert.
0: C'est vert quoi, ça ? Entre vert anis et vert olive.
1: Ouais,
0: c'est, alors, c'est pas le vert anglais.
1: Non.
0: Mais parce que le vert anglais, il est là-bas. Il est là-bas. Il y a une Porsche vert anglais. J'ai vu qu'il y avait une 203 Peugeot aussi. Ça m'a fait plaisir. Moi, j'ai une 207. J'ai rencontré l'ancêtre de ma bagnole. Et juste derrière vous, la bleue ?
1: Alors, la bleue, c'est une MGB GT V8. Une voiture de course avec sa belle livrée Gulf. Ça fait 700 kilos pour 250 chevaux.
0: Le poids de la voiture, 700 kilos ?
1: Oui.
0: Mais c'est rien.
1: Bon, avec nous deux dedans, un plus lourd, mais.
0: Bien sûr.
1: Mais oui.
0: Mais c'est rien du tout, c'est hyper léger. Ça file à toute allure.
1: C'est du plastique. Il n'y a que les portes, le toit et le haillon qui sont en alu.
0: Et quand, alors,
1: le châssis et le reste, c'est du plastique.
0: Vous avez dit nous, Jérôme, parce que juste à côté de vous, il y a Cathy. Eh bien, je vais vous passer le micro. Bonjour Cathy.
2: Oui, bonjour.
0: Alors, vous êtes ici parce que les voitures, vous les connaissez, vous les aimez, vous les pilotez. C'est pas que vous les conduisez, c'est que vous les pilotez. Championne de France de rallye en 85.
2: Alors, en fait, j'ai été 4 fois championne de France en rallye cross.
0: Ouais. Alors, le rallye cross.
2: Alors, c'est mi-terre, mi-bitume. C'est des courses disputées avec des gros bolides et on part à plusieurs de front et on fait des chronos et après on se qualifie pour des finales.
0: Donc ça veut dire que vous aviez le volant et qu'il y avait quelqu'un avec la carte à côté ?
2: Non, on n'a personne à côté.
0: Ah, vous êtes en autonomie totale ?
2: Non, c'est un circuit fermé. Oui.
0: Ah ouais.
2: Donc voilà, et puis en 85, j'ai eu mon premier titre de championne de France en même temps qu'Alain Prost.
0: Ah oui, c'est simple, voilà. Ouais. Comment il va d'ailleurs ? Vous avez de ses nouvelles de temps en temps ?
2: Non, je regarde un petit peu les infos et tout, mais c'est vrai que le sport automobile est très vaste.
0: Ouais. C'est ça.
2: Très,
0: aujourd'hui,
2: très
0: c'est parce que ça a commencé avec l'auto, finalement, ça a balbutié. Depuis 85, justement, 41 ans, la discipline, pour vous en tant que sportif, ça a beaucoup changé ?
2: Ah oui, énormément. Énormément. Les voitures ont évolué et puis les circuits aussi ont évolué. Les techniques, c'est un peu comme

0: La F1, quoi. La F1, maintenant, c'est tout épiloté, des stands. Enfin, c'est fou, quoi. C'était vraiment... on a commencé avec à changer les pneus, les boîtes de vitesse mécaniques. Après, c'était les boîtes séquentielles. Mais c'est vrai que ça a énormément évolué.
1: Vous serez d'ailleurs... vous êtes sur le stand, de toute façon, jusqu'à lundi. Mais lundi, il y a un événement un peu particulier.
0: Oui, lundi après-midi, je suis là pour signer des autographes.
1: Ouais, tout simplement. Ouais. Mais là, du coup, comme vous êtes là, si on vient dans les dans les prochaines heures, on peut
0: Ça fait
1: partie des événements de cette fois.
0: C'est le hall A.
1: Le hall A, c'est effectivement, c'est le rouge. Et le garage rétro est tout au fond. On a parlé de la Peugeot 203, on n'a pas parlé de la vieille de chevaux, celle de Bourville dans le Cornio. Jérôme, je vais vous repasser le micro, du coup.
2: C'est encore plus vieille, c'est dans les premières. Et notre coin, en fait, on est un peu la Madeleine de Proust.
1: Ouais.
2: Parce que c'est pas payant, mais les gens prennent plein les mirettes et ça leur rappelle plein de souvenirs.
1: C'est ça.
2: Plus anciens et plus jeunes, parce que j'ai plus de jeunes qui font waouh.
1: Ouais, ça, bah ouais, c'est.
2: Et on donne du bonheur.
1: Elles étaient déjà belles, les voitures.
2: Quand on se promène avec nos vieilles voitures, et vous voyez, les gens, ils nous font tous des super. Oh, qu'est-ce qu'elle est belle. Ce matin, moi, je viens tous les jours en estafette là pour l'exposer dehors.
1: Ouais.
2: Il y a une très belle estafette. Les gens, ils vous dépassent, ils vous klaxonnent, pas pour vous enguirlander, juste pour dire cool.
1: Super belle la voiture. Vous allez pouvoir en avoir le cœur net, vous aussi. Et si jamais, malheureusement, vous ne pouvez pas venir à la foire de Poitiers, sachez que le club est dans le Loup-du-Nois. Le club véhicule ancien du Loup-du-Nois, le Val 86, qu'on peut retrouver sur les réseaux sociaux.
2: Et on expose tous les troisièmes dimanches de chaque mois.
1: À quel endroit ?
2: Qui pleut, qui neige, qui vente.
1: À quel endroit ?
2: Sur le parking de la mairie à Loudun. Les troisièmes dimanches.
1: Merci beaucoup d'avoir été avec nous en direct. Sur l'antenne d'ici Poitou. On vous retrouve donc Hall A, le rouge, tout au fond, le garage vintage, il est là. Juste en face de vous, il y a du mobilier. Voilà, donc c'est ça aussi la foire, c'est qu'on passe d'un univers à un autre. Dans quel univers serons-nous dans les prochaines minutes ? Il semblerait qu'on ne soit pas très très loin de vous, puisqu'on va aller faire un petit tour chez le barbier. Alors, est-ce que Florian Lévesque va oser la coupe et la taille de la barbe dans les prochaines minutes en direct sur l'antenne d'ici Poitou ? J'en sais rien. Mais pour le savoir, vous allez faire comme moi, vous allez rester avec nous.
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0: Zucchero Il Volo sur votre radio ici Poitou.
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0: Allez, on va vivre ensemble, on vit ensemble la Foire Expo de Poitiers, ici avec Antoine Plouzenec. Alors là, j'ai changé un petit peu. Bah, en même temps, je suis habitué à cette chronique J'ai testé pour vous du lundi au vendredi. Je me suis assis dans le fauteuil d'un barbier. Ce barbier, c'est Anthony. Bonjour Anthony.
2: Bonjour. Ça va très bien?
0: Bah écoutez, bah, pour le moment, ça va très bien. Je suis assis confortablement. Bon, parlez-nous un petit peu de ce métier barbier. Pendant un moment, bah, il y a des années.
2: C'est ça.
0: Classique,
2: bah,
0: c'est revenu là.
2: C'est l'un des plus vieux métiers qui a existé. Où c'était beaucoup à l'époque des rois, le bras droit qui était très très réputé. Et là, du coup, maintenant, ouais, une bonne réputation, il y a beaucoup de taf. Et puis, bah, au fur et à mesure, voilà, il y a eu un boom. Et là, bon, ça se stabilise un peu maintenant. Mais toujours beaucoup de travail, donc c'est très bien.
0: Ouais, et alors, vous n'avez pas de cabinet, bah, pas un cabinet, comment dire, institut, salon. Vous n'avez pas
2: c'est
0: de
2: ça,
0: salon.
2: Exactement. Non, vous je suis que chez du, les gens. Du domicile. Où le but, c'est de se déplacer chez les gens ou dans les entreprises pour du coup faire de la coupe et de la barbe.
0: Bon, j'ai envie de tester.
2: Allez,
0: hein. Comme ça, je perds pas l'habitude de ma semaine. Moi, c'est ça, lundi au vendredi. Donc là, par quoi c'est la barbe.
2: On reste sur la barbe. C'est ça, classique. Petite barbe, donc retaillée, moustache propre, et puis faire tout ce qui est contour, et puis impeccable.
0: Eh bien, allez, c'est parti, écoutez.
2: Allez.
0: Avec le. J'ai jamais. C'est gentil, là, c'est. Y a pas la formule papouille hein, avec, c'est ça Anthony.
2: Ah, ça je fais pas les massages, je suis pas formé massage.
0: Ah, c'est bien dommage. Non mais vous faites ça tous les jours, vous déplacez chez les gens en entreprise.
2: C'est ça exactement, tout ce qui est donc domicile et entreprise. Donc bon bah faut faire à chaque fois compter le temps de route, arriver chez les clients.
0: Okay.
2: Et après tout ce qui est événementiel aussi, donc comme là par exemple la foire, après travailler pour des marques, faire tout type d'événementiel.
0: Ok, très bien. Donc ouais, vous avez manqué pas d'activité.
2: Il va faire chaud sous la cape. Hein.
0: Ah oui, là vous allez avoir chaud là. On attend jusqu'à, je crois, 35 cet après-midi, si je dis pas de bêtises, un truc comme ça.
2: Exactement, ouais.
0: C'est très particulier de se faire raser en étant en direct parce que je suis en train d'avaler les poils de barbe.
2: C'est ce qui va se passer. Hein.
0: C'est pas grave. Et ça, comment vous en êtes venu à vous lancer dans ce métier?
2: Bah de base, c'était plus une passion.
0: Ok.
2: Parce que j'étais en reconversion donc avec mon ancien travail. Et je dirais plus la passion de se couper déjà tout seul de base et après de couper bah les gens, les copains, la famille. Puis ça monte de plus en plus. Et après, bah, le grand saut pour essayer de rentrer dans ce monde-là et ensuite de partir à son compte. Donc un peu plus atypique. Mon collègue, lui, est depuis très longtemps. Dans la coiffure, on a tous des trains de vie différents, je dirais.
0: Et vous êtes basé où si on veut faire appel?
2: De base, toute la Vienne.
0: Ah ouais, donc ça fait quand même des grosses journées, comme si vous devez sillonner.
2: Il y a pas mal de routes.
0: Si le matin on vous appelle à Montmorillon et l'après-midi.
2: À Montmorillon, ça commence à faire très très
0: loin. Ah voilà.
2: Mais ça peut faire de Châtellerault à Vivonne, à.
0: Ok.
2: À presque Loudun.
0: Et est-ce que je dis une bêtise si je dis que j'ai vu sur votre page Instagram que vous proposiez aussi de. C'est un nom particulier, c'est quoi? C'est
2: la tricopigmentation.
0: Voilà, la tricopigmentation.
2: En gros, les deux spécialités, c'est-à-dire que c'est là, je fais aussi donc, de l'homme et de la femme. C'est un tatouage semi-permanent. En fait, le but, c'est tout ce qui est effet de densité et effet rasé. On va apporter optiquement un rendu de cheveux, mais grâce au tatouage. Donc pour toutes les personnes qui ont des problèmes de calvitie, d'allocation,
0: quelqu'un qui a plus de cheveux, on va lui tatouer les cheveux.
2: Cheveux en fait, c'est ça. Avec des milliers de petits points, ça va donner un aspect de cheveux rasés.
0: Je connais des gens. J'en connais.
2: Faut pas hésiter.
0: Ah ben, je peux pas dire leur nom parce que. Enfin, je peux pas dire leur nom.
2: Hop là, on va passer juste à ce niveau-là. Ah oui, non, c'est une spécialité où on est très peu en France. Et le but, c'est vraiment. Il y a des gros problèmes aujourd'hui, c'est tout ce qui est perte de cheveux chez l'homme et la femme. Que ce soit dû principalement au stress. Et là, le but, c'est vraiment d'apporter une méthode esthétique sans chirurgie, surtout comparé à la greffe. Et puis voilà, c'est quelque chose de très. Qui monte pareil de plus en plus, mais qui est une niche, donc il faut vraiment que ça arrive tranquillement, surtout en Europe, où les gens ne sont pas basés forcément sur l'esthétique, comparé aux États-Unis, à l'Australie, à l'Amérique du Sud. Donc il faut que le concept arrive de plus en plus et les gens restent quand même de base plus sur la greffe.
0: Est-ce que quand je suis arrivé, que je suis venu vous voir, vous avez dit oula, il a une barbe mal rasée, il est.
2: Si vous avez le droit de le dire. De barbe. Il y a des trous, pas de trous, ça dépend. Ouais. Tout le monde a son type de barbe et à chaque fois, on peut. Tout type de barbe peut être retravaillé, donc c'est surtout ça qui est important.
0: Heureusement. Bon, je vais laisser mon collègue. Ouais. Vous venez à finir.
2: Sinon, ça va être.
0: Parce que sinon, je vais avaler vraiment la moustache. Cette fois, est très bizarre, mais. Antoine, prends la suite. Antoine.
3: Oui. Mais absolument. Bah, ouais, alors, vous savez quoi? Je suis très impressionné. Oui, oui, non, mais il est vraiment en train de manger ses poils. De barbe, évidemment. Alors, bah, si vous pouvez me réserver un petit créneau, parce que moi j'aimerais me faire un petit rafraîchissement de la barbe. Il fait un peu chaud en ce moment et j'aime pas transpirer des joues. Bah, vous savez quoi, j'aime bien être chic aussi. Dans les prochaines minutes, on va s'habiller vintage avec une friperie qui s'appelle The Ginette, qui est habituellement grand rue à Poitiers, mais là elle est sur la 90e foire de Poitiers, dans votre radio locale ici Poitou et partenaire. Dans un instant, on va parler pas chiffon du tout, on va parler fringues avec Margot. Mais pour ce qui est de la musique, eh ben, on va continuer dans les prochaines minutes. Alors, voilà, je sais plus où on en est, on doit être à Étienne Dao, je crois. C'est le direct, c'est la folie, on se marre bien.

0: si on s'endort dans les années 70-80 et qu'on fait, comme vient de le dire Étienne Daou, un grand, très grand sommeil et qu'on rouvre les yeux aujourd'hui à la foire de Poitiers, on n'a pas forcément le sentiment d'avoir changé d'époque, puisque nous sommes de retour sur le village vintage qui est la thématique de cette 90e foire de Poitiers. Et devinez qui c'est qui est partenaire, c'est ici Poitou.
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0: Vous prenez l'émission là il y a quelques instants ou il y a quelques minutes et vous avez peut-être loupé le moment où nous sommes allés sur le stand du bar chez Ginette qui est sur le village vintage et le truc chez Ginette c'est qu'on met l'ambiance, on sert des coups à boire mais on chante tout le temps. Les standards de la chanson française des années 60, 50, 70, là en l'occurrence on était sur Sylvie Vartan et Johnny Hallyday il y a 2 secondes. Alors ça c'est chez Ginette. Mais maintenant, on est sur un autre stand. Et ça s'appelle The Ginette. Bonjour Margot.
2: Bonjour.
0: Margot Asquero, la friperie The Ginette, elle se trouve à Poitiers, dans le centre Grand Rue. Mais là, aujourd'hui et jusqu'à lundi, elle est sur la foire de Poitiers avec que des pièces vintage. Toute la friperie en permanence, elle est composée de fringues vintage.
2: Ouais, de fringues vintage, pas que, parce que j'ai aussi des bacs à 2 euros où là on retrouve un peu plus du moderne, parce que pour moi c'était super important qu'il y ait du 2 euros accessible à tous et à toutes et que tout le monde puisse rentrer dans la boutique. Mais essentiellement, ce qu'il y a sur Sainte, 95% est vintage, parce que c'est ce que je préfère trouver.
0: Et là j'entends derrière nous, on entend encore chez Ginette à côté qui chante Laisse les gondoles à Venise. Mais Sheila et Ringo, quoi. Et alors là, justement, je suis sûr que... Je ne sais pas si vous visualisez Sheila et Ringo qui chantent en levant un pied l'un après l'autre à la télévision, chez les Carpentiers. Je ne sais pas si vous visualisez bien ce duo, mais je suis sûr que si on cherche là, on peut retrouver leurs fringues à Sheila et Ringo. Est-ce qu'il y a déjà de l'homme et de la femme dans tout ce que vous avez là?
2: Dans tout ce que j'ai à la boutique, oui. C'est plutôt quand même, malgré tout, assez féminin. Mais quand on a l'œil ouvert et déconstruit sur les vêtements, on peut tout autant s'habiller avec un joli chemisier, même quand on est un homme. Et du coup, on peut retrouver, tout le monde peut s'habiller chez The Ginette.
0: Carrément. Alors là, je vois juste derrière, là, un manteau, alors fourrure, fausse fourrure, j'imagine.
2: Bah, pour le coup, celle-ci, c'est de la vraie.
0: Ouais.
2: J'en ai une fausse juste à côté. Moi, c'est pas forcément ce que je préfère chiner. Malgré tout, ils sont là. Ils sont beaux quand même. Et c'est mieux de les utiliser que de les laisser dépérir, à mon avis.
0: On est bien d'accord.
2: Voilà.
0: Alors, pour le coup, on parlait de déconstruction. Moi, si je l'achète, c'est pas forcément un manteau fait pour les hommes. Mais en même temps, je rajoute des lunettes de soleil et des pompes à paillettes. Et je suis bon pour l'Eurovision.
2: Ouais, même avec des docks.
0: Mais pourquoi pas, exactement. Alors, justement, là, c'est quoi les motifs qui marchent le plus en termes de vintage? Parce qu'ici, on a des pois, évidemment incontournables. Il y a quelques carreaux, mais il y a aussi beaucoup de fleurs.
2: Oh, les fleurs, j'adore les motifs à fleurs. J'adore.
0: C'est ça ce qui fonctionne.
2: Ce que je préfère encore plus, c'est quand il y a des fleurs et des pois. Là, c'est incroyable.
0: Ah ouais. Et puis là, je vois derrière des robes presque andalouses, ou même carrément andalouses, en fait.
2: Celle-ci n'est pas andalouse, oui, mais moi, j'adore les robes comme ça, où on peut danser, et qui ont été faites pour danser, et qui ont dansé combien de danses, on ne sait pas, mais certainement beaucoup.
0: Ah ouais, bah peut-être qu'il y a eu du rancard, peut-être qu'il y a eu de la galoche.
2: Oui. Grâce oui.
0: Mais peut-être qu'il y a même eu un mariage et des bébés.
2: Ah, mais
0: et peut-être que les bébés, ils en ont fait encore. Et peut-être que toute cette petite famille va venir à la foire de Poitiers.
2: Oui.
0: Donc là, le principe, c'est pas une expo, on peut se les procurer.
2: Oui, tous les vêtements sont à vendre ici. Ils ont été chinés à la pièce avec amour pour leurs détails, que ce soit leur couture, leurs boutons, leurs motifs, leur coupe, leur patron, parce que j'adore coudre et du coup, ça laisse un regard tellement... Il y a tellement de choses à regarder sur tous ces vêtements.
0: Mais oui, tiens. Et je vois qu'il y a... Bah, je peux vous poser quelques petites questions. Bonjour. Comment est-ce que vous vous appelez ?
3: Patricia.
0: Bonjour Patricia, vous avez une très jolie robe entre les mains, elle est rouge à pois noirs. Qu'est-ce qui vous attire l'œil en particulier sur ce stand ici avec ces fringues vintage ?
3: Les couleurs.
0: Les couleurs, alors, est-ce que...
3: La couleur, les formes, c'est les années, voilà, les années d'époque comme on dit.
0: Ouais, et vous comptez faire un petit achat ici ?
3: Oh, peut-être oui, pourquoi pas, hein. On fait le tour.
0: C'est ça, bah parce que finalement, c'est cyclique, tout revient à la mode.
2: Exactement.
0: Donc ce que vous avez là, c'est des petites pépites. Merci beaucoup, Margot Asquero de la friperie Zoginette, qui est présente à la foire de Poitiers, la 90e. Vous êtes dans le hall B, le jaune, à l'entrée sur le village qui est consacré au vintage. Et merci de nous avoir consacré un petit peu de temps. À bientôt à la friperie Zoginette, qui est aussi grand rue à Poitiers. La suite en musique avec un petit souvenir, tiens, les Chanteurs sans frontières qui étaient solidaires pour l'Éthiopie. Et puis après 5 minutes de chanson, on va continuer avec Florian Lévesque, qui, alors c'est marrant, hein, il aime bien jouer au pong, il teste trop de trucs, ce monsieur. Et ben, il va tester le flipper dans les prochaines minutes.

0: Chanteurs sans frontières sur votre radio ici Poitou, en plein cœur de la Foire Expo de Poitiers. Allez, on va vivre encore, on fait vivre encore ça jusqu'à midi, la Foire Expo de Poitiers. Je suis avec Michel, bonjour Michel.
1: Bonjour.
0: Spécialisé dans le flipper.
1: Oui, notamment.
0: Ça, c'est, alors ça, on n'en voit pas tous les jours quand même. On en voit, certes, quand on va peut-être boire un verre dans un bar, mais on n'en voit pas souvent autant au même endroit.
1: Bah dans un bar, même plus, parce que il y en a beaucoup, il y a beaucoup de bars qui n'y a plus de flippers. Hein, c'est passé, vraiment, on le trouve dans les cinémas, dans les bowlings, les flippers maintenant et les nouvelles générations, quoi, les anciens, non.
0: Qu'est-ce qui vous a donné envie de vous lancer dans le flipper?
1: C'est les clients qui m'ont donné envie, parce que ça a commencé il y a 7-8 ans quand j'ai acheté un flipper pour mettre dans ma boutique, et que 10 minutes plus tard, en jouant, il y a un client qui l'a acheté. Donc c'était un cadeau de Noël que je me faisais, et j'en ai racheté un deuxième, et c'est parti dans la foulée aussi. Donc je me suis dit, y a un retour aux sources à faire.
0: Ouais, c'est ça, c'est que j'ai l'impression quand même qu'aujourd'hui ça revient en
1: force. Ah oui, ça revient à fond. Les gens, ils arrivent à la retraite, ils arrivent à un âge où ils ont envie de se refaire plaisir. C'est la Madeleine de Proust, hein. Ils voient ça, ils sont aux anges.
0: Alors, quand on les regarde comme ça, on se dit que c'était quand même des belles pièces, des pièces de collection. Le prix, certains pourront dire, ah, c'est un peu cher, mais en même temps, quand on investit dans une belle machine à café ou quelque chose comme ça, on veut un bon produit derrière. Ça, c'est le petit plaisir, si vous l'avez dit, c'est la Madeleine de Proust.
1: Voilà, c'est ça. Et les prix, moi, c'est suivant le prix d'achat qui est déterminant. Donc, j'en ai à partir de 1000 euros. Les premiers, les vieux méca, ils sont à partir de 1000 euros, ouais. Révisés, fonctionnels. Donc, voilà, et livraison en plus par mes soins.
0: Et vous êtes basé à Argenton-sur-Creuse.
1: Voilà, dans l'Indre.
0: Bon, on va quand même découvrir, parce que ça m'intéresse de voir un petit peu les différents flippers que vous avez. Celui-ci, le tic-tac-toe, c'est ça?
1: Oui, c'est l'enceinte.
0: Ah oui, avec le morpion,
1: jeu,
0: là.
1: Voilà, du morpion, voilà.
0: Tac, ok. Et donc, ah ouais. Ah, et là, je pourrais jouer des arts. Hop, alors, attends, parce que comme j'ai qu'une main, tac, ça peut pas être facile. Oui. Hop, voilà. Hop. Mais vous avez dû y jouer des heures, non, à ça?
1: Alors, non, parce que moi, j'en ai eu tellement des flippers. Quand je les essaie, et je joue très rarement. Après, il faut les tester un petit peu si tout va bien.
0: Ouais.
1: Quand je les récupère, mais voilà. Il y en a que j'achète vraiment parce que j'ai envie de les avoir et que je garde en magasin, mais d'autres, c'est suivant les clients, le coup de cœur qu'ils ont aussi.
0: Vous en avez combien au total dans votre boutique?
1: Une vingtaine tout le temps.
0: Une vingtaine.
1: De toute génération, parce que à partir des années 60 jusqu'aux années 2000, ça permet aux gens de retrouver ceux qu'ils ont connus dans les bars, quoi.
0: Ouais, est-ce que vous en avez eu quand même, parce que là vous les vendez, mais est-ce qu'il y en a quand même quelques-uns où vous vous dites, oh, celui-là je l'aurais bien gardé?
1: Ben oui, mais c'est justement quand on veut les garder, c'est là que les clients les veulent. Donc c'est compliqué. Non, j'en ai vraiment pas gardé un spécialement. Si j'en ai un, mais qui est pas encore en réparation, que je garderai. C'est un flipper français avec un volant.
0: Oh ouais.
1: Ouais. Donc fabriqué à Nice, le rallye. Et bon, celui-là, il a une toute autre circonstances d'achat, mais parce que j'ai perdu ma mère le jour que je le voulais, que j'ai été chercher, mais bon.
0: Ouais.
1: Il est sentimental parce que c'est un flipper français aussi, et qu'il a un volant, et c'est un tapis qui se déroule, et en fait c'est une voiture qu'il faut éviter les obstacles avec.
0: Donc, ah, mais je comprends que
1: c'est un flipper sans être un flipper, mais voilà.
0: Je comprends les gens qui ont envie d'en acheter un, d'en avoir un dans leur salon, parce ouais. que c'est addictif. Allez, celui oui. d'à côté, tiens.
1: Voilà.
0: Celui d'à côté, il a le flipper Diamond Lady.
1: Lui, il est plus.
0: Ah oui, il est plus sonore.
1: Sonore, ouais.
0: Ah ouais, celui-là, ça me rappelle les parties que je faisais au CDI quand j'étais au collège sur ordinateur. Ouais, c'était
1: quand
0: pas pareil.
1: Quand vous séchiez les cours, peut-être.
0: Ça se voit
1: bon,
0: tant que
1: on
0: ça.
1: On va pas le dire.
0: Non, mais attends, mais ça, moi, je peux y jouer des heures. Dommage qu'on doit finir une émission.
1: Je peux vous en fournir un. à la radio si vous voulez.
2: Thierry Servet, notre directeur, entend ça et qui veut nous faire plaisir.
1: Je fais des soirées aussi, anniversaire, mariage, etc. Je me déplace avec le camion et j'amène un flipper ou deux, un baby-foot pendant la soirée.
2: Si on veut en savoir un petit peu plus, où c'est qu'on vous retrouve, Michel?
1: Michel Flipper sur Facebook.
2: Ok.
1: Éventuellement, après un téléphone 06 08 50 36 26. Voilà. Ok.
2: Bon, bah, tout
1: et je me déplace partout en France pour acheter les flippers qui sont dans votre garage ou pour vous les livrer pour chez vous.
2: Eh ben, c'est noté. Bon, moi je vais terminer ma petite partie, Antoine. On vous retrouve dans un instant. Je crois que vous êtes plutôt bien entouré. Et puis avant ça, on va aussi s'écouter un petit peu de musique. Je crois que c'est Murrayhead qui arrive dans les prochaines secondes. Ah non, c'est Stilto. Bon, c'est Stilto.
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0: Et c'est Stilto, faut que tu m'aimes, et vous écoutez ici Poitou, qui est la radio en direct de la 90e foire de Poitiers, au Parc des Expos de Grand Poitiers, la radio partenaire de cet événement qui nous fait reprendre les belles couleurs et les belles formes aussi des années 50, 60, 70 et même 80.
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0: Un petit peu de nostalgie, c'est sûr, mais en même temps, c'est de la nostalgie heureuse parce que, bah, évidemment, on est sur une foire. Donc, tous ces éléments qui ont composé notre enfance, notre jeunesse, que ce soit une enfance ou une jeunesse, années 60, 70, 80, 90, tout ça, on peut le retrouver ici sur cette foire. Et alors là, on est en plein dans les années 50. Bonjour Gabi.
2: Bonjour.
0: Vous êtes, alors je ne sais pas si on peut dire à la tête, mais en tout cas, vous êtes une passionnée qui entraînait d'autres dans votre sillage, et votre passion, c'est les pin-up. Mais pourquoi donc ?
2: Alors, la passion des pin-up, c'est parce qu'en fait, ça représente la libération de la femme, après-guerre, surtout. Et par le glamour qu'elle représentait, les tenues colorées, le maquillage affirmé,
0: la coiffure,
2: les coiffures forcément très subtiles, et les accessoires parfois. En fait, c'est beaucoup de coquetterie assumée.
0: Et alors justement, le fait de l'assumer, on va y revenir sur le fait d'assumer, c'est hyper important. Mais là, vous allez être en démo tout à l'heure.
2: Oui.
0: Alors c'est quoi ? C'est une presta ? C'est un défilé ? C'est une performance ? Comment
2: alors,
0: on peut appeler ça ?
2: En fait, nous, on appelle ça une animation, parce que comme on n'est pas des professionnels, on parle plutôt d'animation, défilé et mini-show rétro. En fait, je mélange des filles qui vont défiler parce qu'elles sont plus à l'aise juste pour faire ça, et d'autres qui veulent faire des petites choses un petit peu plus poussées.
0: Ouais. Voilà. Et justement, vous parlez des filles qui sont avec vous. Je disais tout à l'heure qu'elles étaient dans votre sillage. Oui, effectivement, parce que vous, avec votre énergie, vous embarquez d'autres femmes avec vous qui font pas ça juste pour le plaisir d'être en pin-up. C'est bon pour la tête.
2: Exactement, elles sont aussi là pour reprendre confiance en elles et retrouver surtout une estime de soi qu'elles ont perdue auparavant de par leurs histoires, comme toute personne d'ailleurs, chacun a vécu des choses de l'enfance jusqu'à présent et elles essayent de retrouver du plaisir et par cette féminité, justement.
0: Ouais. On sent un peu d'émotion aussi, parce que, mine de rien, c'est une super aventure humaine. Et ça permet, comment on peut dire ça, de renvoyer quelques anciens démons dans leur 22. Voilà, on les renvoie à la maison.
2: Exactement.
0: Alors, évidemment, l'aspect de cet événement est hyper positif. Je vois que vous avez plein de camarades qui se sont habillés pin-up. Robes, accessoires, maquillage, coiffure, bien sûr. Vous serez combien aujourd'hui à la foire de Poitiers ?
2: Une dizaine.
0: Où est-ce qu'on peut vous retrouver, d'ailleurs ? Parce que, évidemment, ce que vous venez de nous dire, ça peut parler à des femmes, à des hommes aussi.
2: Tout le monde est la bienvenue et le bienvenu.
0: Et où est-ce qu'on peut vous retrouver, justement, prendre contact avec vous, faire partie d'un prochain événement ?
2: Alors, vous pouvez nous retrouver sur notre page Facebook, Atipping Pin-Up Club, ou sur Instagram, et nous contacter par ce biais.
0: Atipping Pin-Up Club.
2: Oui, c'est pas simple, mais voilà.
0: Non, mais en ceci étant, il y a un truc qui est très pratique, c'est foire.poitiers.fr.
2: Exactement.
0: Voilà, c'est le site de la foire de Poitiers, sur le site du parc des expos de Grand Poitiers, où là, évidemment, il y a tout le programme, et on retrouve évidemment toutes les références. Merci beaucoup, Gabi, d'avoir été avec nous en direct sur l'antenne d'ici Poitou.
2: Merci à vous.
0: Et je vous souhaite alors premièrement une bonne animation, mais de bien vous amuser aussi, parce que vous, je crois qu'en plus, autant les femmes qui vous accompagnent, c'est sur des événements, mais vous, c'est tous les jours.
2: Exactement, c'est un lifestyle, comme on dit.
0: Sauf au jardin, c'est ce que vous me confiez.
2: Oui, voilà, c'est un peu plus compliqué.
0: En antenne. Merci beaucoup, Gabi. Merci d'avoir été
2: notre invitée. Merci à vous. Bonne journée.
0: Écoutez, là, l'émission arrive à son terme. Oui, mais la foire, c'est pas du tout le cas. La foire de Poitiers, elle dure jusqu'à lundi, puisque c'est un week-end de 3 jours. C'est le lundi de Pentecôte. Donc, n'hésitez pas à venir y faire un petit tour. Florian Lévesque, est-ce que votre barbe est fraîche ? Est-ce que vous avez refait votre collection de vinyle également ? Est-ce que vous avez aussi pu vous donner du plaisir en faisant quelques parties de flipper sur la foire?
3: Exactement, mais de toute façon c'est ça, c'est que si on vient sur la foire, on vient se faire plaisir, il y a des petites choses sympas pour tout le monde. Il y a des flippers, il y a de la déco. Il est midi, donc on va pouvoir manger. Là je pense à Dorian Barré et à Fanny qui sont en studio. Dorian, je ne sais pas trop ce qu'il aime. Fanny, je sais qu'elle vient du Béarn, on peut lui amener un peu de fromage par exemple.
4: Avec grand plaisir, Florian, je vous attends.
3: Voilà, comme quoi il y a de quoi faire plaisir à tout le monde.
4: Vous ramenez quoi?
0: Mais si, mais il y a une choucroute, voilà, c'est une petite choucroute. Non, mais c'est vous qui allez vous ramener, puisque vous savez, c'est pas très très loin d'ici Poitou. Il suffit de venir au parc des Expos de Grand Poitiers. Il y a un immense parking qui est déjà bien rempli, mais il y a pas mal de place pour se stationner. Il y a aussi la fête foraine hein, qui est ouverte aussi jusqu'à la fin de la foire, donc n'hésitez pas. Merci pour ces jolies découvertes, Florian Lévesque.
3: Eh bien, merci à vous. On a passé un vrai bon moment, comme d'habitude.
0: Allez, bah, il est temps de passer aux infos. Vous êtes sur Ici Poitou. Merci d'avoir été avec nous en direct.
5: Merci les amis. Rendez-vous sur la Foire Expo de Poitiers jusqu'à lundi.
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5: Excellent week-end avec Ici Poitou. Nous sommes samedi et il est déjà midi. Les infos, c'est avec vous, Fanny Narvart.
7: Les dépanneurs poitevins appellent le gouvernement à mettre en place des aides carburants pour leur secteur. Le Premier ministre Sébastien Lecornu a dévoilé une nouvelle batterie d'aides cette semaine pour les aides-soignantes, les agriculteurs ou les transporteurs, mais pas pour les dépanneurs. Et pourtant, le carburant leur coûte cher pour partir en intervention. Il y a urgence, estime Rémi Grenier, dépanneur à Fontaine-le-Comte.
8: On espère que l'État va mettre une aide pour les dépanneurs, parce qu'on a vu qu'ils ont mis des aides, et je les félicite pour beaucoup de professions. Mais on a un peu les oubliés, donc on espère que les prix à la pompe vont être bloqués pour les dépanneurs, car le carburant, c'est un peu notre poumon. Nos véhicules sans carburant, on ne peut pas travailler. Sans ça, ça va être compliqué. Et demain, si les dépanneurs décident de faire grève, la France va être coupée, parce que si les véhicules en pleine route ne sont plus remorqués, ça va être compliqué. On trouve qu'on a un manque de considération du gouvernement. Moi, je refuse d'augmenter mes prix. Pour l'instant, c'est pas grave, je gagne moins d'argent. Mais pour moi, c'est pas aux Français, aux particuliers, déjà qui subissent eux-mêmes l'inflation du carburant. Et ils n'ont pas en plus à payer l'inflation des professionnels. C'est au gouvernement de le faire.
7: 250 dépanneurs ont manifesté avant-hier en bloquant le périphérique en région parisienne. Manifestation toujours en cours à Sens et dans les Deux-Sèvres pour protester contre la suppression d'une classe à la rentrée prochaine. Élus et parents d'élèves organisent des barrages filtrants au carrefour de Sens et à la sortie de Sens direction Coulon. Au total, 29 postes d'enseignants et 50 classes sont supprimées dans le département l'année prochaine. La marche des fiertés à Poitiers. Aujourd'hui, le cortège s'élance dans 2 heures depuis l'hôtel de ville en attendant un village des fiertés avec des animations et des stands d'associations est ouvert. Ensuite, déambulation dans le centre-ville. Appartenez, les routes pour accéder au centre aussi vont être fermées à partir de 13h. C'est pour préparer la Carna, la fête de la Pentecôte. La grande cavalcade avec les chars, c'est demain.
5: Une fresque peinte à Bressuire pour rendre le centre-ville plus attractif.
7: Ouais, si vous êtes baladé ces derniers jours, vous avez certainement vu l'immense rosace jaune et orange peinte sur le sol près du boulevard Albert Ier. Le passage est très emprunté par des voitures et ça coupe le centre-ville en deux. Et justement, Hugo Marteau, cette œuvre d'art est censée unifier un peu le centre-ville.
9: Impossible de passer à côté de ces tentacules jaune-orangés peintes au croisement de la rue Gambetta et du boulevard Albert Ier.
10: D'habitude, on fait plutôt des murs, mais ça nous arrive aussi de faire des fresques au sol.
9: Isor et Rebub, deux artistes locaux, ont mis 4 jours pour finaliser leur œuvre.
10: Ça représente une rosace, mais il y en a qui y voient peut-être une fleur. C'est quelque chose d'assez graphique, donc chacun y interprète un peu ce qu'il veut. Très coloré pour apporter de la gaieté et de la couleur à cette rue.
9: À en croire ces quelques passantes, c'est plutôt réussi.
11: Moi, j'aime bien. Ça va bien réunir le haut de la ville et puis le bas. Ça apporte un petit peu de couleur, c'est gai.
12: Ça donne de la lumière, pourquoi pas.
13: C'est très éclatant,
12: très
13: oui.
12: Éclatant,
13: très éclatant.
9: Mais reste à savoir si cela les incitera à traverser davantage le boulevard, l'autre objectif derrière cette fresque.
10: Parce qu'on l'entend souvent par nos clients. Souvent, non, je m'arrête à ce boulevard.
9: Charline Cantet tient un magasin de décoration juste à côté et représente l'Union des commerçants de Bressuire, favorable à l'initiative.
10: Et donc, pour casser ce boulevard, la fleur dessinée par l'artiste, ça va vraiment créer une unité entre le haut et le bas de la rue.
9: L'opération a coûté près de 5 000 € à la municipalité.
7: Des vidéos de la fresque sont à voir sur ici.fr. Et puis, c'est la nuit des musées ce soir. Entrée gratuite, par exemple, au musée Sainte-Croix de Poitiers à partir de 16h avec des animations sur les années folles. À Niort, le chantier de la tour nord du donjon est accessible exceptionnellement. Possible aussi de découvrir les coulisses et les métiers du musée d'Agessy. Et puis pour ceux qui sont plus côté photo, la Villa Perrochon ouvre ses laboratoires argentiques et numériques. Dorian, la météo, bah, à midi, il fait très très chaud. Hein. Ça y est, ça commence à taper.
5: Hein. Oui, et oui, oui, aujourd'hui, et bah, il fait chaud dans le Poitou. On va monter jusqu'à 35 à l'ombre cet après-midi. Donc prudence quand même. Si vous sortez, pensez à la casquette, évidemment, à la crème solaire et évitez de rester en plein cagnard. Vous connaissez les règles chaque année, mais c'est important de les rappeler, surtout quand on sort d'une période de mauvais temps comme celle-ci et qu'on reprend un petit peu les bonnes habitudes. Donc, grand et beau soleil dans notre beau Poitou aujourd'hui, avec jusqu'à 35 cet après-midi, je vous le disais. Et puis, ce sera à peu près la même chose pour demain, dimanche. Attendez-vous vraiment à un week-end de la Pentecôte magnifique, je ne peux pas dire mieux. Donc, vous sortez le barbecue, vous sortez la piscine, si vous en avez une, vous sortez les tongs, et puis allez hop, les bouées, et c'est parti, c'est l'été, on y va. Un petit goût de vacances avant l'heure.
7: Les casquettes, hein, surtout.
5: Ah oui, oui, bah c'est important.
7: Faut pas prendre un coup de chaud sur la tête.
5: Nous sommes bien d'accord. Bon samedi, Fanny, et puis à demain matin.
7: Bon appétit, à demain.
5: On se retrouve demain dès 7h. Je vous souhaite un excellent samedi après-midi avec Ici Poitou. Et là maintenant, c'est Willy Rovelli qui vous rejoint avec toute sa tribu et il vient déjeuner chez vous. Ciao les amis, à demain.
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4: Bonjour. Merci d'avoir choisi votre radio ici. C'est Willy vient déjeuner chez vous, numéro 1055.
13: Ah là là, ça filoche.
4: Bonjour la tribu.
13: Bonjour.
4: Alors, qui est là aujourd'hui? Nicolas Balabeuf, notre enfant de la télé. Bonjour mon bon Nicolas.
14: Bonjour Willy, bonjour tout le monde.
4: Et Fabien Emo, notre geek. Bonjour mon Fabinu.
15: Bonjour Willy, bonjour à tous.
4: Et bienvenue à tous. J'espère que vous avez passé une bonne semaine.
14: Vous êtes de retour.
4: Ah, ça y est, bah, ça
14: vous
4: y est.
14: Nous avez manqué.
4: J'ai retrouvé mes bébés. Ça y est, mes deux enfants sont là, toujours aussi
15: beaux. Hein.
4: T'as pas trop chaud mon chéri?
14: Non, pourquoi?
15: Ça parce qu'il est en doudoune.
14: Non, je suis très frileux.
4: Ah, tu es très frileux. S'il fait juste 600 degrés. D'accord. Bon, non, Fabien s'est mis en t-shirt, tranquille.
15: Bah, et vous, en chemise en lin.
4: Petite chemise en lin.
15: Voilà.
4: Merci beaucoup. Avec Marcel, tout à fait. Je suis très heureux de vous retrouver, mes amis. Voilà, j'espère que vous avez passé donc une bonne semaine tous. Nous voilà donc réunis pour vous proposer votre grand talk show, pas comme les autres, le seul sur les ondes de la radio française. Vous faire comprendre l'actu de deux manières, avec sérieux, grâce à nos invités, avec sourire, grâce à nos chroniques. Ici, on apprend et on se détend. Alors, vite, notez bien les deux dossiers du jour. Dans un instant, d'abord jeudi, le bout en train Sébastien Lecornu a proposé de nouvelles aides carburant à hauteur de 710 millions d'euros. Ça tombe bien, l'État regorge de pognon. Alors qui a droit à quoi? La réponse dans une minute. Et à 12h30, tout autre chose, la folie du flan. Eh oui, c'est un dessert incontournable des boulangeries françaises, mais qui a été longtemps déconsidéré. Ben, le flan est devenu tendance ces dernières années. Tu sais que je suis même allée dans un bar à La Rochelle, un bar à flan.
14: Mais non,
4: à La Rochelle, ouais. 5 euros la mini part de flan à la vanille. Appelez-moi pigeon. Alors pourquoi est-ce qu'on est tous fous de flan? Eh bien la réponse dans 20 minutes. Et vous le savez, on fait cette émission ensemble. On est tous ensemble réunis d'abord sur le groupe Facebook.
15: Alors, pour nous retrouver sur Facebook, vous tapez Youpi la vie avec Willy Rovelli. Et justement, tiens, le sondage du jour. Quelle est votre pâtisserie préférée? Flan, millefeuille, religieuse, éclair, tarte au citron, tarte aux fraises, opéra, Paris-Brest. Alors ça se joue entre l'éclair et le flan, mais l'éclair est en tête avec 24% des votes et le flan juste derrière 22%.
4: Moi, c'est le flan. Moi, je suis fan de flan. Flan la vanille, normal. Classique.
15: Donc, continuez à voter sur le groupe Facebook pour nous retrouver. C'est Youpi la vie avec Willy Rovelli.
14: Et il y a un petit message également pour le fils de Fabinou. C'est le petit Loïs qui fête son anniversaire aujourd'hui.
4: On l'embrasse. Bon anniversaire. Quel âge il a?
15: 4 ans déjà.
4: 4 ans. Oh là là, déjà.
15: Comme je suis un bon père, vous voyez, je ne suis pas avec lui.
4: Non, c'est bien. Bravo.
15: Je préfère être avec
4: vous. Tu as laissé ta chérie faire tout le merdier. Il y a une fête cet après-midi, non? Il y a la fête cet après-midi?
15: J'espère, oui, je crois. Bon, je m'occupe de rien.
4: C'était bien. 0810 055 056, appelez-nous si vous voulez souhaiter bon anniversaire à Loïs. Appelez-nous pour nous dire quelle est votre pâtisserie préférée. Appelez-nous pour nous parler là de cette prime carburant là. Est-ce que vous espérez en avoir ou pas? On parle de tout ça et vous repartez avec quoi?
14: Eh bien il fait beau, la chaleur est arrivée. Elle est aussi en chaleur, c'est la carte de carburant qui vaut 100 euros.
4: C'est vraiment la carte ou c'est une collègue à nous qui appelle carte carburant? Ah bon,
14: tirage au sort demain.
4: Très bien, merci beaucoup Nathalie.
14: Alors
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4: Allez, ouvrons notre premier dossier. Bonjour Benjamin Cuc.
16: Bonjour Willy.
4: Bienvenue ici, mon... Bienvenue ici, mon... Ah, il est... Il est au volant, Benjamin, apparemment, c'est ça ? Il roule ?
16: Non, non, je suis dans la rue.
4: D'accord. Bon, alors, mettez-vous sur le côté, mon cher Benjamin, sur le trottoir. Vous êtes spécialiste automobile et on vous entend donc chaque week-end à 7h50 sur les ondes d'ici avec votre chronique Roulez malin. Alors, comme le prix du baril de pétrole n'est pas prêt de baisser, donc jeudi, le Premier ministre Sébastien Lecocu a donc présenté de nouvelles aides carburants, comme on les appelle. On va les détailler avec vous pour être sûr de savoir qui a droit à quoi. Déjà, la prime grand rouleur, elle est doublée, cette prime grand rouleur. Est-ce que vous pouvez déjà nous expliquer de quoi il s'agit ?
16: Ben, il s'agit des gens qui font plus de 50 km par jour pour aller travailler et revenir. Oui. Ils peuvent prétendre à une prime qui peut aller maintenant, qui était de 300 euros, qui peut être maintenant de 600 euros. Mais c'est une telle usine à gaz pour l'obtenir et c'est assez humiliant en fait. Ça fait un peu, on va faire la manche alors qu'il y avait des solutions peut-être un petit peu plus simples. Mais grosso modo, c'est des gens qui roulent beaucoup pour aller bosser, qui peuvent avoir un petit peu plus. On peut avoir un pourboire en plus pour aller chercher un peu de carburant moins cher.
4: Comment ils doivent faire là ? Il y a quoi ? Il y a un site internet ? Il y a quelque chose à
16: demander ? Il y a un portail internet, il faut aller s'inscrire, il faut aller... c'est un peu une usine à gaz, hein, une fois de plus. Ouais. Il y a peut-être des solutions un peu plus simples.
4: Ça aurait été quoi les solutions ? Parce que Benjamin, il a les solutions. Alors mon Benjamin, ça aurait été quoi les solutions ?
16: les solutions, c'est baisser un... Il y a les taxes, revenir à ce qu'avait fait Lionel Jospin en son temps, qui était la TIPP flottante, mais comme on fait les taxes sur les taxes, ou supprimer les crédits, les crédits CE, qui servent... C'est quelques milliards, ça sert à financer de l'électrification. Moi, je m'en fous, je suis pour la voiture électrique, j'en ai deux. J'aime tellement ça que j'en ai acheté deux. Mais réellement, il y a des usines à gaz fiscales et on rajoute une usine à gaz sur une usine à gaz.
4: Voilà. Bon, Benjamin, tiens, puisque vous parliez des voitures électriques, il y a une bonne nouvelle, non ? Il n'y a pas des primes, là, que attendez voir. Il y a certains pros, voilà, ils vont avoir des aides pour acheter une voiture électrique. C'est bien, ça ?
16: Oui, c'est certains pros qui avaient déjà des aides conséquentes, mais une fois de plus, c'est des usines à gaz. On invente en France, c'est vraiment bien. On a une belle ingénierie fiscale. Et le truc qui marche le mieux, c'est Bercy, et on a des ingénieurs, on a des super ingénieurs que le monde entier nous envie. Mais manque de bol, ils servent à fabriquer des impôts.
4: Tiens, par exemple, si une aide soignante veut acheter une voiture électrique, une aide soignante, ça se déplace beaucoup. Eh bien, elle a droit à 50 euros par mois pour une Zoé.
16: C'est génial, 50 euros par mois pour une Zoé quand vous gagnez 1500 euros par mois. Truc. Pour une Zoé qui vaut 35 000 euros, c'est vraiment l'affaire du siècle. Hein. Rien n'est proportionné, si vous voulez. C'est des gens qui ont inventé. Les députés, les conseillers qui sont payés quelques dizaines de milliers d'euros par mois, milliers d'euros quand même, ils vont inventer des solutions pour les pauvres. Comme disait Coluche, explique-moi ce dont tu as besoin, je te dirai comment t'en passer.
4: Donc 50 euros par mois pour la Zoé, un taxi 5500 euros, voilà, s'il veut changer de voiture. La prime carburant est assouplie. Ça, c'est pas mal, ça.
16: Voilà.
4: Voilà. Bon, il s'en fout, apparemment, Benjamin.
16: Oui,
4: Benjamin,
16: c'est
4: il est en colère. Benjamin.
16: On fait des étirements, voilà. On fait des étirements pour la prime carburant. Il faut des étirements. Donc, on l'assouplit pour obtenir les étirements permettent l'assouplissement. Bon. Mais c'est comme tirer un chewing-gum. Hein. On n'a pas beaucoup. On les tire. Bon. À la fin, ça craque.
4: Bon, désolé. Hein, je pensais qu'on allait faire plaisir à Benjamin.
15: Pas du tout.
4: De lui passer un petit coup de fil. Mais il est très ronchon, mon Benjamin. Bon, c'est pas grand chose, mais c'est déjà mieux
15: c'est
4: que rien.
15: Ça. C'est déjà ça.
16: Oui, mais c'est pas grand chose, mais c'est mieux que rien. C'est ce que dit. Est-ce que vraiment la société va vraiment dire ah super, j'ai pas grand chose, mais c'est toujours mieux que rien. C'est mieux que rien. C'était une chronique de François Morel il y a une trentaine d'années à la radio qui était très très drôle sur France Inter. C'est mieux que rien. C'était très approximatif.
4: C'est comme ça qu'on va appeler le gouvernement. C'est mieux que rien. Voilà, Benjamin, merci beaucoup.
16: Voilà. Bonne journée.
4: Salut, Benjamin.
15: Il a raccroché. Il s'est barré.
4: Non, il n'est pas content, Benjamin. Benjamin Cuc, spécialiste automobile. Au revoir, Benjamin. Rendez-vous demain à 7h50. Il est en colère.
15: Il recherche ses deux bagnoles.
4: En tout cas, pour les aides, ce qu'a voulu dire Benjamin, c'est démerdez-vous. Voilà, il y a des aides, démerdez-vous. Il y a un site. site internet, je ne sais même pas lequel d'ailleurs, qui sera rouvert le 27 mai.
16: Rien n'a été, ils ont annoncé, le gouvernement l'a annoncé il y a deux jours, oui. Mais c'est une annonce non suivie des faits. C'est-à-dire qu'on nous dit qu'il y a un portail internet, il va falloir aller s'inscrire sur le portail. C'est vraiment une. C'est l'amateurisme.
4: On a bien compris, mon Benjamin.
16: Sébastien Lecornu me rappelle un des acteurs qui jouait dans la 7ème compagnie. Ah oui, ils sont un peu perdus.
4: Il a été sage.

0: c'était le groupe Imagination, yes.
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0: Et il est 12h17 oui. Bientôt, il est temps d'accueillir, comme il se doit, Fabien Hémeau, notre geek. Alors, mon Fabien.
3: Il est l'heure de la mise à jour, toute oui. L'actu web de la semaine. On démarre avec une nouvelle tendance TikTok qui inquiète les autorités. Les internautes, en fait, en ce moment, s'amusent à se filmer en train de traverser des ronds-points tout droit.
4: Oh là là.
3: Depuis quelques jours, des centaines de vidéos montrent des automobilistes et parfois même des motards roulant directement sur les terre-pleins centrales, des ronds-points, voilà, au lieu de les contourner normalement. Une pratique spectaculaire, mais surtout très dangereuse.
5: Ah, que vois-je ? Un rond-point !
6: Certains conducteurs semblent ironiquement justifier cette pratique par la hausse du prix du carburant.
3: Voilà, si les internautes font ça, c'est pour économiser du carburant.
0: Bah ouais,
3: enfin, c'est surtout pour faire le buzz et faire le maximum de vues sur TikTok. Résultat, la police nationale a posté cette semaine cette vidéo.
7: Vous pensiez sincèrement que j'allais prendre ce rond-point en plein milieu ? Pas du tout. Il y a un code de la route et il faut savoir le respecter. Les sens giratoires, c'est toujours par la droite et on n'en lit surtout pas les clignotants. Donc, voilà. Quelques secondes de buzz, ne prends pas de risque inutile.
3: Non, voilà, s'il vous plaît, prenez vos ronds-points normalement, car traverser voilà, le terre-plein central est interdit. Vous risquez 135 euros d'amende, faut le dire, et un retrait du permis de conduire. Et surtout, vous pouvez procurer des accidents. Donc, soyez vigilants, s'il vous plaît. Toujours dans l'actu web de la semaine, j'ai repéré un job d'été de rêve pour les fans du Tour de France. J'ai repéré cette annonce sur le blog de Leclerc.
0: Ah, oui.
3: L'enseigne recherche un conducteur de chou-fleur.
0: Ouais,
3: ouais. Ce chou-fleur, c'est le véhicule électrique qui fera partie de la fameuse caravane du Tour de France. Alors Leclerc n'est pas à son premier coup d'essai, car il y a 2 ans, ils étaient à la recherche d'un conducteur d'un quad melon. L'année dernière, c'était une voiture poireau.
0: Ah, oui.
3: Et cette année, donc, c'est donc un véhicule en forme de chou-fleur. Donc pourquoi pas.
0: Bien,
3: pour postuler, envoyez vos CV à cette adresse mail choufleur.e.leclerc@ideactif. .fr. Allez, bonne chance et surtout, ne vous prenez pas le chou.
5: Une partie de pétanque.
3: Ah bah là, il fait beau là. Là, c'est le retour de la pétanque. Et on termine l'actu web par une histoire complètement dingue que j'ai repérée sur le site de nos amis de Ici Périgord. Je vous présente Véronique et Damien, couple fan de pétanque.
0: Oui.
3: Ce couple a même installé un boulodrome dans leur jardin. Et depuis quelques jours, Véronique et Damien se sont aperçus qu'on leur volait leur boule de pétanque dans leur jardin. Du coup, ils ont décidé d'installer une caméra dans leur jardin. Et le cambrioleur a été pris en flagrant délit. L'auteur du crime était un renard.
4: Ah.
3: Écoutez, Véronique, elle est prête à tout pour récupérer ses boules.
8: Parce que nos boules, on espère bien vraiment les retrouver.

0: on va prendre un traceur. On a envie d'être traceur. Plus rusé que le renard, en fait. Ah, ouais. Si on a la chance, on va y aller voir si c'est autour du terrier. Et je vais être honnête avec vous, si c'est pas autour du terrier, je pense qu'on va creuser pour récupérer nos boules. Parce que j'ai le beau-père qui a la mini-pelle. Il est déjà
1: la mini-pelle. Ah oui, carrément. Ouais,
0: on l'appelle, on va déterrer nos boules, on va récupérer nos boules.
2: Non, mais c'est quand même dingue, le renard a volé 19 boules au total. Ah, valeur estimée 900 balles.
1: Ah là là, ça coûte cher les boules.
2: Ah ben oui, ça coûte cher les boules
1: de pétanque.
2: Oui,
1: ça coûte,
2: ouais, bah oui, les boules de pro.
1: Des vraies boules.
2: Là, on peut le dire, c'est les boules et on les embrasse bien fort.
1: Évidemment qu'on les embrasse. Merci, mon bon Fabinho.
2: De rien.
1: Merci.
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1: 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On va faire un bisou à Carole. Ça va, Carole?
5: Oui, moi, je veux bien des bisous.
1: Ah, ça va, Carole? Tu habites où?
5: À Mirmande, dans la Drôme.
1: Dans la Drôme. Tu voulais nous faire un petit coucou?
5: Ben oui, parce que je suis au boulot et du coup, je vous écoute en travaillant parce que je suis infirmière libérale.
1: Ah, très bien. T'es dans
5: du
1: la route.
5: Ça me fait rire, vos bêtises et vos informations.
1: Pas du tout. Alors, on est très sérieux. On est très sérieux, nous, hein, franchement.
5: Ben
1: vas-y.
5: Oui, voilà, je rigole toute seule dans ma voiture.
1: Franchement.
5: Je vais appeler faire un coucou parce qu'il y a plein de gens sur la route.
1: Puis ça, c'est bien,
5: tu parles avec nous
1: pendant qu'il y a un malade qui agonise à la maison. Moi, je trouve ça très bien.
5: Non,
1: il peut attendre.
5: J'ai des patients qui vous écoutent.
2: Ah, c'est bien, oui. Faites la pub.
5: C'est la radio.
1: Eh ben, ça, c'est très bien. Tu les embrasses pour nous, d'accord, ma Carole?
5: Pas de soucis.
1: Tu fais un beau métier, Carole. Hein. Dis donc, ça va? C'est pas trop dur?
5: J'essaye.
1: Eh, t'es contente? Tu vas avoir une prime carburant, là. T'es contente?
5: Je n'ai même pas demandé, parce que vu toutes les démarches qu'il faut faire pour gagner 20 centimes, franchement...
1: Bon, tu devrais quand même aller jeter...
5: J'ai capitulé.
1: Voilà, tu devrais quand même aller jeter un petit coup d'œil, hein, parce que tu y es dessus, normalement. Hein. T'as vu, tu peux avoir 50 euros par mois. Bon, c'est pas énorme,
2: c'est toujours
1: mais
2: ça.
1: demande-les quand même, d'accord
5: 50 euros par mois...
1: Oh, écoute, c'est bon à prendre. C'est déjà bien.
2: C'est mieux que rien.
1: Allez, Carole.
5: Cracher dans la soupe, et bon.
1: Voilà. Bon, bah, merci d'être passé nous voir, ma Carole. On t'embrasse très fort.
2: Et justement,
1: fort, en plus
2: de ta prime carburant, peut-être que ta radio ici t'offre 100 euros de carburant. On te rappelle peut-être demain.
1: Peut-être qu'on te rappelle demain, d'accord?
5: Et ça serait bien.
2: Il
5: n'y
2: a pas de démarche à faire.
5: Moi, je serai au boulot encore.
1: Eh bah, super. Eh bah, peut-être à demain, Carole. On t'embrasse très, très fort.
2: Bisous.
1: Merci pour ta fidélité. Ciao, ma belle. Ciao, ciao. Allez, dans un instant, on va vous présenter un invité pas banal. Parce qu'on aime vous présenter des invités
6: pas banaux.
1: Mais d'abord, tiens, on va écouter M. Pokora avec quand même sur votre radio ici, la radio des chonchons. Tout le monde est chonchon aujourd'hui.

0: M. Pokora avec quand même. Au revoir, M.
1: Au revoir.
2: M.
0: Au revoir, monsieur M.
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0: Allez, comme promis, place à la personne pas banale du samedi. Bonjour, Benoît Mathieu.
5: Bonjour, Willy.
0: Bienvenue ici, mon cher Benoît. Alors, vous avez 27 ans. Vous êtes prof de maths. 7 plus 3, ça fait.
5: Ça fait 15,
0: c'est ouais, ça. C'est un bon prof. C'est un bon prof. Alors, en ce moment, mon cher Benoît, vous faites un tour de France en vélo un petit peu particulier. Vous êtes parti le 1er avril dernier. Et pendant un an, là, vous êtes sur votre vélo.
5: 30 mars, je suis parti.
0: 30 mars, oui, oh, ça va, hein. 30 mars. Et pendant un an, voilà, vous êtes sur votre vélo. Pourquoi est-ce que vous êtes parti sur les routes à vélo, mon cher Benoît?
5: Alors, je suis parti avec un objectif, qui est l'objectif d'essayer d'obtenir les 500 parrainages pour être candidat aux élections présidentielles de 2027.
0: Voilà. Donc, en fait, vous faites le tour de France, vous espérez quoi? Rencontrer des maires, c'est eux, hein, qui peuvent vous donner ces fameux parrainages, c'est ça, hein?
5: Exactement. Bah là, j'en ai déjà rencontré plus de 80. Ça fait 50 jours que je suis parti.
0: Ouais.
5: Donc voilà, je prends des rendez-vous en avance, j'envoie des mails, j'appelle.
0: Voilà.
5: Tous les jours, j'ai une quinzaine d'appels à faire. J'envoie des mails, tout ça, pour essayer d'avoir des rendez-vous, puisque la plupart des maires que je rencontre, ce sont des gens qui travaillent, qui ont un boulot à côté.
0: Bien sûr.
5: Donc voilà, c'est pas toujours facile de les attraper.
0: Voilà. Donc là par exemple, aujourd'hui, vous êtes où alors, par exemple, mon cher Benoît?
5: Alors là, je suis à Lutzelbourg, qui est
0: en Lorraine.
5: Je suis à deux doigts de passer en Alsace.
0: Voilà, deux doigts de passer en Alsace. Donc l'idée, donc vous roulez et puis le soir vous vous posez, vous calez des rendez-vous avec des maires, c'est ça? Et quand les maires sont quand les maires sont d'accord pour vous recevoir, vous discutez de quoi? Alors ça se passe comment?
5: Alors l'idée, c'est que quand j'arrive, je pose pas mal déjà de questions sur les villages, sur comment est-ce que ça se passe, la vie à cet endroit-là, quelles sont les problématiques qu'ils rencontrent, quelles sont les solutions qu'ils mettent en place. Donc voilà, c'est un peu les discussions qui animent nos rencontres, et puis aussi quelles sont les attentes qu'ils ont au niveau du national.
0: Voilà.
5: L'idée, moi, c'est un petit peu de faire un état des lieux de ce qui se passe et de pouvoir un peu prendre ces revendications pour les pousser au niveau national. Et voilà, j'espère que les 500 signatures me permettront d'avoir un peu une tribune pour venir parler de toutes ces problématiques-là.
0: Parce que quoi, vous trouvez que je sais pas, il faudrait plus de représentants civils comme vous, justement, à ce type d'élection?
5: Ouais, l'idée c'est que oui, déjà à ce type d'élection, je pense que ce serait important qu'il y ait plus de représentants comme moi. Et l'idée c'est que moi, j'ai pas de parti politique, j'ai pas créé de structure de parti derrière moi. Je pense que en fait, on a un système de décision aujourd'hui qui est mauvais. C'est-à-dire qu'on prend les décisions avec un président qui a beaucoup de pouvoir et puis des chambres parlementaires qui en ont beaucoup moins, mais qui sont pas efficaces dans leur prise de décision. La preuve, on a 40 ans de retard sur plein de domaines.
0: Ouais.
5: Moi, l'idée, c'est de dire qu'il faut qu'on change tout ça, mais que ça pourra pas se faire avec les partis politiques, parce qu'ils ont des intérêts dans la façon dont ça fonctionne aujourd'hui. C'est eux qui ont le pouvoir, c'est eux qui peuvent prendre les décisions. Donc voilà, il faut changer de système. Le problème, c'est que aucun parti politique n'aura le courage de le faire. De façon apartisane, c'est-à-dire sans avoir des sénateurs, des députés qui sont dans le processus de changement de décision.
0: Donc,
5: c'est un peu cette voie-là que j'essaie de porter.
0: Donc là, Benoît, vous nous l'avez dit, hein, vous avez déjà rencontré 80 maires à peu près, parce que c'est eux qui donnent les parrainages, c'est les maires, c'est eux qui signent.
5: Exactement. Hein.
0: Voilà.
2: Il en faut 500.
5: Il y a aussi les députés, les sénateurs, mais moi, je ne vais voir que des maires qui sont étiquetés. Je compte que sur des personnes qui n'ont pas de parti politique, justement.
0: Exactement. Et ça va? Vous pensez que ça va le faire, ou qu'est-ce qu'ils vous ont dit jusqu'à présent? Allez vous faire voir.
5: Non, franchement, j'ai eu plutôt des bons retours. Alors, je vois que les maires qui acceptent de me rencontrer.
0: Oui, bien sûr.
5: Forcément, déjà, ça fait le tri. Parmi ceux que je rencontre, franchement, il y en a bien 85% qui sont très positifs quant à la démarche, qui m'encouragent.
0: C'est bien.
5: Donc, ça fait vraiment plaisir. Ouais, carrément.
0: Donc là, pendant un an, vous bossez pas. Alors, c'est le vélo et on a laissé tomber les maths, quoi.
5: Et c'est ça, exactement. Voilà. En fait, moi, ça fait 3 ans et demi que j'ai ce projet en tête. Donc, je suis allé vivre dans la maison où vivait ma grand-mère, qui était une maison de famille qui était vacante. Donc, j'ai pas eu de loyer à payer pendant 3 ans. Donc, j'ai pu mettre de l'argent de côté, m'acheter un vélo. Et en gros, là, j'ai assez d'argent pour m'acheter à manger pendant un an, quoi.
0: Bon.
5: Puis, je dors en tente, en bivouac, je me fais mon petit réchaud tous les soirs.
0: Bravo. On se refera un petit point, mon cher Benoît, d'accord? On sera des petits points d'étape pour voir comment ça avance. Merci, Benoît. Merci infiniment. Donc, il fait le tour de Benoît Mathieu. Il fait le tour de France à vélo pendant un an pour avoir 500 parrainages et se présenter à l'élection présidentielle. Merci Benoît, bonne route. Vous aimez être ici? Vous aimez la pub? Tant mieux, parce qu'elle arrive, et juste après, il y aura les infos pratiques près de chez vous avec le Huissier Express.
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0: Allez, partons gaiement vers la deuxième demi-heure de votre grand talk show du samedi. Alors ici, c'est comme le talk show de Léa Salamé, quelle époque.
11: Mais pas pareil.
0: Sinon, c'est la même chose. Dans un instant, on va parler de la folie du flan. Moi, j'adore le flan, j'adore. Quelle est ta pâtisserie préférée, mon cher Nicolas
12: Malabeuf? Moi, c'est tout ce qui est à base de fruits. Alors, le fraisier, j'adore,
0: le fraisier,
12: par exemple.
0: Ah, il adore
12: c'est
0: le succulent. Fraisier avec des fraises.
12: Ah, bah
0: il y a
12: oui,
0: des fraises,
12: bah oui,
0: le fraisier. Et Fabien Imo, notre geek, ta pâtisserie préférée, toi?
13: Le baba au rhum, mais, ah, mais sans le baba.
0: Sans baba. Ah, que le rhum. Bien, on se doute bien. Moi, c'est flan. Vous, team flan.
13: Ah, team flan.
0: Team flan. Moi, je suis flan à 100%. Bah, réagissez, tiens, sur le groupe Facebook.
13: Ah, bah oui,
0: c'est
13: le sondage.
0: Pâtisserie.
13: Alors, Youpi la vie avec Willy Rovelli, ça, c'est pour nous retrouver sur le groupe Facebook. Alors, quelle est votre pâtisserie préférée? L'éclair est en numéro 1.
0: Numéro 1.
13: Et ensuite, c'est le flan. Mais nous avons beaucoup de messages. Alors, merci beaucoup. Alors, Johanna l'a fait, c'est tarte à la rhubarbe. C'est vrai que c'est très
0: bon, ça.
13: Maison. Miange a posté noix japonaise en ce moment. Mange des noix japonaises. Et Bernadette, elle a posté des très belles photos de ses desserts. Pavlova, fruits rouges.
12: Ah, ça, c'est pour Nico.
13: Donc, continuez à réagir. Merci beaucoup. Ça nous fait plaisir. Le groupe Facebook, ça s'appelle Youpi la vie avec Willy Rovelli.
0: Et vous nous appelez aussi au 0810-055-056. Appelez-nous. Ici, on vous écoute. Vous faites partie de la tribu, mes amis. Donc appelez-nous, faites-nous un petit coucou. Il y a Loïs qui fête ses 4 ans, c'est le fils de Fabien. Ah oui. Appelez pour dire un bon anniversaire, Loïs, ou pour lui faire un cadeau. Parce que je n'en ai pas fait.
13: Ouais, je note. D'ailleurs, ça
0: je
13: fait 4 ans.
0: Je n'ai pas acheté de cadeau depuis 4 ans. Ah, je crois que j'en ai acheté il y a 4 ans.
13: Oui, à la
0: et
13: naissance.
0: Depuis rien. Ah, ouais, merde, faut que je m'achète.
13: Mais ça vous ressemble bien, en tout cas.
0: Non, non, non. 0810-055-0. Je ne suis pas le parrain.
13: Bah, vous avez oublié. Il est même pas au courant.
0: Il est même pas au courant. Oui, alors,
13: et bien pour votre pouvoir d'achat, on vous offre 100 euros de carburant. Et oui, on est comme ça, on est généreux. Le tirage au sort, c'est demain.
0: 0810-055-056. Appelez-nous.
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0: Et on commence avec un point, Patrick Bruel.
14: Alors, regarde.
0: Ma bite. Cette semaine. Le Québec a préféré annuler une série de concerts de Patrick Bruel. Ils l'ont justifié en disant « Ah yo, tabernacle, Bruel, à cause il a sorti sa pompe à plaisir, à la pelletée, le show de la pipe, c'est un chalampon, toutes de pantoute. » Bon, bah, s'ils l'ont dit, c'est qu'ils ont raison. Des concerts annulés au Québec. Pourtant, il a le même syndrome que Céline Dion, Patrick, hein, le syndrome de l'homme raide, mais dans le slip. Des pharmacies à Cannes révèlent que pendant le festival, ce qui se vend le plus, ce sont des pansements contre les ampoules et des les préservatifs. Quand on voit le nombre de préservatifs vendus, on se dit qu'à Cannes, il n'y a pas que les marches qu'on monte. Oui, les pansements contre les ampoules, c'est pour ceux qui ne se sont pas servis de leurs préservatifs, hein, bien sûr. Notez que les préservatifs permettent de se protéger des MST, mais pas des fines mousses becs de plus de 3 heures. Le président Macron aurait envoyé des textos coquins à une actrice iranienne. Bombarder l'Iran, non, mais bombarder l'iranienne de textos, oui. Une sexagénaire croit échanger avec Stéphane Echer. Elle accepte de le dépanner, perd plus de 90 000 euros, victime d'un escroc. Bah pourtant, elle était prévenue, hein, Stéphane Echer. Bah oui, mais bon, tout le monde n'a pas les moyens de se faire escroquer par Brad Pitt aussi. Hein. Du coup, on connaît déjà le nouveau single de Stéphane Echer. Hein. Escroqué en paix. Attention, si un faux Francky Vincent essaie de vous soutirer de l'argent, c'est pas un faux Francky Vincent. Scandale sur un bateau de croisière Disney. 3 employés accusés de pédopornographie. It's a small, small tub. Il y a 15 ans, éclaté l'affaire DSK. 15 ans après, que d'en vient l'ancien responsable socialiste? Ben, elle devient Patrick Bruel, apparemment. Ikea et Choupa Choup se lancent une sucette à la viande, popularisée par Patrick Sébastien l'été dernier au Cap d'Agde. Enfin, la question du jour. Est-ce que Annie aimait le sucette? Les sucettes à la viande? Eh ben, vous avez 2 heures. Allez, heureusement, dans 222 jours, c'est fini 2026.
13: Bravo!
0: Ben voilà, hein. Écoutez, on a fait le tour, on a fait le tour. Bon, écoutez, si voilà, on n'avait pas le moral, on a tous le droit d'avoir un coup de mou.
13: Sauf Patrick Bruel.
0: Alors lui, non. Eh bien, pas de... rassurez-vous, on est là. Il suffit juste là. Quand je vous dirai à vous, vous ferez un pala-pala-pala et vous verrez, ça irait beaucoup mieux. Tiens, là, ça va pas.
13: Ça va pas. Non, mais attendez, qu'est-ce qui se passe
0: comme ça,
13: ici,
0: comme ça.
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0: À vous. Pala-pala-pala. Et voilà, ça va beaucoup mieux.
13: C'est bon. Ah bah alors là.
0: Voici Renaud, à tout de suite.
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0: et marche à l'ombre.
1: Sur un autre ton, hein. Oui, ça c'est vrai, mais.
0: Marche à l'ombre.
1: Merci infiniment. Demandez si gentiment.
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1: Allez, ouvrons notre nouveau dossier en France en ce moment, c'est la folie du flan. Bonjour Sandrine Doppler.
4: Bonjour Willy, bonjour à tous.
1: Bienvenue ici ma chère Sandrine. Ça va très bien, et vous, est-ce que ça va ma chère Sandrine? C'est la première invitée qui nous demande si on va bien.
5: Elle est polie.
1: Ah là là, dis donc, au bout de 1055 émissions, bravo.
4: Mais alors, parce que les gens qui aiment manger en général, ils sont super polis, ça doit être ça.
1: Exactement, alors vous êtes analyste et prospectiviste prospectiviste spécialisé dans l'alimentation. Vous nous confirmez ma chère Sandrine alors que le flan revient en grâce depuis quelques temps?
4: Ouais, et moi j'aimerais même rajouter un petit point à l'histoire, c'est qu'en fin de compte, le flan, c'est un des plus vieux desserts d'Europe.
1: Ouais.
4: Et en fin de compte, il a traversé le temps comme ça, et c'est d'abord une spécialité boulangère, avant que les grands chefs se soient appropriés ce dessert, et en fin de compte, il a été préparé pour utiliser les excédents de lait et des œufs dans les fermes.
1: D'accord.
4: Donc c'est un vrai dessert de mémoire, en fin de compte, où en fin de compte, nous, ça nous rappelle ce qu'on faisait avec nos grands-parents, enfin, quand on cuisinait un petit peu avec eux, c'est vraiment un dessert de mémoire collective qui revient à la mode. Pourquoi? Parce qu'en fin de compte, on en a peut-être marre de voir des desserts
1: compliqués,
4: hyper sophistiqués.
1: Ouais, voilà.
4: Et qu'on a besoin un peu de réassurance. Voilà.
1: Voilà. Parce que c'est un truc simple, quoi. Voilà. C'est fait avec 3-4 trucs, et puis voilà, quoi.
4: Même vous, William, vous êtes capable d'en faire un.
1: Vous êtes sûr? Non, alors là, vous ne connaissez pas encore bien, mais mais c'est gentil d'y croire en tout cas. Mais pourquoi ce retour en force maintenant, alors qu'il a été, un petit peu mal considéré, il était un peu ringard le flan à un moment donné, non?
4: C'était flan, c'était vraiment le truc quand on a tous été étudiants. En fin de compte, c'était le truc quand on n'avait pas trop d'argent
1: c'est
4: et qu'il fallait qu'on se cale un petit peu quelque chose avec le sandwich bien épais.
1: Ouais.
4: C'était le dessert boulanger qui calait. Enfin bon, ça faisait un petit peu la brique dans le ventre. Et c'est revenu aussi tendance. Pourquoi? Parce que on a tendance à aller chercher des textures qui sont molles, qui sont douces, qui sont sans friction et qui nous rappellent des souvenirs d'enfance. Je dirais un peu comme les fraises Tagada, la crème dessert, enfin la crème à tartiner. Vous voyez, on aime aussi ces choses qui nous rappellent ces moments-là, ces instants, cette notre enfance. Et les réseaux sociaux.
1: Ouais,
4: en fait, on peut se greffer là-dessus. Voilà. Parce que, une fois que les gens vous montrent des petits flans fluffy comme ça, voire un peu crémeux, et que tout le monde a l'air de dire, mais moi aussi, je peux le faire. Donc, les réseaux sociaux, c'est des amplificateurs de tendance, et on a l'impression qu'on en voit partout.
1: Voilà.
4: Et ensuite, ça a été repris par les grands chefs, qui eux, vous les ont déclinés, toutes les formes.
1: Il y en a dans des palaces, Maintenant, les palaces, ils imposent à des prix de fou, mais il y en a partout, quoi.
4: Ouais, 25 euros quand même, des
1: 25 euros.
4: Des petites tartelettes, quoi.
1: Il y a des barres à flancs, voilà ce que je disais tout à l'heure. Donc le côté régressif, retour en enfance, le côté simple qui rassure, voilà pourquoi on aime bien le flan, quoi. Moi je trouve ça bien.
4: Ouais, et puis une petite revanche du populaire, parce qu'en fin de compte, c'était pas du tout un dessert de pâtissier.
1: Bah non,
4: je le rappelle. Et je les salue, c'est un dessert de boulanger.
1: Exactement, de boulanger. Voilà.
4: Et en fait, quand vous parliez comme ça, vous parliez de balade et tout, vous savez qu'il existe des flantours, donc si vous voulez aller
1: faire
4: des flantours, vous inscrire sur les réseaux sociaux.
1: Ah, c'est génial, ça.
4: Vous allez faire des petits tours.
1: Et on va faire un tour où, par exemple? C'est quoi les flantours?
4: En fin de compte, vous allez découvrir.
1: C'est génial.
4: Parce que maintenant, tous les boulangers pâtissiers, ils ont un flan à leur, dans leur magasin et tout. Donc, soit vous faites celui des grands pâtissiers, soit vous faites celui des meilleurs boulangers. Enfin, faites des petits flantours à Paris. Il faut bien trouver des idées pour
1: ça. On passe chez François Hollande aussi, quand on fait le flantour. Pas chez lui.
4: J'y avais pas pensé.
1: Un flambitour. Restez avec nous une petite minute, ma chère Sandrine. Elle est sympa, Sandrine. J'adore Sandrine. Ouais. Restez avec nous, Sandrine. Je vous présente Caroline. Ça va, ma Caro? Ah, Isabelle, pardon. Ça va, Isabelle? Pardon.
6: Bonjour, Willy. Bonjour, les garçons.
1: Coucou.
6: Comment ça va?
1: Ça va, Isabelle?
6: Oui, ça va très très bien.
1: Ah bah, ça a l'air.
6: Vous étiez en train de parler de flan. Ah. J'ai sorti mon flan du four, voyez-vous.
1: Ah, toi, t'es la reine du flan, Isa?
6: Oui, alors moi j'adore ça. Et puis c'est vrai que en fait, il faut prendre du temps pour faire le flan. Et ça se fait pas comme ça avec de la poudre de perlimpinpin.
1: Ah non, non.
6: Voilà, il faut le temps que la vanille gousse infuse dans le lait. Voilà. Et en fait, moi, c'est un mélange de lait, de crème à 35%, d'œufs, de sucre, de maïzena. Ah là là là, et voilà.
1: Quel bonheur. Et pourquoi tu aimes tant le flan, toi, Mazaza? C'est quoi, pourquoi?
6: Bah, en fait, c'est une recette qui est toute simple. Et ouais, puis, voilà. Disons que c'est du vrai. C'est pas les trompe-l'œil, la grande mode actuellement des faux gâteaux, où en fait on a surtout du, enfin moi je trouve qu'on a du chimique, et alors que le flan c'est des choses,
1: c'est simple,
6: des bases.
1: Voilà. C'est voilà. simple, comme tu l'as dit, c'est simple, mais on y passe quand même le temps. Voilà, faut faire le truc bien, mais c'est simple parce qu'il n'y a pas 45 000 ingrédients. Sandrine, d'une manière plus large comme ça, ça dit quoi de notre société, cette passion qu'on a à la fois pour la bouffe, la gastronomie et pour la pâtisserie?
4: Ouais. Bah, en fin de compte, ce retour du flan qui rentre avec d'autres desserts et puis d'autres plats plutôt salés, ça nous dit quelque chose de notre société où on vit seul, où on vit où on mange de manière fragmentée. On fait 7 prises alimentaires par jour, c'est-à-dire entre 3 et 5 ont lieu dehors. Et en fin de compte, on est à la recherche d'expériences collectives. Donc, via ces flantours, via ces communautés autour du flan, c'est aussi une manière de discuter, de recréer du lien qu'on a un petit peu perdu, parce que les réseaux sociaux, je rappelle que c'est pas du lien donc c'est peut-être des gens qu'on connaît. Donc voilà, ça dit quelque chose d'une solitude contemporaine et qui est comblée. Alors, pas par le flan, mais par le fait, en fin de compte, d'être dans l'action, soit de le faire, soit de le partager, parce que c'est aussi un flan, c'est du partage.
1: Eh oui,
4: parce
1: c'est du partage.
4: En général, on fait des flats, et on partageait, moi je sais pas, peut-être Willy, ou peut-être chez vos chroniqueurs, moi ma grand-mère, on partageait les desserts, on n'est pas son dessert individuel.
1: Nicolas.
0: Et même au XVIe siècle, au couronnement d'Henri IV, le dessert star, c'était le flan.
1: Exactement, Michel Drucker était là, il te l'a dit, je sais très bien. Merci Sandrine Doppler d'être passée nous voir. J'adore Sandrine, il faut qu'elle revienne.
0: Ah oui.
1: Alors Sandrine, elle revient. Analyste et prospectiviste spécialisée dans l'alimentation. Prochaine fois, elle nous dira c'est quoi son métier, car je n'ai rien compris. Mais en tout cas, elle est très sympa et c'était très clair. Merci Sandrine, passez un bon week-end. Oui.
5: Il existe aussi des running flan clubs. En fait, les gens se retrouvent pour courir chaque week-end.
1: Et après, on bouffe un flan.
5: Et après, vous bouffez une part de flan. C'est la vie.
1: Ça, c'est pas la belle vie, je vais faire ça. Moi, j'adore ça.
5: Le running flan club.
1: Mais on courra pas. Mais on bouffe. On parle de quoi avec toi dans un instant, mon bon Nicolas?
0: Eh bien, déjà, Isabelle repart avec sa sélection pour les 100 euros de carburant.
1: Bien sûr, on t'embrasse, Mazaza, pardon.
0: On l'embrasse, et dans un instant, je vous emmène dans un lieu qui n'existe plus, c'est une cabine téléphonique.
1: Bah alors, pourquoi y aller?
0: On va être un peu serré.
1: Bon, on va se serrer là-dedans. En attendant, on va écouter Elena, avec Tout a changé, elle est là.
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0: j'ai reconnu, c'était Elena, bien évidemment.
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0: Bah il est là, 12h49, quand il y en a mal, il a mal à bœuf. Nicolas Malabœuf, alors, notre enfant de la télé.
2: Eh bien, dans un instant, petit spoil, on va vous présenter un téléphone, pas comme les autres. Et alors, moi, vous savez, je vis dans le passé, je suis un nostalgique de la première heure. Je vais vous parler d'un lieu que les moins de 20 ans ne peuvent pas connaître, direction les cabines téléphoniques. Eh oui. À l'ancienne. C'est en 1881 que les toutes premières cabines sont installées lors d'une exposition à Paris. Elles étaient construites en chêne et en moleskine avec des accoudoirs en velours. C'était très cosy. À l'époque, on les comparait même à des confessionnaux. Puis c'est à Reims qu'elles font leur apparition sur la voie publique. Au départ, les 5 minutes de communication coûtaient 50 centimes de francs. Puis les cabines ensuite se développent dans toute la France. Au départ, Paris en comptait 35. Il y avait environ une trentaine d'appels seulement par semaine. C'était vraiment les balbutiements. Et donc la première archive, qui date de 1973, des dizaines de milliers de publiphones sont installés sur le territoire.
3: Le téléphone dans la rue prend un nouvel essor. Et tout d'abord avec une nouveauté, les abris téléphones aménagés à l'intérieur même de certains abris d'autobus.
4: Bon, j'ai vu ça, la téléphone, marqué téléphone. Et je ne sais même pas s'ils sont mis alors. Il y a des téléphones partout.
2: Et oui, des abris téléphones dans les abris bus. Sauf qu'il y avait du vandalisme, des petits voyous cassaient les machines pour voler les pièces de monnaie, c'est dingue.
0: Déjà.
2: Et oui, ça a toujours existé. Et donc, pour contrer ça, en 75, le ministre des PTT, Jacques Darmon, annonce l'installation de cabines fermées et vitrées avec l'introduction, vous savez, de la carte à puce, les cartes magnétiques. Mais alors, à la fin des années 90, l'arrivée du téléphone va bouleverser les habitudes. À l'été 98, France Télécom prend des mesures pour fermer progressivement les cabines. Tout le monde n'est pas content.
5: J'habite à côté, et puis de temps en temps, je viens appeler ici, alors je ne sais pas pourquoi on va l'enlever.
2: Eh bien oui, c'était pratique quand même. Et en 91, eh bien, c'est une révolution. Des premiers portables portatifs débarquent. Les Français n'en reviennent pas. Oui. Un journaliste va même dans la rue avec un téléphone portable qu'il tend aux passants pour qu'ils appellent leurs proches.
6: Allô, Jocelyne ? C'est Nathalie.
7: Jocelyne ?
6: Je t'appelle de la rue.
8: Allô, Isabelle ? C'est Bénédicte.
9: Allô ? Jean-Marc ?
6: Et c'est super ! C'est un tout petit truc dans la rue.
9: Enfin, c'est un téléphone portable dans la rue, je te parle. Ouais, bon, j'arrive, hein.
6: Bisous.
9: C'est super. Maman, c'est fou. Il est dans la rue, je suis en train de te téléphoner.
10: C'est la première fois que ça m'arrive. Non, dans la rue.
9: Je t'embrasse. Alors, à très bientôt, à samedi. Hein.
0: Trop
9: salut.
0: Mignon.
2: C'est fou quand même.
0: Mignon.
2: Et c'était il y a seulement 26 ans. Les choses ont bien changé. Et en avril 2000, le téléshopping de TF1 vend pour la première fois un téléphone. Et pas n'importe lequel, c'est Laurent Cabrol qui nous le présente.
11: C'est un téléphone que vous connaissez, en tout cas, ce téléphone de très très haute gamme. Mais sa particularité, je n'ai pas le droit de vous dire la marque, c'est d'avoir ce mini clavier qui pèse 36 grammes exactement. Un mini clavier amovible, c'est un biband, il a un vibreur, il a une calculatrice, il a une horloge, il a un répertoire de 100 numéros, il a 4 heures de communication en conversation continue.
2: Et ce téléphone coûtait 199 francs. Et le petit potin, aujourd'hui en France, il ne reste plus qu'une seule cabine téléphonique toujours en service. Elle se trouve à Murbach, c'est un petit village en Alsace où le réseau ne passe pas, c'est une zone blanche. Donc la cabine est utile aux habitants encore.
0: Bravo. Beaucoup, mais ça m'a fait plaisir de réentendre Laurent Cabrol. J'en ai acheté des conneries au téléshopping, purée.
12: Mais vous vous souvenez de votre premier téléphone portable quand vous l'avez acheté?
0: Oui, c'était un Nokia.
12: C'est la révolution quand même.
0: On va rester dans le téléphone. Oui. Est-ce que vous connaissez la marque Dephone?
2: Non.
0: Tant mieux, on en parle juste après ça.
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0: Tour ici, c'est Willy vient déjeuner chez vous. On passe à table tous ensemble le samedi et le dimanche entre midi et 13h. Mais vite, ce sont les 5 dernières
12: minutes.
0: Alors, place à la bonne initiative du samedi. Bonjour Maëlys Gansler. Elle a raccroché. Alors, elle va rappeler. Elle est là. Ça va Maëlys? Bonjour Maëlys, bienvenue ici. Vous êtes à Boulogne-Billancourt, à Boulby pour les intimes. Et vous êtes la cofondatrice de Dephone. Alors, de faune, c'est quoi? Alors, vu le nom, bon, je suppose que ce n'est pas un balai, mais c'est quoi de faune? Expliquez-nous.
7: Alors, The Phone, c'est un téléphone qui propose uniquement des fonctionnalités appel et SMS, mais avec la particularité d'avoir un écran tactile. Donc, c'est un peu le téléphone 9 touches, mais moderne, avec un écran tactile.
0: Voilà.
7: Et il ne fait rien d'autre qu'appeler et écrire des messages, donc sans connexion à aucun réseau social, ni Internet, ni musique, ni appareil photo, juste le basique de la communication.
0: Voilà, donc c'est un téléphone tactile, sans Internet, sans appareil photo, sans musique, juste un téléphone pour téléphoner, mais qui ressemble à un vrai smartphone. À qui il est destiné ce téléphone?
7: Alors, il est surtout destiné aux ce qu'on appelle les primo-accédants, les enfants qui sont équipés généralement en sixième d'un premier téléphone.
0: Voilà.
7: Plutôt que de leur remettre entre les mains cet objet assez dangereux qui est le smartphone, mais tout en leur donnant quand même une autonomie pour qu'ils puissent s'appeler entre copains ou appeler leur père ou leur mère quand ils sont sur la route.
0: Voilà, et puis avoir un vrai beau téléphone, et pas se ramener avec un truc tout pourri, quoi. Voilà.
2: Donc c'est à partir de 12 ans.
7: Celui qui colle pas la lampe dans la cour de récré, quoi.
0: Voilà, c'est ça. Parce que derrière cette invention, Maïlys, voilà, vous avez commencé à le dire, il y a un cri, j'allais dire, que vous voulez passer. Vous voulez sensibiliser les enfants aux dangers d'Internet.
7: Oui, les dangers qui sont déjà à l'hyperconnexion, mais surtout l'accès à des contenus qui sont absolument pas adaptés à des jeunes en dessous d'un certain âge. Moi, je dirais que idéalement pas avant 15-16 ans, les smartphones, pour pas avoir accès H24 sur cet outil à des contenus qui sont pas bons.
0: Voilà, vous dites équiper les enfants en smartphone, c'est les envoyer au feu. Dis donc, c'est fort, mais parce que vous avez eu, je crois que c'est un petit peu grâce à votre fils que vous avez créé The Phone, c'est ça? Il y a eu une histoire
7: exactement
0: avec votre fiston.
7: Victor est le cofondateur, donc il avait 15 ans à l'époque quand on a créé l'entreprise, il y a 3 ans.
0: Ouais.
7: Et on l'a créé parce que j'ai aussi un autre garçon qui a 13 ans aujourd'hui, qui à l'époque, à 10 ans, j'avais un smartphone, j'avais fait cette grossière erreur.
0: Ouais.
7: Et en fait, quand j'ai vu les dégâts que ça provoquait chez lui et dans tout son environnement, on s'est dit avec Victor, on va chercher un téléphone qui ne fasse que ce que fait The Phone. Voilà. On n'a pas trouvé, à part les téléphones à touche. Et donc, on a dit, on va le créer.
0: Ouais. Et parce que vous vouliez pas lui donner, un téléphone un peu tout pourri pour pas qu'il ait la honte à l'école, en fait, c'est ça. Mmh. Et donc, du coup, vous avez.
7: Alors, moi, c'est ce que je voulais faire, mais son grand frère me l'a interdit.
0: C'est ça, c'est le grand frère, Voilà, le grand frère, il a dit non. Et du coup, The Phone, là, cartonne en France et en Grande-Bretagne. Ça marche très fort, Parce qu'il paraît que là-bas, il y a une association là-bas de famille, on va dire, qui a récupéré cette idée, entre guillemets. Et donc, du coup, ça marche bien,
7: Ça marche très, très bien, effectivement. Alors, ce qui est assez étonnant, c'est qu'en Angleterre, on n'a mené aucune action de communication, mais les parents sont vraiment très fortement mobilisés là-bas pour empêcher l'accès aux smartphones chez les plus jeunes.
0: Ouais.
7: Et donc, on fait plus de 25% de nos ventes maintenant en Angleterre, alors qu'on a engagé, encore une fois, aucun budget com.
0: Aucun budget
7: com. Et en France, ça décolle bien aussi. Voilà. Et ça va être, je pense, une rentrée où il va se passer beaucoup de choses.
14: Oui.
7: Parce que je crois que maintenant, plus un seul parent ne peut pas dire qu'il a été sensibilisé au danger du smartphone.
0: Voilà. Et puis du coup, là, le fait que ça soit interdit au moins de 15 ans, là, les réseaux sociaux, enfin en tout cas que la proposition de loi parle de ça,
2: c'est
0: ça, ça va dans votre sens aussi,
7: Ça va tout à fait dans le sens. Voilà. On est content d'avoir été là avant.
0: Exactement.
2: Et juste, il faut compter combien pour avoir un téléphone pour téléphoner?
0: Pour téléphoner,
7: C'est un peu moins de 140 euros.
2: Ah oui, voilà. D'accord.
7: Pour la nouvelle version, la version 4G qu'on vient de sortir il y a quelques mois.
0: Ouais.
7: Avec un abonnement, avec le micro-abonnement, puisque il n'y a pas de data, avec un abonnement de 2 euros, ça passe.
0: Voilà.
2: Bah, bravo.
0: Donc, il y a un site internet, c'est Dephone, on trouve Dephone sur Dephone. C'est ça?
7: Dephone.fr, exactement.
0: Voilà, Dephone.fr.
2: Bravo!
0: Et voilà une belle idée. Maïlys Kanzler, cofondatrice de Dephone, le premier smartphone sans internet pour les enfants. Merci beaucoup, ma chère Maïlys.
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2: Il est l'heure du petit dernier pour la route.
16: Chez vous.
2: C'est ma tournée.
0: Ah, c'est la tournée de Fabien. On termine toujours cette émission avec un auditeur, une auditrice. C'est Christophe. Ça va, mon cri-cri?
17: Bonjour Willy, je suis tellement content de t'avoir au téléphone. Tellement content.
0: Tellement content. Ça va bien, mon cri-cri? Tu nous appelles d'où?
17: Oui.
0: De Montréal.
17: J'appelle Évry.
0: Ah, Évry, c'est à côté de la maison, ça. T'aurais dû venir nous voir.
17: Ah.
0: Bon, alors, bah raccroche, on t'attend. Allez.
2: Il te reste deux minutes.
0: Ouais. Tu voulais nous parler de quoi, mon cri-cri ?
17: Ouais, non, moi, je voulais te dire que moi, je suis un fan de pâtisserie. Ouais. Parce que j'ai ma maman qui était vendeuse en fait dans une boulangerie.
0: Ouais, ouais.
17: Et tous les dimanches, en fait, bah, j'avais droit au divorcé, opéra.
0: Ah, et, voilà. Et donc tu pèses combien aujourd'hui?
17: je paye. En fait, moi, je mange, mais je ne grossis pas.
0: Ah, bah, t'es comme moi. Mais nous, on est comme ça. Nous, on est bien gaulés, et puis c'est tout. Hein. Chris, avec donc en un mot ta pâtisserie favorite?
17: Comment?
0: Ta pâtisserie favorite, c'est quoi du coup en un mot?
17: C'est l'opéra.
0: L'opéra. Dans le groupe.
2: Eh bien, c'est l'éclair qui arrive en tête.
0: Toujours l'éclair. Merci mon Christophe, on t'embrasse fort.
2: Bisous.
0: Tu pars avec ta sélection.
2: Les 100 euros de carburant.
0: Eh ben voilà, merci mon cri-cri et merci à vous tous. Voilà, c'est fini.
2: Oh non, la
14: barbichette, la barbichette.
2: C'est pas possible, attends.
0: Une espèce de barbichette.
16: Une radio, une
0: appli. C'est une barbichette comme ça, là.
16: Notre région.
0: C'est minère, ça. Merci à toute l'équipe. Merci qui? Merci Philippe Modol à la Réal. Passez une bonne journée ici et pas ailleurs. Tout de suite, c'est Ma France Weekend version économie. Parce qu'il est tout pile 13h. À demain, Annie.
18: Bonjour à toutes et tous et bienvenue dans Ma France Weekend. Alors le samedi, vous le savez, hein, l'équipe de Paris City des économies est sur le pont pour votre pouvoir d'achat. Dans 5 minutes, on va s'occuper de nos plantes d'intérieur, nos fleurs, nos potagers aussi. Mais d'abord, l'actu de ce samedi. Bonjour Benjamin Mathieu.
19: Bonjour Valère, bonjour à tous. Au Nord, c'était les champions. Incroyable scène de liesse populaire cette nuit au Stade Bollard où 15 000 supporters lensois ont attendu jusque 4h du matin le retour des vainqueurs de la Coupe de France. Ils ont gagné 3-1 hier soir face à l'OGC Nice. Une soirée absolument inoubliable racontée par Vanessa Lamar pour Ici Nord.
20: Le président du RC Lens, Joseph Ougourlian, la coupe dans les bras et le premier à fouler la pelouse de Bollard.
21: C'est un moment extraordinaire. Il est 4h du matin, il y a peut-être 15 000 personnes dans ce stade. Les gens sont dingues ici.
20: Les joueurs vont d'une tribune à l'autre. Ils permettent au public de caresser cette coupe tant espérée. Les supporters enchaînent chants, holà et cris de joie. Pierre Sage, l'entraîneur du RC Lens.
22: On est dans une région qui souffre. Ces moments, ils n'ont pas de prix en fin de compte. Ce sera à jamais, cette génération-là qui aura fait le truc. Mais en tous les cas, on tire notre coup de chapeau à toutes les générations précédentes parce qu'on reste un club avant d'être une génération du club.
20: Florian Thauvin, décisif lors du match, filme ce public qui l'acclame.
23: C'est incroyable !
24: Ça c'est du bonheur, ça c'est du bonheur.
20: Des sourires, des larmes, des visages heureux, ces supporters qui sont revenus au stade au milieu de la nuit profitent d'un moment de communion inoubliable.
25: Ouais, c'était un peu long, un peu fatigant, mais ça en vaut la peine.
26: C'est bien pour le club, pour tout.
20: Avant de quitter Bollard, les joueurs ont lancé une chenille sur la pelouse. D'autres moments de partage auront lieu cet après-midi dans les rues de Lens.
19: Le football comme on l'aime, les joueurs qui vont dans 2 heures traverser la ville du Nord pour une parade sur un bus impérial qui sera évidemment à suivre sur ici.fr. Ils n'en sont pas encore là, mais les rugbymen de Bordeaux-Bègles rêvent du même dénouement que les Lensois. Un an après avoir décroché le tout premier trophée de son histoire, l'UBB est de nouveau en finale de la Coupe des Champions. C'est l'équivalent de la Ligue des Champions de football, mais en rugby, face aux Irlandais du Leinster. Le match qui se joue en Espagne, et Fanny Le Chevestrier est avec les supporters qui sont déjà très chauds.
27: Union, union, yes.
28: Dans la chaude ambiance de Bilbao, dès hier, les supporters bordelais apprenaient déjà les chants de l'UBB aux Irlandais, convaincus comme Gérald Ennelli de l'issue de la partie.
29: Oui, oui, on a une belle équipe, on va passer la seconde et je suis sûr que ça va le faire. Et ils sont motivés.
28: Plus expérimentés aussi, ajoute le manager de l'UBB, Yannick Bru, après son premier titre l'an passé.
30: Après ta première histoire d'amour, quand tu attaques la deuxième, est-ce que tu l'abordes différemment? Mais ouais, parce que t'as quelques repères en plus, quoi. On sait un petit peu plus comment ça va se passer, l'atmosphère du grand stade. On a un petit plus, c'est certain.
28: Mais le Leinster quadruple champion d'Europe a aussi l'habitude des grands rendez-vous. Alors on se dit que le vrai petit truc en plus de Bordeaux pour faire la différence, c'est l'âme de son capitaine Maxime Lucu, l'enfant du Pays Basque.
31: Quand tu vois que
1: Bah, la finale est à Bilbao, tu te mets à rêver et à espérer d'y participer. À ce stade-là où je suis venu quelques fois regarder des matchs athlétiques Bilbao, et ça donne beaucoup de sens au chemin que tu as parcouru.
28: Et comme un symbole pour aller conquérir la deuxième étoile, Lucas est vu remettre hier soir son maillot par l'ancien champion du monde de football, passé par l'Athletic Bilbao, le Basque Vicente Lizarazu.
19: Une finale à suivre à 15h45. La chanteuse Véronique Sanson, 77 ans, hospitalisée d'urgence pour une infection respiratoire aiguë. Son concert, qui était prévu ce soir au festival Hard Rock à Saint-Brieuc, est annulé. 8 blessés la nuit dernière lors d'un rodéo nocturne dans le cadre d'un rassemblement de tuning illégal à Reims. 200 à 300 personnes s'étaient donné rendez-vous. Une voiture a percuté plusieurs personnes. 2 d'entre elles sont gravement blessées. Le conducteur n'avait pas le permis, il était alcoolisé. C'est un week-end de Pentecôte estivale avec un temps magnifique et du soleil partout. Il fait absolument chaud et des températures inédites pour un mois de mai. Mais avant de vous jeter à l'eau, voici quelques conseils élémentaires de sécurité avec le lieutenant Christophe Sola du centre de secours de Martigues.
3: On sait très bien que les premiers jours, tout le monde veut profiter du soleil. Bien sûr, on essaie de faire un maximum de prévention auprès des personnes. On leur demande de pas s'exposer, de se protéger, bien entendu, par des chapeaux, se mettre à l'ombre, éventuellement un t-shirt, etc. pour les enfants. De bien s'hydrater, bien entendu, de se rafraîchir. Il faut aussi se protéger en mettant de la crème solaire avec un indice assez fort. De rentrer progressivement dans l'eau pour éviter justement l'hydrocution. La priorité, c'est surveiller la baignade, mais surtout surveiller les enfants en bas âge qui ne savent pas nager. Le plus important, c'est la surveillance. On le tient même par la main s'il faut, mais on ne le lâche pas des yeux. Il faut le surveiller comme le lait sur le feu, comme on le dit bien souvent.
19: Et puis un bon plan pour terminer, pour vous rafraîchir ce soir avec la 22e nuit européenne des musées. Ça se passe partout en France avec des visites tardives, des expositions, des concerts. Et ça va jusque minuit, c'est évidemment gratuit. Les infos sur nuitdesmusées.culture.gouv.fr.
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19: 13h05, Ma France Le Mag avec Valère Coëar. Bonjour.
18: Bonjour et bienvenue dans votre magazine Ma France, par ici les économies. Vous connaissez notre objectif, chaque semaine vous redonner du pouvoir d'achat. Et aujourd'hui on va mettre les mains dans la terre, que ce soit pour nos plantes d'intérieur, nos fleurs ou ce qu'on fait pousser dedans ou dehors. On va tout vous dire pour se faire plaisir, sans se ruiner, avec notre invitée. Bonjour Caroline Munoz.
5: Bonjour.
18: Vous êtes spécialiste jardin, créatrice de contenu et puis autrice de Jardin, toutes mes astuces de A à Z. C'est paru chez Solar. On en reparlera de ce livre magnifique, plein d'astuces et de choses intéressantes. Mais je vous propose, pour commencer, Caroline, de répondre à une première question de Florence. Elle m'a écrit sur Instagram pour vous demander cela. Est-ce que les plantes dépolluantes sont vraiment efficaces? J'hésite à en acheter.
5: Alors, c'est vrai que c'est un thème qui revient régulièrement, parce que effectivement on dit que les plantes sont dépolluantes. Alors il faut savoir que c'est une expérience qui a été faite par la NASA dans les années 80. Mmh. Mais l'expérience a été faite dans une pièce vraiment close, vraiment fermée, hermétique et de petite dimension. Donc aujourd'hui, si on met nos plantes, c'est pas dans des pièces très fermées et de petite dimension. Donc je vais vous dire oui, ça peut effectivement prendre tout ce qu'on appelle les COV, les composants organiques volatiles qui sont néfastes pour la santé, ça peut en capter certains, mais c'est pas non plus une révolution. Donc oui, on peut en mettre, ça fait pas de mal, mais c'est pas révolutionnaire.
18: Ça fait pas de mal, mais ça fait pas beaucoup de bien, sinon que c'est agréable d'avoir des plantes à la maison, tout
5: exactement,
18: ça, tout ça, quoi.
5: Voilà, ça peut absorber une petite quantité de l'humidité, ça peut capter un peu la poussière, ça peut capter un peu les COV, donc tout ça c'est un peu, mais un peu, plus un peu, plus un peu, bah, pourquoi pas.
18: Bon, on suit aussi les recommandations de l'Agence de la Transition écologique, on ouvre les fenêtres 2-3 fois par jour, on aère, et puis là on a déjà un air qui est... Hein, voilà.
5: Exactement.
18: On est d'accord là-dessus. Caroline Munoz, on va évoquer tous les sujets utiles donc autour des plantes, des fleurs et des potagers, en commençant peut-être par nos plantes d'intérieur ou d'extérieur, et puis les fleurs aussi. Où est-ce qu'on en achète sans se ruiner?
5: Alors écoutez, c'est la bonne saison. Ça, c'est la bonne nouvelle. Parce qu'au printemps, qu'est-ce qu'il y a? Il y a plein de fêtes des plantes. Et à ce moment-là, eh bien, vous avez les pépiniéristes qui proposent des plantes à des prix vraiment très intéressants. Donc on peut faire des économies. Vous avez aussi, dans certaines municipalités, ce qu'on appelle des trocs aux plantes, où là on peut échanger ces petites boutures. Donc c'est quand même pas mal. Là aussi, ça permet de faire des économies. Et puis vous avez des associations pour la réinsertion ou autres qui proposent également des plantes avec des pieds qui sont pas très chers. J'ai vu entre 1,50 euro et 2 euros pour avoir un framboisier, pour avoir même des aromates. Donc ça aussi, c'est les bons plans à connaître. Pour cela, c'est très simple. Vous vous renseignez auprès de votre mairie. Vous avez sur les sites toutes les associations, et des fois on est très étonnés, hein, les fêtes des plantes, etc. Et profiter des beaux jours pour y aller. En plus, je crois qu'il fait beau ce week-end, donc c'est le moment.
18: Je crois que ça va être pas mal, effectivement, beau et chaud. Je sais pas si vous connaissez le site jardiner.com aussi.
5: Bien sûr.
18: Et il référence d'ailleurs, j'ai vu certaines fêtes, certaines foires, etc.
5: Voilà, c'est pas mal. Faut y aller régulièrement, faut regarder. Et puis il y a aussi l'échange et, entre voisins. On s'échange des boutures, des petits pieds, des petits drageons. Bah, pourquoi pas, allez, on en profite.
18: Les réseaux sociaux, bien sûr, des
5: bien
18: groupes.
5: Bien sûr, les groupes, les forums, les bons plans, ça ne manque pas. Donc, si on veut vraiment acheter pour pas cher, franchement, il y a de quoi faire. Ça, plus, ça rime.
18: C'est une bonne nouvelle, c'est vrai. Et est-ce qu'il y a des espèces moins chères que d'autres, certaines fleurs, certaines plantes qui sont plus bon marché?
5: Oui, alors pour les plantes d'intérieur, vous avez la Sansevieria. Alors, on l'appelle aussi langue de belle-mère, parce qu'en fait...
18: Ça doit piquer alors.
5: Ça pique. Elle a une forme de langue comme ça, et surtout, elle est increvable.
18: D'accord.
5: Donc, la Sansevieria, c'est une des plantes les moins chères qu'on peut trouver facilement. Vous avez aussi le Chlorophytum, qui se trouve facilement, et qui sont vraiment des plantes abordables. Ça, c'est pour l'intérieur. Et pour l'extérieur, bah, il y a les œillets d'Inde, ça aussi, c'est pareil, c'est pas très cher. Les capucines, en plus, alors là, ça se multiplie, c'est même envahissant.
18: D'accord.
5: Les pavots, alors les pavots, ça comprend plein de sortes de plantes. Et ça, pour le coup, c'est envahissant également, ça fait plein de graines, mais franchement, ça coûte que dalle.
18: Eh bien, c'est noté. On peut aussi faire des boutures hein, pour partager une plante, l'offrir. Honnêtement, ça me paraît inaccessible de faire ça. Est-ce que c'est à la portée de tout le monde? Parce que ça, c'est une économie aussi, c'est magnifique, on la reproduit.
5: Bah oui, non, les boutures, c'est assez simple en fait.
18: C'est assez simple, ça veut dire que c'est pas très simple non plus.
5: Non, parce qu'en fait, toutes les espèces ne se bouturent pas facilement.
18: Okay.
5: Donc pour les plantes d'intérieur, ce que vous pouvez faire, c'est que vous prenez une feuille. Alors quand il y a une jointure entre la feuille et la tige principale, eh bien c'est de là que va pousser la racine. Donc en fait, vous enlevez la feuille, vous la mettez dans l'eau et donc à ce croisement-là, eh bien, elle va produire des racines au bout de 3 semaines, 1 mois. Une fois que les racines sont suffisamment grandes, eh bien, vous mettez en terre. Et là, vous avez votre petite bouture.
18: Donc ça veut dire qu'on la laisse dans l'eau, on change l'eau régulièrement ou on laisse l'eau qu'on a mis au départ?
5: Non, vous pouvez la laisser. Moi, je la change un peu quand ça verdit avec le soleil. Mais sinon, vous pouvez laisser, il n'y a aucun souci.
18: Au pire, ça ne marche pas. Et puis au mieux, le miracle de la vie.
5: Le miracle de la vie, je vous assure, il marche.
18: Et le miracle de la vie est gratuit. Celui-là,
5: voilà, c'est ça,
18: nous,
5: c'est
18: on
5: ça.
18: Prend tout ce qui est gratuit ici. Quelles plantes on peut trouver dans la nature, Caroline Munoz, pour les ramener légalement à la maison?
5: Alors, vous avez les orties. Alors, les orties, figurez-vous que c'est très bien parce qu'on peut faire du purin d'ortie. Alors, pour cela, c'est très simple. Hein. Vous prenez vos feuilles d'ortie, vous les laissez macérer dans de l'eau, vous remuez de temps en temps, ça pue. C'est une horreur. Mais c'est très bon pour les plantes. C'est plein d'azote et ça va permettre aux plantes de grandir et c'est gratuit. Donc, ça aussi, c'est encore un bon plan. L'ail des ours se trouve facilement en forêt également.
18: Okay.
5: Ça, c'est une belle plante qu'on peut cueillir. Vous avez aussi la menthe sauvage, le romarin qui se trouve. Et tout ça, vous en avez pléthore dans le sud de la France. Donc, vous pouvez en ramasser. Alors, attention, il y a une réglementation. On ne ramasse pas tout et n'importe quoi. Les espèces protégées, on ne peut pas les ramasser, bien évidemment. Et surtout, si vous faites de la cueillette de fleurs ou autre, il ne faut pas que ça dépasse ce que vous pouvez tenir dans votre propre main. Vous voyez?
18: Ah, d'accord.
5: Si vous dépassez ça, ça veut dire que déjà, on est sur un aspect commercial et à ce moment-là, vous n'avez pas l'autorisation. Donc, si ça tient dans la paume de votre main, vous avez le droit de cueillir ce que vous voulez. Attention, si ce n'est pas protégé.
18: Donc, on se renseigne sur ce qui est protégé parce
5: bien
18: que
5: sûr.
18: Ça peut dépendre des régions. Et puis, effectivement, il faut que ça tienne dans la main.
5: Voilà, dans
18: simplement.
5: La main.
18: Ah bah c'est super, on apprend plein de choses avec vous. Bon, je suis avec Caroline Munoz, elle est experte sur les sujets de jardin, créatrice de contenu. Vous avez aussi sorti ce livre, Au jardin, toutes mes astuces de A à Z. Tiens, ça me fait penser, j'ai vu que vous parliez notamment des solutions naturelles, et donc pour le coup, encore une fois, gratuites, pour faire face aux nuisibles dans ce livre.
5: Ah oui, alors ça c'est très important, parce que je suis vraiment contre tous les produits de phytosynthèse, etc. Et pour le coup, il y a plein de solutions naturelle. Nos ancêtres le faisaient, pourquoi pas nous? Par exemple, pour les pucerons. Vous utilisez du savon noir. Savon noir que vous mélangez avec de l'eau, vous pulvérisez sur vos rosiers et les pucerons partiront. Pas la peine d'utiliser des produits qui coûtent une blinde.
18: Pas de pesticides, quoi, en fait.
5: Pesticides. En plus, ça coûte très cher, c'est nocif pour la santé, je vois pas d'intérêt. Donc franchement, vous prenez du savon noir, ça coûte pas cher et vous vaporisez. Sinon, vous pouvez acheter des larves de coccinelle. Alors ça se vend dans plein de magasins, Truffaut, Botanique, Jardiland, etc. Et vous achetez des larves, vous les mettez sur vos rosiers, et les coccinelles, eh bien, ça mange les pucerons, je crois. Alors je vais peut-être dire une bêtise, mais je crois que c'est 1000 pucerons par jour.
4: Donc c'est très efficace.
5: Ouais, ouais. Voilà.
4: Et figurez-vous que certaines communes offrent des coccinelles, en tout cas des larves de coccinelles pour les habitants lorsqu'il y a pas mal de pucerons. Donc renseignez-vous aussi, peut-être dans votre commune, on va vous offrir un petit paquet de larves de coccinelles et ça c'est sympa. Caroline Munoz, est-ce qu'il est encore temps de se lancer pour un potager? Parce que un potager qui tourne bien, c'est jusqu'à 1500 euros d'économie quand même sur une année. C'est énorme.
5: C'est énorme.
4: Mais est-ce qu'il est trop tard ou on peut encore y aller?
5: Non. Ah, vous pouvez jusqu'à mi-juin. Alors les saints de glace sont passés. Les saints de glace, ce sont ces trois saints. C'est le 11, 12 et 13 mai, où on a des risques de gelée. Mmh. À partir de cette date, vous pouvez tout mettre en terre. Donc on y va. Les tomates, les courgettes, tout ça on met en terre. Et vous pouvez y aller jusqu'à fin juin même. C'est le moment de le faire. Vous retournez bien la terre, vous préparez votre sol et vous mettez en terre. Et croyez-moi, c'est une satisfaction

0: Vous avez l'arrosoir, évidemment. Et puis, éviter tous ces trucs motorisés, les motoculteurs, les broyeurs, les scarificateurs.
1: C'est ça.
0: Ça coûte cher, vous pouvez les louer. Il y a des marques qui louent ce genre d'outils. Il y a aussi des aides entre voisins. Ça, c'est aussi, il y a des sites pour ça. Mm-hmm. Où vous pouvez entraider et donc vous prêter les outils. Donc, non, franchement, ne dépensez pas trop non plus. La base, c'est la bêche, la binette, l'arrosoir, les gants et le sécateur.
1: Et on le rappelle, alors il n'y a peut-être pas besoin de tout ça, mais ça peut marcher aussi en appartement. On peut faire pousser des petits fruits, des légumes aussi en appartement.
0: Bien sûr, dès qu'on a même une petite fenêtre ou quoi que ce soit, une petite jardinière, il n'y a rien de plus satisfaisant. Vous avez une fenêtre, vous mettez votre jardinière et vous plantez vos aromates, votre menthe, votre basilic, votre romarin, tout ce que vous voulez. Et vous ouvrez votre fenêtre de cuisine, vous cueillez ça, vous mettez ça dans vos salades. Franchement,
1: on est d'accord. C'est non seulement c'est une satisfaction, mais en plus, toutes ces petits aromates, ça coûte une fortune quand on les achète au supermarché.
0: Puis en plus, il faut aussi avouer qu'en ce moment, comme c'est la saison, les prix augmentent. Donc essayez d'être malin et cultivez vous-même.
1: On va parler de l'eau rapidement, Caroline Munoz. C'est un vrai sujet. Parfois, il y a des restrictions, elles manquent, on ne sait pas trop comment gérer ça. Et puis ça a un coût, bien sûr.
0: Bien sûr.
1: Comment on fait pour gérer l'eau, que ce soit pour son potager, ses plantes pendant l'été?
0: Alors, le meilleur moyen, c'est le récupérateur d'eau. Il faut savoir qu'il y a des récupérateurs d'eau aussi bien pour les jardins que pour les balcons ou autres. Hein. Donc, les récupérateurs d'eau ne sont pas sur des tarifs excessifs, donc c'est très rentable. Ensuite, vous avez ce qu'on appelle les ollas. Alors, les ollas, ce sont des petits pots en terre cuite avec un couvercle que vous pouvez mettre en terre. Et en fait, par capillarité, ça va diffuser l'eau dans la jardinière, ce qui vous permet d'avoir une autonomie de presque 8 jours. Dans le sud de la France, près des oliviers, on plante des ollas et ça permet une autonomie de 15 jours.
1: Récupérateurs d'eau de pluie, des communes, des intercommunalités, vous les financez, parfois vous les donnez, renseignez-vous aussi auprès de votre commune. Quand on veut se perfectionner sur le jardinage, il y a aussi une offre infinie en ligne, Caroline. Alors pour vous faciliter la tâche, à vous qui nous écoutez, on a choisi une créatrice de contenu qui est une valeur sûre. Bonjour Ophélie Dambé.
2: Bonjour.
1: Ta mère nature, hein, sur les réseaux et sur YouTube aussi.
3: Est-ce que ton balcon profite de la lumière du matin, du soir? Ou alors c'est le plein cagnard H24?
4: Si c'est tous ces causes, oublie la laitue
3: et pense plutôt aux plantes méditerranéennes comme le thym, le romarin, la lavande, la cinéraire maritime. Des plantes dures à cuire, quoi. Why not des tomates, des aubergines, des poivrons, si tu penses à les arroser.
1: Ophélie, pourquoi ta mère nature?
2: Moi, j'avais un peu envie de rendre ce sujet, peut-être le dépoussiérer un petit peu, donner envie aux plus jeunes de se lancer. De montrer qu'on peut aussi retrouver des joies d'enfant à faire ses propres semis, à expérimenter. Et j'essaye aussi de dire que voilà, la nature, le jardinage, tout ça, c'est pas forcément que le monde des bisounours. Mmh. On se confronte aussi parfois à des erreurs et c'est ça qui est chouette en fait. C'est aussi déculpabiliser les gens, leur dire que le syndrome de la main verte, ce n'est qu'une légende urbaine et qu'on peut passer des très très bons moments à jardiner et que c'est intergénérationnel.
1: On peut se faire plaisir, on sait ce qu'on mange à la fin et puis on fait des économies. J'imagine que c'est tout ça qui fait que ça revient vraiment à la mode, c'est vrai?
2: Oui, tout à fait. Moi, j'ai vraiment vu un bond d'intérêt au moment du coronavirus. Il y a eu vraiment ce besoin de se reconnecter un peu à ces sujets-là. À l'autonomie alimentaire, à la santé, et aussi faire les choses par soi-même. Je pense qu'on est nombreuses et nombreux à faire des métiers qui sont déconnectés du sol, déconnectés de la nature, et donc de remettre les mains dans la terre, ça reconnecte aux choses peut-être un peu concrètes.
1: Et quels sont les gros sujets alors du mois de mai, peut-être du mois de juin pour les jardiniers en herbe?
2: Ah bah là on est sur l'autoroute du soleil, il y a beaucoup de choses à faire. Alors moi je suis pépiniériste, donc c'est vrai que la période des semis là elle est passée. En tout cas pour la période du printemps, j'ai fait la majeure partie de mes semis. Et donc on est sur la période de plantation, donc tous les légumes du soleil, de la ratatouille, les courgettes, les tomates, les aubergines, tout ça on les met en terre. A priori les plus les plus grands froids sont passés. Mmh. Et donc, y a tout le sujet aussi de nourrir le sol. Donc, j'espère que tout le monde a bien préparé ses pots et son sol avec de l'amendement, donc du compost, pour accueillir ces nouvelles plantes qui ont aussi besoin d'être nourries. Donc, c'est tout ça qu'on fait en ce moment. Et aussi, nos premières récoltes. Moi, j'ai des super salades là qui sont prêtes à être récoltées.

0: écrit cet après-midi ou demain. On a pas mal de feuilles à récolter en ce moment.
1: Magnifique. Merci beaucoup, Ophélie Damblay. Donc, Ta Mère Nature sur les réseaux sociaux, sur YouTube, tout ça, c'est gratuit, c'est plein de bonnes idées. Allez voir. Et en tout cas, merci pour votre participation. Et on vous retrouve en ligne. Et puis, dans les solutions pour trouver des graines, il y a le troc. Hein. Dans un instant, on va recevoir Sébastien Vitevert. Il est fondateur de Graines de Troc.

0: Collins, A Girl Like You sur votre radio locale ici.
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0: En version magazine, le thème aujourd'hui, on s'occupe de nos plantes fleurs potagers avec Caroline Munoz, spécialiste jardin, créatrice de contenu, également autrice de Jardin, toutes mes astuces de A à Z. Et c'est paru chez Solar. Et puis Sébastien Vitevert vient de nous rejoindre. Bonjour Sébastien.
3: Bonjour.
0: Vous êtes fondateur de Graines de Troc, grainesdetroc.fr. C'est quoi Graines de Troc?
3: Alors Graines de Troc, c'est une initiative pour échanger les semences et une plateforme d'échange de graines en ligne, mais aussi la mise en avant de toutes les manières d'échanger nos graines.
0: Et l'intérêt d'échanger nos graines, au-delà de la partie, comment dirais-je, pouvoir d'achat, c'est aussi, bien sûr, de partager toute une diversité, de découvrir aussi des semences, j'imagine.
3: Alors effectivement, l'échange sur Internet, c'est juste le coup d'un timbre. En médiathèque, dans les grainothèques, c'est libre et gratuit. Et donc, c'est le fondement de l'échange gratuit. Mais au-delà de ça, effectivement, on échange nos savoir-faire, on échange une biodiversité très, très large. Et on fait vivre ainsi une biodiversité qui n'existe pas aussi quantitativement ailleurs, en fait. Enfin, c'est vraiment le jardin collectif global en France qui est partagé de manière simple.
0: Alors, sans entrer dans les détails, parce que c'est un sujet complexe hein, quand même, les semences, notamment à l'échelle européenne, il y a beaucoup de réglementations. Mais là, l'idée, c'est que vous partagez de manière libre, c'est-à-dire qu'il y a aussi des formes expérimentales, il y a toute une philosophie autour de ça.
3: Oui, complètement. En fait, je pense qu'avant de se focaliser sur des choses très complexes, effectivement, la législation est peut-être voulue... complexe à dessein, mais au-delà de ça, c'est très simple de se partager des graines. Il faut juste un moment je pensais sur la question, et c'est très simple d'apprendre simplement en récoltant quelques premières graines et même en se plantant et puis en allant voir pourquoi ça marche pas, qu'est-ce qu'il faut faire. En fait, les gestes à connaître sont assez simples et ça permet de connaître la plante de A à Z. Ça permet de mieux appréhender, je pense. Le cycle végétal et ça facilite franchement le jardinage. Avoir une abondance de graines dans nos sachets pour semer, y compris se faire avoir un peu par les limaces, se faire avoir un peu par le mauvais moment, c'est pas grave. Au moins on a une abondance facilement accessible puisque ça vient de nos jardins.
0: Les limaces, vous avez une solution pour ça, Caroline Munoz, non?
4: Oui, alors il y en a plein qui sont proposés. Il y a les coquilles d'œufs, mais bon, parce qu'elles n'aiment pas ramper sur les coquilles d'œufs. Mais ce qui marche le mieux, c'est la planche pourrie à l'envers, parce qu'en fait, elles sont attirées par la petite planche, elles se mettent dessous, et le matin, vous vous levez, vous enlevez, elles sont toutes sous la planche, et ça, c'est ce qui marche le mieux, c'est ce qu'on m'a dit, je ne sais pas.
0: Merci. Merci beaucoup.
3: J'ai une alternative, éventuellement, c'est en permaculture, on dit la gestion par l'absence de... d'action, en fait, elle se régule toute seule aussi, et en fait, moins on se bat, plus elle nous laisse tranquille et plus la résilience se fait. Voilà, c'est une approche qu'on a et qui marche plutôt bien. Plus on se bat, plus elle se multiplie, et c'est le début des galères.
0: Bon, entre la planche pourrie et plus rien faire, on pourra tester tout ça. Merci Sébastien Vitevert, fondateur de Graines de Troc, c'est sur grainesdetroc.fr. Caroline Munoz, vous êtes spécialiste jardin, créatrice de contenu, autrice donc de Jardin, toutes mes astuces de A à Z. Un petit quiz, le vrai faux, hein, avant de nous quitter pour avoir les idées claires sur ce sujet. Mm-hmm. Vrai ou faux, les plantes d'intérieur dépolluent réellement l'air d'un appartement?
4: Pas vraiment, un tout petit peu, mais pas beaucoup.
0: Le marc de café est bon pour toutes les plantes, vrai ou faux?
4: Vrai, c'est bon, bon, faut pas en mettre trop non plus, mais c'est très bon, plein d'azote.
0: Une plante qui jaunit manque forcément d'eau?
4: Pas forcément, mais c'est un des signes principaux.
0: Les foires aux plantes permettent souvent d'acheter moins cher qu'en jardinerie.
4: Oui, il faut y aller. C'est en ce moment, c'est le printemps, on fonce.
0: Les plantes ont besoin d'être arrosées tous les jours en été, vrai ou faux?
4: Faux. Faut pas arroser tous les jours, sinon vous allez aussi avoir des feuilles jaunes. Donc non, on n'arrose pas tous les jours.
0: Vrai ou faux, Caroline, on peut faire pousser des tomates sur un simple balcon?
4: Oui, bien sûr, surtout les tomates cerises. Oui, bien sûr, il faut en profiter.
0: Un petit mot qu'on n'a pas précisé tout à l'heure sur les récupérateurs d'eau de pluie, d'ailleurs, sur les balcons. Attention à la capacité du balcon à accueillir du poids. Vérifier auprès de la copro le poids.
4: Hein. Effectivement, il faut vérifier auprès des syndics, demander le poids possible, parce que ça pèse très lourd quand c'est rempli d'eau.
0: Voilà, ça il fallait le dire. Les OIA permettent réellement d'économiser de l'eau, vraie ou faux ?
4: Vrai, puisque ça permet par capillarité de diffuser l'eau de façon diffuse et lente.
0: Caroline Munoz, spécialiste jardin, créatrice de contenu, autrice de jardin, toutes mes astuces de A à Z, c'est chez Solar. Merci en tout cas pour vos éclairages. Et puis j'espère que vous qui nous avez écoutés, maintenant vous y voyez plus clair. Pour réécouter l'émission, mais aussi toutes les autres, c'est sur ici.fr. La semaine prochaine, on va déménager ensemble. Vous pouvez m'envoyer vos questions par ici leséconomies@radiofrance.com. À suivre, des infos près de chez vous et votre après-midi en musique sur votre radio locale ici.
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Écoutez, ici Poitou, Gabi au Gabi, Alain Bachung. Soyez les bienvenus si vous nous rejoignez. J'espère que vous allez bien en ce week-end ensoleillé. Je suis ravie de passer cet après-midi avec vous. Et en musique d'ailleurs, ça continue maintenant avec Marine qui sera en concert chez nous le 2 octobre à La Clameur à Niort. Escroc sur votre radio, ici Poitou. Hello.

0: Je veux du cuir, Alain Souchon, sur votre radio ici Poitou. Chaque jour, on s'intéresse à des initiatives solidaires, des bonnes nouvelles sur la Vienne et les Deux-Sèvres avec Florian Lévesque. Aujourd'hui, on part dans le sud de la Vienne pour une association qui fait rimer balade et solidarité.
1: Oui, à angle sur l'angle, l'association Togoban a trouvé une belle façon d'aider les orphelins du Togo, organiser des balades guidées dans l'un des plus beaux villages de France. Le principe est simple, on marche, on découvre et les 7,50 € de la participation partent directement au profit des enfants et servent notamment à la construction d'une école. Et justement, une balade est programmée lundi 25 mai, donc lundi prochain pour la Pentecôte, avec un rendez-vous à 8h30 au local de l'école sur le parking de la salle des fêtes. Environ 3 heures de marche accompagnée par des guides locaux dans un cadre exceptionnel. J'ai demandé à Laura Paris, la présidente de Togoban, comment est née cette idée de marier de randonnée et solidarité internationale.
2: Alors oui, l'association Togoban, c'est une association humanitaire qui existe depuis 20 ans à Angle-sur-Langlin et qui a pour but de récolter des fonds pour des orphelinats au Togo, notamment l'orphelinat Bethany, auquel on remet des fonds pour pouvoir donner accès à des enfants, des kits scolaires, de la nourriture, des vêtements.
1: Comment elle est née, cette asso ?
2: Alors cette association, elle est née de l'ancien président, c'est Jackie Bachelier, avec Ria Etienne, qui est notre présidente d'honneur, qui est une référente sur place, qui vit au Togo depuis 25 ans et qui participe à beaucoup d'actions humanitaires là-bas, qui a créé des lieux, des dispensaires. Et c'est en cette amitié que cette association s'est créée, et puis dans l'envie d'aider les autres.
1: Pour le lundi de Pentecôte, vous organisez un événement. C'est quoi cet événement cette année ?
2: Alors oui, pour lundi de Pentecôte, on organise une balade. En fait, l'association réalise 3 balades par an. Ce sont les balades Togoban. Et cette année, pour le lundi de Pentecôte, on organise une balade en voyage dans le passé pour découvrir un lieu privé, une ancienne ferme, un peu musée. Et où on va inviter les participants à découvrir ce lieu qui ouvre exceptionnellement ses portes pour accueillir du public ce jour-là.
1: La balade Togoban, c'est le lundi 25 mai à Angle-sur-Langlin. Rendez-vous à 8h30. Vous pouvez retrouver toutes les informations sur la page Facebook et Instagram de l'association Togoban, T-O-G-O, 2-B-A-N.
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0: Lewis Capaldi dans la playlist d'ici Poitou, Wish You the Best. À suivre dans quelques instants, Mylène Farmer avec son tout premier titre, Maman a tort, extrait de son premier album sorti en 1986 qui s'appelait Cendre de Lune. Et puis Queen avec un classique de leur répertoire, vous l'adorez, c'est We Are the Champions sur votre radio ici Poitou.
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1: Excellent après-midi, il est 14h, vous écoutez ici. Toute l'info en France et dans le monde en 90 secondes avec Benjamin Mathieu.
2: La mère de famille qui a abandonné ses deux enfants au Portugal, au bord d'une route, vient d'être placée en détention provisoire avec son compagnon. La juge qui les a entretenus retient les faits de crimes de coups et blessures aggravées, mise en danger et abandon. Cette femme de 41 ans avait parcouru en voiture le chemin entre Colmar et le Portugal avec ses deux enfants à bord. La chanteuse Véronique Sanson, 77 ans, hospitalisée d'urgence pour une infection respiratoire aiguë. Son concert ce soir au festival Hard Rock à Saint-Brieuc est annulé. 8 blessés la nuit dernière lors d'un rodéo nocturne dans le cadre d'un rassemblement de tuning illégal à Reims. 200 à 300 personnes qui s'étaient donné rendez-vous. Une voiture a percuté plusieurs personnes. Deux d'entre elles sont gravement blessées. Le conducteur n'avait pas le permis, il était alcoolisé. Un homme mis en examen hier pour participation à une association de malfaiteurs terroristes. Il envisageait une action violente dans le Nord. Il a été placé en détention provisoire. En sport, pour Bordeaux-Bègles, c'est peut-être la passe de deux avec la finale de Coupe des Champions en rugby. Ça commence dans 1h45, les tenants du titre vont essayer de conserver leur trophée européen. La ferveur incroyable des Lensois accueillis en héros hier au milieu de la nuit par leurs supporters après leur victoire 3-1 en finale de la Coupe de France. Les joueurs qui vont défiler dans la ville pour une parade en bus qui commence dans une heure et c'est à suivre sur ici.fr évidemment. Et puis le palmarès du Festival de Cannes dévoilé ce soir lors de la cérémonie à 20h15. Le réalisateur sud-coréen Park Chang-wook et son jury se sont retirés pour délibérer dans un lieu secret.
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3: Et votre météo dans le Poitou pour la suite de ce samedi, eh bien écoutez, c'est un grand et beau soleil qui nous accompagne, ça c'est sympa, on attend jusqu'à 35 degrés au thermomètre d'ici ce soir, alors oui c'est cool, ça fait du bien, on a envie de profiter, on a envie de sortir, on a envie de tremper un petit peu les pattes dans l'eau, je suis d'accord, mais protégez-vous, casquette, crème solaire, c'est important de le rappeler, surtout que c'est un petit peu fort d'un coup, donc forcément on prend soin de soi et puis on profite tout simplement de ce beau week-end de Pentecôte, sous le soleil, en Poitou. Allez, barbecue ce soir, on y va.
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0: C'était Robbie Williams avec Angels. Excellent samedi ici, à l'écoute de votre radio. Sophie Nolvaux avec vous et je vous promets de la bonne humeur dans vos balades, dans vos trajets en famille et dans toutes vos activités d'ailleurs de ce long week-end. Des conseils utiles près de chez vous et vos artistes préférés, c'est dans un instant avec vos trois chansons françaises à la suite.
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0: On écoutera notre baby doll Jane Birkin, le nouveau single de Gaëtan Roussel mais aussi le groupe Gold.
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0: toujours branché à votre radio. Ici, c'était Jane Birkin avec ex-fan de 60s. Dans une poignée de minutes, place à Lionel Richie. Mais sans plus tarder, ce sont les infos près de chez vous.
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2: Les vacances d'été sont encore un peu loin, mais elles prennent de l'avance à Poitiers. Et puis avec le temps qu'il fait depuis deux jours, on a vraiment l'impression d'y être. Grand ciel bleu, soleil et les températures qui tournent autour des 30 degrés. On vous emmène donc à la plage, mais sans quitter le Poitou. Pour bien amorcer notre descente vers l'été, direction Poitiers-Plage, à l'ombre des arbres et les pieds dans le sable du square de la République, rue Magenta, dans le centre-ville. Jusqu'au samedi 30 mai, profitez d'un tas d'animations festives et ludiques pour les grands, mais aussi pour toute la famille. Défilé de maillots de bain, découverte de nouvelles collections, DJ set pour s'ambiancer toute une soirée. Vous aurez aussi le choix entre le terrain de beach tennis, les tables de ping-pong et les jeux de palais. Tout le programme complet est à retrouver sur les réseaux sociaux de Poitiers Plage. N'hésitez pas à aller faire un tour, il y a plein d'autres surprises et d'autres animations. Et c'est un événement dont il faut profiter avec votre radio locale, ici Poitou.
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0: était le plus jeune membre des Beatles, on écoutait George Harrison avec Got My Mind Set On You. Samedi 23 mai aujourd'hui, joyeux anniversaire à vous. Il y a peut-être de jolies festivités en cours ou en préparation. Eh bien, sachez que vous êtes né le même jour qu'un artiste français qu'on aime beaucoup. Vous l'avez reconnu, c'est François Fellman qui fête ses 68 ans. Bientôt 15h et toute l'info en France et dans le monde en 90 secondes. Mais avant, dans la programmation de votre après-midi, je vous ai choisi les Rolling Stones, le tout nouveau titre de Zazie, et un duo légendaire, Andrea Bocelli et Hélène Segarra. Bel après-midi à l'écoute de votre radio ici.
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1: Vous écoutez ici, bel après-midi, il est 15h. Toute l'info en France et dans le monde en 90 secondes avec Benjamin Mathieu.
2: La chanteuse Véronique Sanson, hospitalisée en urgence en raison d'une infection respiratoire aiguë. Elle doit renoncer à son concert prévu ce soir au festival Hard Rock à Saint-Brieuc dans les Côtes d'Armor. Elle sera remplacée au pied levé par Jeanne Chéral, selon ICI Armorique. La mère de famille alsacienne qui avait abandonné ses deux enfants au bord de la route, placée en détention provisoire par la justice portugaise. Son compagnon est lui suspecté d'avoir commis un crime de coups et blessures aggravées. Le conducteur responsable d'un accident la nuit dernière lors d'un rendez-vous tuning illégal à Reims a été arrêté et placé en garde à vue. Il conduisait sans permis et sous l'emprise de l'alcool lorsqu'il a fauché 8 personnes, 2 sont grièvement blessés. La France annonce interdire l'accès à son territoire au ministre israélien de la Sécurité nationale, Itamar Ben-Gvir. Une décision qui fait suite à la polémique après que ce ministre d'extrême droite n'ait tourné et publié une vidéo. Elle montrait des militants pro-palestiniens, dont certains Français, agenouillés et mains liées après leur arrestation par la police israélienne. La parade des supporters heureux. Les Lensois fêtent leur héros avec un défilé des joueurs du RC Lens sur un bus dans les rues de la ville. Ça commence à l'instant. Hier soir, les nordistes ont remporté la première Coupe de France de leur histoire. Victoire 3-1 face à Nice au Stade de France. La fête du rugby, on espère, pour Bordeaux-Bègles qui va essayer dans 45 minutes de conserver son titre de champion d'Europe. Pour cela, il va falloir battre le Leinster. La finale est à suivre évidemment en direct sur ICI Gironde, mobilisé pour l'événement.
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4: Et votre météo dans le Poitou pour la suite de ce samedi, eh bien écoutez, c'est un grand et beau soleil qui nous accompagne, ça c'est sympa, on attend jusqu'à 35 degrés au thermomètre d'ici ce soir. Alors oui, c'est cool, ça fait du bien, on a envie de profiter, on a envie de sortir, on a envie de tremper un petit peu les pattes dans l'eau, je suis d'accord, mais protégez-vous, casquette, crème solaire, c'est important de le rappeler, surtout que c'est un petit peu fort d'un coup, donc forcément on prend soin de soi et puis on profite tout simplement de ce beau week-end de Pentecôte, sous le soleil, en Poitou. Allez, barbecue ce soir, on y va.
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0: lundi et bienvenue si vous nous rejoignez à l'instant sur votre radio ici. C'était Sandra avec Maria Magdalena. Sophie Nolvo au micro de votre après-midi musical avec dans quelques minutes des infos près de chez vous. Et si vous avez tenté la sieste et qu'on vient de vous réveiller, eh bien j'ai mieux qu'un café pour vous. J'ai de la musique qui donne la pêche et qui fait plaisir. On écoutera Indochine, Vanessa Paradis et Johnny Hallyday.
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0: Déroutez bel après-midi à l'écoute de votre radio ici. C'était Indochine avec 3 nuits par semaine. Les Simple Minds nous arrivent, mais avant, voici quelques petites infos d'ici.
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2: L'amour chez les insectes, c'est la thématique d'un des spectacles les plus attendus de la fin 2026. Le Cirque du Soleil vient en Poitou en décembre pour jouer Ovo, un spectacle drôle, émouvant et épatant où les artistes incarnent des insectes dans un décor XXL qui nous rappelle un petit peu l'univers du film Microcosmos, le peuple de l'herbe sorti dans les années 90. Grâce à ce spectacle hors norme, nous nous retrouvons au beau milieu d'un écosystème riche et foisonnant de vie. Mais tout ce petit monde est fragile. C'est ce que raconte Ovo, le nouveau spectacle du Cirque du Soleil, actuellement en tournée mondiale et qui sera de passage à l'Arena Futuroscope pendant les vacances de fin d'année du 24 au 27 décembre. Et ça va être très chouette. Et si je vous en parle dès maintenant, c'est parce que votre radio locale, ici Poitou, vous offre très bientôt vos invitations pour ce spectacle événement.
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0: écoutez ici et la grande Céline Dion avec Pour que tu m'aimes encore, un énorme succès signé Jean-Jacques Goldman sur le 15e album de la star québécoise. Et vous le savez, c'est à Jean-Jacques Goldman aussi que Céline Dion doit son grand retour en musique.
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0: Avec pour certains et certaines d'entre vous l'immense chance d'aller l'applaudir chez nous à la rentrée sur la scène de Paris La Défense Arena. Allez, il sera bientôt 16h et l'info en France et dans le monde en 90 secondes. Mais avant ça, un incontournable de Ricky et Poveri, la reprise en Corse de Petite Marie par Affiletta et Francis Cabrel, mais aussi le groupe U2.
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1: 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Toute l'info en France et dans le monde, en 90 secondes avec Benjamin Mathieu.
2: Le ministre français des Affaires étrangères interdit l'accès au territoire français au ministre israélien Itamar Ben-Gvir. Cet élu d'extrême droite a filmé des militants pro-palestiniens, dont certains français dans des positions humiliantes. La vidéo a fait polémique. Nous ne pouvons tolérer que des ressortissants français puissent être ainsi menacés, intimidés ou brutalisés, dit Jean-Noël Barrot. Les suites des violents affrontements entre hooligans dans les rues de Paris dans la nuit de jeudi à vendredi. 60 gardes à vue, principalement d'ultra-niçois, ont été prolongées. Des affrontements qui ont fait 6 blessés, dont un grave. On apprend aujourd'hui qu'il s'agit d'un hooligan parisien. Une femme de 69 ans retrouvée morte la nuit dernière dans les toilettes des urgences du CHU de Nancy en Meurthe-et-Moselle. La victime avait été admise quelques heures plus tôt dans le service, vers 17h précise, ici Lorraine. La parade des supporters heureux, les footballeurs lensois défilent en ce moment dans les rues de Lens sur un bus à Impérial. Ils vont présenter le trophée de la Coupe de France remporté hier soir à 17h devant la mairie de la cité nordiste. Et c'est évidemment à suivre sur ICI Nord. Ils viennent de marquer un essai à l'instant même. Voilà, vous pouvez suivre ce match sur ICI Gironde. On parle de la finale de Champions Cup de rugby entre Bègles de Bordeaux et Leinster. Des Bordelais qui cherchent à conserver leur titre remporté l'an dernier. Ça joue depuis 14 minutes. Et donc, les Bordelais viennent de marquer un essai. Il y a 7-5. Vous pouvez avoir plus d'informations, évidemment, sur ICI.fr. Et je vous le dis, vous pouvez suivre ce match en direct sur ICI Gironde.
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4: Et votre météo dans le Poitou pour la suite de ce samedi, eh bien écoutez, c'est un grand et beau soleil qui nous accompagne, ça c'est sympa, on attend jusqu'à 35 degrés au thermomètre d'ici ce soir. Alors oui, c'est cool, ça fait du bien, on a envie de profiter, on a envie de sortir, on a envie de tremper un petit peu les pattes dans l'eau, je suis d'accord, mais protégez-vous, casquette, crème solaire, c'est important de le rappeler, surtout que c'est un petit peu fort d'un coup, donc forcément on prend soin de soi et puis on profite tout simplement de ce beau week-end de Pentecôte, sous le soleil, en Poitou. Allez, barbecue ce soir, on y va.
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0: écoutez ici Poitou, Jean-Louis Aubert, Juste une illusion. Bonjour à toutes et à tous, j'espère que vous passez un bon week-end. Alors dans une dizaine de minutes, nous retrouvons Florian Lévesque qui a mouillé le maillot car il a testé rien que pour vous, le football américain. Mais d'abord, c'est la musique avec le dernier titre de Louane, Conduire, puis Johnny Clegg sur votre radio, ici Poitou.
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0: Assi Bonanga, Johnny Clegg. Les protections, le casque, les stratégies de jeu. Le football américain est un sport qui impressionne de loin, mais qu'on connaît finalement assez mal. Florian Lévesque a enfilé l'équipement et s'est lancé sur le terrain. Aux côtés de Nathan Reda, il joue dans l'équipe des Dragons de Poitiers.
1: Ça fait combien de temps que tu fais du foot américain?
2: Moi, c'est ma deuxième année là.
1: Qu'est-ce qui t'a donné envie de faire du foot américain?
2: Alors, moi, c'est un sport que j'ai toujours vu, notamment avec le Super Bowl en fait. Et j'ai un pote Arthur, qui en fait depuis un an de plus que moi en fait, et qui m'a dit viens. Et en fait, il y a deux ans, l'équipe des Dragons est allée en playoff et du coup, j'ai pu voir la demi-finale et la finale. C'est là que je me suis dit ok, vas-y, je vais y aller.
1: Tiens, un mot peut-être sur les règles. J'imagine qu'il y a aussi des petites subtilités entre le rugby et le foot américain.
2: Ouais, enfin la grosse partie importante des règles, ça va être que on va s'arrêter beaucoup. C'est-à-dire qu'on va lancer un jeu, l'attaque va lancer un jeu, à la fin de ce jeu-là, qu'il soit réussi ou pas, ça va s'arrêter, on va reprendre, on va se replacer, on va refaire un nouveau jeu. Au contraire du rugby qui lui s'enchaîne jusqu'à ce qu'il y ait un essai. Voilà. La deuxième grosse différence, on a droit qu'à une passe par jeu vers l'avant. Vers l'arrière, on peut en faire autant qu'on veut, mais comme on veut avancer, contrairement au rugby où c'est la seule possibilité, nous on préfère en faire une seule vers l'avant en général. Okay. Après, il y a plein de petites subtilités évidemment, parce que c'est pas les mêmes sports sur les plaquages, sur les fautes, parce que les fautes sont pas du tout les mêmes. Ouais, mettre un mec au sol, il y a aucun problème. Même s'il a pas la balle, on s'en fiche.
1: Voilà, c'est que jusqu'à présent, je me disais ça, il donne le côté mielleux. Ouais, là, il y a quand même cette petite phrase de.
2: Non, voilà.
1: Si on peut mettre un mec au sol, c'est cool.
2: Il y a quand même, c'est quand même un sport où on va avoir une ligne offensive et une ligne défensive qui sont à 30 cm les uns des autres et qui au début du jeu vont se foncer dedans. Ça reste quand même quelque chose.
1: Bon, allez, on va tester tout ça.
2: On va voir.

0: L'objectif là, c'est de surgir fort pour empêcher le bon déroulement de l'attaque adverse de se faire. Le but, c'est d'être dans le corps de l'autre le plus rapidement possible, le plus agressivement possible, pour le mettre sur les talons et que du coup, bah, s'il veut y avancer, il puisse pas, et s'il veut y reculer, je l'aide beaucoup. Donc là, on va être sur la partie un peu plus skill player du drill. Donc là, ça va être vraiment attraper des ballons. Donc on a les quarterbacks des deux côtés. On va s'arrêter, on va se tourner et on va attraper la balle d'un côté. On se retourne, on attrape la balle de l'autre côté. Et ensuite, on va partir en course tout droit pour attraper une troisième balle. Yes, nickel. Super. Retourne, tu rends la balle. Et là, tu cours. Et là, ouais. Voilà, parfait. Bah, c'est super ça. C'est parfait.
1: Bon Nathan, merci de nous avoir fait découvrir grosso modo les grandes lignes du foot américain.
0: C'était un plaisir.
2: Un petit cri de guerre là avant de...
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0: Étienne Dao, week-end à Rome. Tiens, c'est une bonne idée ça, une petite escapade. Allez, nous continuons notre après-midi toujours en musique dans un petit instant avec Gauvin Cers et Silence Radio, puis un des tubes du groupe Texas, I Don't Want All Over, sur votre radio locale, ici Poitou.
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1: Ouvrir un livre, c'est un peu comme entrer en soi-même. Bernard Werber est un auteur que vous avez peut-être déjà lu. Plusieurs de ses romans sont des best-sellers. Après Les Thanatonautes et Les Fourmis en librairie, c'est sur scène que Bernard Werber vous donne rendez-vous pour une expérience inédite. V-I-E, comme voyage intérieur expérimental. Un spectacle seul en scène qui fait du bien et qui vous fait cette folle proposition, entrer en vous-même. Ce spectacle n'est pas un cours ou une liste de choses à faire en rentrant chez vous pour faire ce voyage. C'est carrément une introspection collective dans une ambiance méditative et drôle aussi. Si vous êtes curieux et prêt à ressortir transformé, tentez l'expérience du voyage intérieur expérimental de Bernard Werber vendredi 29 mai au Palais des Congrès du Futuroscope. 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

0: All Out Fight Pink sur votre radio ici Poitou. On pourrait croire que le week-end est fait pour se reposer, mais dans l'humour en tube, Fred Ballard a trouvé une activité incontournable le samedi, le poussé de caddie et le passage en caisse, avec bien sûr les inconnus et Blaise.
1: Bah. Gérard, tu peux voir deux secondes par ici, Gérard?
2: Ouais.
1: C'est les pieds, ça passe pas.
2: Ça passe pas?
1: Ça passe pas, je crois.
2: Bah, c'est le code barre, ça devrait passer, y'a pas de problème.
3: C'est ça le problème, c'est qu'on croit qu'il n'y a pas de problème, donc on continue de faire la queue à la seule caisse où il y a quand même un problème, Gérard.
2: Ça passe pas là,
1: ça passe pas.
2: Un problème.
1: Ça passe pas.
2: Ça passe pas.
1: Madame Germain, qu'est-ce que c'est, y a un problème, madame Germain? Les filles, ça passe pas.
2: Ça passe pas là.
1: Mais parce qu'il faut les passer devant le code barre et puis c'est tout. Mais ça passe pas. C'est pour qui les piles? Bonjour monsieur, c'est pour vous les piles? Pourquoi vous voulez des piles, monsieur?
3: C'est vrai, ça. Quelle idée d'avoir ce besoin d'acheter des piles le week-end quand on bosse pas, alors qu'on pourrait très bien le faire la semaine quand on bosse, franchement. Mais au supermarché, il y a pas qu'en caisse hein, qu'on se marre avec les inconnus. Les fous rires arrivent parfois par les haut-parleurs avec Blaise, le préposé aux annonces.
4: Quelle délicieuse odeur de pain. Du pain frais et chaud vient de sortir de notre four. Il est à votre disposition au rayon pain.
3: Oui, alors quand on se sent obligé de préciser que le pain se trouve au rayon pain, c'est qu'on a quelques doutes sur le potentiel intellectuel de la clientèle. Mais bon, l'essentiel, c'est que la clientèle n'a aucun doute non plus sur le potentiel comique du gars qui cause dans le micro.
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0: pour une Begin avec toi, Marc Lavoine. Allez, restez avec nous. La musique continue dans une poignée de secondes avec une nouveauté, Oria, soirée mondaine, sur votre radio locale, ici Poitou.
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1: Très bon après-midi avec ici Poitou, il est 17h. Les infos en France et dans le monde en deux minutes avec Benjamin Mathieu.
2: La chanteuse Véronique Sanson, hospitalisée en urgence en raison d'une infection respiratoire aiguë. Elle doit renoncer à son concert prévu ce soir au festival Hard Rock à Saint-Brieuc dans les Côtes d'Armor. Elle sera remplacée par Jeanne Chéral, selon ici Armorique. 25 ans de réclusion criminelle pour Guillaume B, 51 ans, aux assises de Digne-les-Bains. L'homme est reconnu coupable de viol aggravé, acte de torture et de barbarie et proxénétisme sur son ex-compagne. L'ancienne légende de la F1, Alain Prost, victime d'un violent cambriolage à son domicile en Suisse. C'était en début de semaine, on l'apprend aujourd'hui. Âgé de 71 ans, il a été légèrement blessé à la tête. L'un de ses fils a été contraint d'ouvrir le coffre-fort familial. 300 à 400 personnes défilent à Nantes en mémoire d'Elijah, l'adolescent de 15 ans, tué lors d'une fusillade à Nantes. C'était le 14 mai dernier. L'adolescent qui a été tué par balle dans le quartier populaire du Port-Boyer, sur fond de lutte de territoire entre narcotrafiquants. En sport, une première mi-temps de légende en finale de Champions Cup, la Coupe d'Europe de rugby. Bègle Bordeaux qui a inscrit 5 essais au Leinster. Les Bordelais qui mènent 35 à 12 et sont donc bien partis pour conserver leur titre. La très mauvaise nouvelle par contre à la veille du début de Roland-Garros. Le français Arthur Fils, notre meilleur espoir aux internationaux de France, déclare forfait pour le tournoi. Le français est blessé à la hanche. Les footballeurs lensois sont attendus, eux, dans une heure devant l'hôtel de ville de Lens pour présenter le trophée de la Coupe de France à leurs supporters qu'ils ont remporté hier soir. Ils défilent actuellement dans les rues de la cité nordiste à bord d'un bus aux couleurs du club. Les Lyonnaises de l'OL jouent, elles, la finale de la Ligue des champions féminines de football face au FC Barcelone. Le coup d'envoi est dans une heure. Suspense total à quelques heures de la cérémonie du Festival de Cannes où la Palme d'Or sera décernée ce soir. Elle débute à 20h15 et c'est à voir sur France 2. Et puis on termine avec ce bon plan pour se rafraîchir. La 22e nuit européenne des musées partout en France avec des visites tardives jusqu'à minuit et évidemment gratuite. Les infos sur nuitdesmusées.culture.gouv.fr.
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4: Et votre météo dans le Poitou pour la suite de ce samedi, eh bien écoutez, c'est un grand et beau soleil qui nous accompagne, ça c'est sympa, on attend jusqu'à 35 degrés au thermomètre d'ici ce soir. Alors oui, c'est cool, ça fait du bien, on a envie de profiter, on a envie de sortir, on a envie de tremper un petit peu les pattes dans l'eau, je suis d'accord, mais protégez-vous, casquette, crème solaire, c'est important de le rappeler, surtout que c'est un petit peu fort d'un coup, donc forcément, on prend soin de soi, et puis on profite tout simplement de ce beau week-end de Pentecôte, sous le soleil, en Poitou. Allez, barbecue ce soir, on y va.
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La Gitane de Félix Gray. Elle est place aux Enfoirés maintenant avec un titre écrit par Gaëtan Roussel et Renaud Robillot. C'est le second inédit cette année alors que la coutume veut qu'il n'y ait que l'hymne. Profitons-en, l'île au trésor sur votre radio locale, ici Poitou.

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0: Patricia Cass dans la bande-son d'Ici Poitou avec Entrée dans la lumière. Lui, il met en lumière chaque jour des initiatives qui marchent dans la Vienne et les Deux-Sèvres. Florian Lévesque nous emmène maintenant dans le sud de la Vienne pour une association qui fait rimer balade et solidarité.
1: Ouais, à angle sur l'angle, l'association Togoban a trouvé une belle façon d'aider les orphelins du Togo, organiser des balades guidées dans l'un des plus beaux villages de France. Le principe est simple, on marche, on découvre et les 7,50 € de la participation partent directement au profit des enfants et servent notamment à la construction d'une école. Et justement, une balade est programmée lundi 25 mai, donc lundi prochain pour la Pentecôte, avec un rendez-vous à 8h30 au local de l'école sur le parking de la salle des fêtes. Environ 3 heures de marche accompagnée par des guides locaux dans un cadre exceptionnel. J'ai demandé à Laura Paris, la présidente de Togoban, comment est née cette idée de marier de randonnée et solidarité internationale.
2: Alors oui, l'association Togoban, c'est une association humanitaire qui existe depuis 20 ans à Angle-sur-Langlin et qui a pour but de récolter des fonds pour des orphelinats au Togo, notamment l'orphelinat Bethany, auquel on remet des fonds pour pouvoir donner accès à des enfants, des kits scolaires, de la nourriture, des vêtements.
1: Comment elle est née, cette asso?
2: Alors cette association, elle est née de l'ancien président, c'est Jackie Bachelier, avec Ria Etienne, qui est notre présidente d'honneur, qui est une référente sur place, qui vit au Togo depuis 25 ans et qui participe à beaucoup d'actions humanitaires là-bas, qui a créé des lieux, des dispensaires. Et c'est en cette amitié que cette association s'est créée, et puis dans l'envie d'aider les autres.
1: Pour le lundi de Pentecôte, vous organisez un événement. C'est quoi cet événement cette année?
2: Alors oui, pour lundi de Pentecôte, on organise une balade. En fait, l'association réalise 3 balades par an. Ce sont les balades Togoban. Et cette année, pour le lundi de Pentecôte, on organise une balade en voyage dans le passé pour découvrir un lieu privé, une ancienne ferme, un peu musée. Et où on va inviter les participants à découvrir ce lieu qui ouvre exceptionnellement ses portes pour accueillir du public ce jour-là.
1: La balade Togoban, c'est le lundi 25 mai.

0: Bonne République, Runaway sur votre radio ici Poitou. À suivre dans un instant Julien Clerc qui sera en concert le 25 septembre à l'Arena du Futuroscope. On a hâte. Puis Christophe Maé avec La Lune.
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1: Ici Poitou vous aide à bien vivre au quotidien, notamment en vous donnant des clés sur tout ce qui fait notre vie en Vienne et en Deux-Sèvres. Justement, on a repéré des événements pour vous aider à prendre soin de vous. 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

0: Next Summer, Damiano David. Chaque jour avec Ici Poitou, nous vous offrons un voyage, voyage dans le temps avec Stéphane Bern. Et le meilleur de ces histoires est à retrouver le week-end comme maintenant. Nous voyageons au temps de la mondialisation du savon.
1: Le savon de Marseille a des odeurs de Provence, d'huile d'olive et de lavande. Et pourtant, il vient de bien plus loin, Alep, en Syrie. Au Moyen-Âge, les chevaliers partis en croisade, en Orient, ramènent des reliques, des épices. C'étaient les souvenirs duty-free, mais version médiévale. Et à Alep, en Syrie, ils découvrent aussi l'art de la savonnerie. C'est là qu'est fabriqué le plus vieux savon du monde depuis l'Antiquité. Conçu à base d'huile d'olive et de baies de laurier, ces pains de savon sont lentement cuits dans des chaudrons, puis séchés. Un produit raffiné et parfumé qui surprend les guerriers venus d'Occident, plus habitués à briller sur les champs de bataille que sous la douche. Ils rapportent la recette avec eux en Provence en l'adaptant à la mode locale. On garde l'huile d'olive abondante dans les campagnes et on abandonne le laurier. Rapidement, les ateliers prospèrent à Marseille et Louis XIV réglemente sa fabrication. Ne peuvent être utilisées que des huiles pures et sans mélange de graisse, sous peine de confiscation des marchandises. En clair, pas question de savonner le roi avec du gras de canard. Et voilà que grâce à la qualité de sa production, Marseille devient la capitale du savon.
2: C'est Marseille, bébé !
1: À la fin du XVIIe siècle, on en produit 20 000 tonnes par an, qui se vendent en portions de 5 à 20 kg. De quoi bien se frotter derrière les oreilles. C'est ainsi qu'une invention orientale est devenue un symbole provençal. La prochaine fois que vous vous lavez avec un cube de savon de Marseille, vous pourrez chanter sous la douche « Tout, tout pour ma Syrie, ma Syrie ».
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1: Merci d'écouter votre radio ici Poitou, il est 18h, voici les infos en France et dans le monde en 2 minutes avec Benjamin Mathieu.
2: Ça vient de se terminer, la maîtrise et la démonstration de Bordeaux-Bègles en finale de Champions Cup, la Coupe d'Europe de rugby. Une victoire très nette, 19-41 face aux Irlandais du Leinster, malgré 2 cartons jaunes. Les Bordelais qui réalisent donc le doublé après leur titre de l'an dernier. Je ne vais pas être en mesure de jouer cette année à Paris, la déclaration d'Arthur Fils en conférence de presse, en forme de série noire qui se poursuit. Le numéro 1 français est forfait pour Roland-Garros, le tournoi débute demain. Le français de 21 ans, déjà blessé l'année dernière, avait dû abandonné au cours du Grand Chelem parisien. La parade des footballeurs lensois devant leur public en ce moment même, des milliers de supporters sang et or réunis dans la cité nordiste pour fêter les champions de France. Le verdict aux assises des Alpes de Haute-Provence à Digne-les-Bains, Guillaume Bussy, reconnu coupable de viol aggravé, acte de torture et de barbarie et proxénétisme sur son ex-compagne. Il l'avait obligé à des relations tarifées avec au moins 500 personnes. Il est condamné à 25 ans de réclusion criminelle. 300 volontaires aux alentours de Saint-Étienne de Montluc en Loire-Atlantique pour tenter de retrouver Manon Rolando, cette agricultrice de 31 ans portée disparue depuis près de 2 mois. L'inquiétude pour la chanteuse Véronique Sanson, elle est hospitalisée en urgence en raison d'une infection respiratoire aiguë. Elle doit renoncer à son concert prévu ce soir au festival Hard Rock à Saint-Brieuc dans les Côtes d'Armor. La France annonce interdire l'accès à son territoire au ministre israélien Itamar Ben-Gvir. Cet élu d'extrême droite a filmé des militants pro-palestiniens dont certains français dans des positions humiliantes. La vidéo a fait polémique. Nous pouvons tolérer que des ressortissants français puissent être ainsi menacés, intimidés ou brutalisés, dit notamment John Noël Barrot, le ministre des Affaires étrangères. Dans la guerre au Moyen-Orient, le chef de la diplomatie américaine Marco Rubio dit espérer de bonnes nouvelles qui pourraient être annoncées aujourd'hui. L'Iran dit finaliser des protocoles de fin de conflit. Et puis le palmarès du Festival de Cannes qui sera dévoilé ce soir. La cérémonie est à suivre à 20h15 sur France 2.
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4: Et votre météo dans le Poitou pour la suite de ce samedi, eh bien écoutez, c'est un grand et beau soleil qui nous accompagne, ça c'est sympa, on attend jusqu'à 35 degrés au thermomètre d'ici ce soir, alors oui c'est cool, ça fait du bien, on a envie de profiter, on a envie de sortir, on a envie de tremper un petit peu les pattes dans l'eau, je suis d'accord, mais protégez-vous, casquette, crème solaire, c'est important de le rappeler, surtout que c'est un petit peu fort d'un coup, donc forcément on prend soin de soi et puis on profite tout simplement de ce beau week-end de Pentecôte, sous le soleil, en Poitou. Allez, barbecue ce soir, on y va.
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Hotel, mythique chanson de Chris Isaak qui sera en concert en France pour quelques dates fin juin, début juillet. Avis aux fans. Bienvenue à ceux qui nous rejoignent, que vous soyez à la maison, au travail ou sur la route. Nous sommes ensemble jusqu'à 19h et en musique. Et c'est Florent Pagny qui prend le relais maintenant avec la dernière chanson du monde sur votre radio ici Poitou.

0: 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Anastasia, je ne sais pas vous, mais moi, elle me donne toujours la pêche, cette chanson. Dans quelques minutes, Vita sera sur votre radio, ici Poitou. Mais d'abord, nous allons dans une commune baptisée Plaine et Vallée pour zoomer sur la place des Marronniers à Waron. Voici Sonia Brunet et les gens d'ici. Il va être question de bonne table et d'amour.
1: Bonjour, je suis Jérémy Dumay et vous êtes à Waron, à la table de Jérémy, dans un petit restaurant de 12 couverts.
2: Vous êtes à la fois en cuisine, juste de l'autre côté de la vitre, là, on vous voit, et en même temps, c'est vous qui servez.
1: Oui, en 2019, quand j'ai voulu faire la table de Jérémy, en parallèle, je faisais aussi mes cours de cuisine sur toit, et le Covid est arrivé, donc j'ai dû arrêter mes cours de cuisine, donc j'ai développé le côté cuisine, et j'avais l'espace pour mettre quelques tables, donc c'est parti, 12 couverts, où je fais tout moi-même. Et ça matche pas mal.
2: Dans des locaux que vous connaissez depuis quasiment toujours, ça appartenait à vos parents qui eux-mêmes étaient commerçants.
1: Oui, le bâtiment était refait. Avant, c'était un magasin, un proxy, et où j'ai grandi dedans, en fait. Donc, j'ai grandi au-dessus du restaurant.
2: Dites donc, vous n'êtes pas allé chercher très loin l'amour de votre vie?
1: Non, non, juste à côté de chez moi, en fait. À l'époque, ici, on avait un très bon restaurant renommé, le Relais du Château. Et c'est mes beaux-parents. Ma femme était juste en face, voilà. J'ai juste ouvert une porte et j'ai découvert l'amour.
2: Elle s'appelle Candice. Vous avez deux enfants.
1: Elle qui voulait jamais, voulait pas se marier avec un cuisinier, elle a succombé au charme, on va dire. Je pense que le fait qu'elle ait vécu dedans, elle sait comment on est. Et j'ai pas été présent au début, mais maintenant, je me suis rattrapé.
2: Pendant au moins 2 ans, vous avez travaillé dans différents grands restaurants en France. Couple à distance, comment est-ce qu'on continue d'aimer alors qu'on se voit si peu?
1: J'ai la chance qu'elle m'a attendu déjà. Et le fait, moi je pensais que travail à cette époque-là, donc je passais ma vie au travail et pas le temps de faire la fête ou de penser à autre chose. Donc elle m'a attendu. On s'est vu quelques fois quand même pendant mes saisons et mes longues absences. Et ça nous a pu nous rapprocher, je pense.
2: Qu'est-ce qui fait qu'à un moment donné ça a changé? Que vous avez laissé de la place à une vie privée?
1: Les enfants. Voir les enfants grandir et puis d'avoir une vie à côté du travail, c'est pas mal quand même.
2: Si l'un de vos enfants vous dit qu'il ou elle veut faire un métier dans la cuisine?
1: Alors, il m'en parle souvent, je leur dis non. Donc, c'est un métier, c'est un très beau métier, mais dur quand même. Donc après, il faut bien faire comprendre que si on fait le même parcours, il y a une vie qui reste entre parenthèses un petit bout de temps. Après, ça dépend ce qu'on veut faire. On peut tout faire dans la restauration. On peut partir dans le monde entier. Donc, c'est un super beau métier. Mais dur.
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0: Promets-moi, Vita, dans quelques instants, le nouveau titre de Zazie, sorti hier, peu importe. Zazie qui sera l'invité d'Émilie Mazoyer mardi prochain dans Décibel sur votre radio ici.
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0: Osez Joséphine à la Machung sur votre radio ici Poitou. On retrouve maintenant Patrice Gascoin avec ses coulisses TV. Et aujourd'hui Patrice, vous avez repéré que France 2 brouille les pistes. Ce soir, aucun divertissement n'est prévu au programme. À la place, un épisode de Capitaine Marlowe.
1: Ce soir, David Hallyday a une déclaration à faire. Enfin, plutôt son personnage dans Capitaine Marlowe. Il a un truc à vous dire.
2: Bon ben, je n'avais pas forcément prévu d'annoncer aujourd'hui. Mais bon, manifestement, j'ai pas le choix. Voilà. Carla et moi allons nous marier.
1: Alors je vous cache pas que la nouvelle va en surprendre quelques-uns. Dans l'enquête de Capitaine Marlowe, ce soir sur France 2, David Hallyday incarne Grégoire, un grand reporter exilé sur une île bretonne. Ce Grégoire reçoit ses anciens amis de lycée pour un week-end de retrouvailles, mais effectivement, lorsqu'il leur présente sa jeune et jolie fiancée, l'ambiance se tend. Et malheureusement, le lendemain, un de ses amis meurt dans une explosion. Je laisse à Marlowe, Corinne Maziro, le soin de découvrir sous vos yeux ce soir le coupable. En attendant, j'ai voulu savoir pourquoi José Dayan, créatrice et réalisatrice de Marlowe, a-t-elle pensé à vous, David Hallyday, pour ce personnage de Grégoire?
2: Ça faudrait lui demander, je ne peux pas répondre à sa place. En tout cas, tout ce que je peux dire, c'est qu'il y a 2 ans déjà, elle m'avait sollicité pour un Marlowe. Et je ne pouvais pas parce que j'étais en tournée. Je pensais qu'elle allait oublier, et en fait, non.
3: José n'oublie jamais.
2: C'est ça, oui, on apprend à la connaître. J'étais très surpris qu'elle repense à moi 2 ans après. J'ai lu le scénario, il m'a bien plu. Je me suis dit, allez, on y va. Ça a été un très beau déclencheur que de bosser avec elle. J'ai découvert d'abord quelqu'un d'extraordinaire humainement, qui sait ce qu'elle veut. Je me suis senti totalement en confiance. Bon, elle bosse très très vite. Et donc le casting était top. Donc j'ai vraiment pris beaucoup beaucoup plaisir au point de me dire, ça serait vraiment génial de remettre le pied à l'étrier une nouvelle fois, puis de continuer quelque part à faire sur un beau projet comme ça. Why not?
3: Moi, je suis sûr que ça va donner des idées à certains de proposer à David Hallyday d'être héros de série.
2: Mais pourquoi pas si c'est un rôle de composition et puis c'est quelqu'un totalement différent de moi, pourquoi pas? Oui, non, mais c'est très amusant de tourner. Et je trouve que c'est pas complètement antinomique avec mon métier à moi. Il y a vraiment des similitudes entre la musique, la scène, en tout cas le live, un plateau de cinéma.
1: Les coulisses de ce premier rôle pour David Hallyday à voir ce soir sur France 2 dans Capitaine Marlowe. Quant à moi, Capitaine Gascoin, je reviens demain avec de nouvelles coulisses télé.
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0: gourmandise. Benabar, qui est en concert cette année dans toute la France, il sera au Palais des Congrès Futuroscope en novembre et à Niort en décembre. Dans un instant, Bernard Lavillier sur votre radio ici Poitou.
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0: La fierté de toute une ville, de toute une région, le maire de Bordeaux, Thomas Cazenave, aux anges, après la victoire de l'UBB en finale de Champions Cup, la Coupe d'Europe de rugby, une victoire très nette pour Bègles Bordeaux qui a marqué 5 essais au Leinster. Score final 41-19, les Bordelais qui réalisent donc le doublé, conservent leur titre, gagné la saison dernière. Mathieu Jalibert, forcément très heureux juste après le coup de sifflet final.
1: La deuxième mi-temps a été compliquée, mais la première, on s'est rendu les choses faciles. On avait un bon matelas. Ça a été dur parce qu'on a pris un carton jaune. Donc voilà, on a subi, mais voilà, on est venu à Bilbao pour réaliser notre rêve, écrire encore l'histoire. Et voilà, back to back, juste magnifique. En fait, ce qui me fait plaisir, c'est de voir ce monde. On est arrivé avec le bus, il n'y avait que des Bordelais. On s'est dit waouh, même si c'est beaucoup moins loin que le Leinster. Voilà, on a un public formidable. On a fait une campagne européenne magnifique et voilà, on voulait solder ça par un nouveau titre. Voilà, on dit que la plus dure, c'est la deuxième.
0: Louis Bielbarret et son fameux casque rouge a été désigné meilleur joueur de la compétition. Toutes les réactions sont à retrouver sur Ici Gironde. Du côté de Lens, on n'en finit plus de fêter les vainqueurs de la Coupe de France. 25 000 personnes dans les rues de la cité nordiste cet après-midi pour la parade des joueurs et la présentation de la Coupe devant l'hôtel de ville. Le verdict aux assises des Alpes de Haute-Provence à Digne-les-Bains. Guillaume Bussy, reconnu coupable de viol aggravé, acte de torture et de barbarie et proxénétisme sur son ex-compagne. Il l'avait obligé à des relations tarifées avec au moins 500 personnes. Il est condamné à 25 ans de réclusion criminelle dans un procès assez grave. Mathilde Romagnan, vu la gravité des faits, c'était même la réclusion à perpétuité qui avait été requise.
2: Mais les jurés ont opté finalement pour une peine un peu moins lourde. Vous l'avez dit, 25 ans de réclusion assortie d'une période de sûreté des deux tiers. Avec les 4 ans qu'il a déjà passé en détention, il lui reste environ 12 ans à passer derrière les barreaux. Guillaume Bussy, impassible à l'annonce du verdict, est aussi condamné à une peine de suivi socio-judiciaire. Lui dont les experts psychiatres ont dit qu'il a une personnalité de pervers sadique prenant du plaisir dans la souffrance de l'autre et qu'il était incurable. Son nom est inscrit au fichier des délinquants sexuels et il a également l'interdiction d'entrer en contact avec Laetitia et ses enfants. Son autorité parentale lui a été retirée concernant la fille qu'ils ont eue ensemble. Elle a 8 ans désormais. Enfin, il a l'interdiction définitive de détenir un animal après avoir obligé Laetitia à se livrer à des actes zoophiles. Laetitia, qui ne s'est pas exprimée à la sortie du tribunal où elle a été acclamée par de longs applaudissements des militantes féministes du collectif 8 mars tous les jours. Militantes qui étaient là chaque jour du procès. Laetitia a reçu un bouquet de fleurs. Elle leur a dit merci beaucoup. Elle a refusé, on le rappelle, le huis clos pour sensibiliser sur les violences sexuelles.
0: L'inquiétude pour la chanteuse Véronique Sanson. Elle est hospitalisée en urgence en raison d'une infection respiratoire aiguë. Elle doit renoncer à son concert prévu ce soir au festival Hard Rock à Saint-Brieuc dans les Côtes d'Armor. Une femme de 69 ans retrouvée morte la nuit dernière dans les toilettes des urgences du CHU de Nancy en Meurthe-et-Moselle. La victime avait été admise quelques heures plus tôt dans le service. Son état n'inspirait pas d'inquiétude, indique le procureur de Nancy. Jusqu'à 31,5 degrés en Indre-et-Loire, on est bien au-delà des normales de saison, vous l'avez remarqué, pour un week-end de Pentecôte. L'indice UV est lui qualifié de très fort, à 8 sur une échelle de 11, une donnée qu'on prend rarement en compte. Exemple à Chinon, où ces tourangeaux semblent bien insouciants. Philippe Père remet les indices UV à l'heure.
3: Christine est sur les bords de Vienne, plein soleil.
4: Ah oui, on revit là. Hein.
3: Est-ce que vous savez qu'on est en indice UV 8 sur 11? Là, je vous vois bras nus, au soleil, sans chapeau.
4: Brûlé. Pourtant, j'ai ce qu'il faut dans la voiture.
3: Hein. Pourquoi vous ne l'avez pas avec vous?
4: J'ai zappé.
3: Vous connaissez cet indicateur?
4: Non.
3: Elle n'est pas la seule.
5: Non, c'est vrai que je ne regarde pas les indices UV.
3: Mais le tube de crème solaire n'est jamais loin de Pauline.
5: Oui, je remets un peu de crème. C'est l'occasion parce que souvent, j'oublie d'en remettre dans la journée. Et j'en mets que sur le visage, j'en mets pas trop sur les autres parties du corps. D'ailleurs, si on enlève nos montres, il y a une énorme trace blanche qui prouve qu'on a déjà beaucoup pris le soleil alors qu'on est au printemps.
6: Mais moi j'adore le soleil.
3: Karine a un gros foulard noir sur la tête.
6: Parce que l'indice UV est à 6, alors il faut faire très attention au soleil.
3: L'indice UV est à 6, ah bon?
6: Il est pas à 6, il a combien?
7: Il a 8.
6: 8 ouais. Ok, bah 8 sur 11 c'est pas mal, hein, c'est une bonne note.
3: Oui mais pour la peau quand même, bon vous êtes pas rouge écrevisse mais...
6: Non, je bronze bien.
3: Oui mais une pleine exposition au rayon UV, même à cette période de l'année, c'est dangereux.
8: On entend nos patients dire, pour une fois qu'on a du soleil, nous sortons sans forcément nous couvrir.
3: Anne Bellus, secrétaire générale du Syndicat national des dermatologues.
8: Ce qu'il convient vraiment de dire, c'est se protéger du soleil, toujours en privilégiant la protection vestimentaire, qui est la moins chère, qui est la plus efficace.
3: Sans oublier la crème solaire, bien sûr, d'un indice au moins de 50.
0: Le reportage ici Touraine et Météo France qui vient de placer le Finistère en vigilance jaune canicule pour une première. Jamais le dispositif n'avait été activé si tôt dans l'année.
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9: Et votre météo dans le Poitou pour la suite de ce samedi? Eh bien écoutez, c'est un grand et beau soleil qui nous accompagne, ça c'est sympa, on attend jusqu'à 35 degrés au thermomètre d'ici ce soir, alors oui c'est cool, ça fait du bien, on a envie de profiter, on a envie de sortir, on a envie de tremper un petit peu les pattes dans l'eau, je suis d'accord, mais protégez-vous, casquette, crème solaire, c'est important de le rappeler, surtout que c'est un petit peu fort d'un coup, donc forcément on prend soin de soi et puis on profite tout simplement de ce beau week-end de Pentecôte, sous le soleil, en Poitou. Allez, barbecue ce soir, on y va.
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11: Bonsoir à tous, c'est l'heure de rendre hommage à ceux et celles qui nous ont fait chanter devant les clips, à la télé, danser dans nos premières discothèques, dépenser notre argent de poche en 45 tours, en 33 tours. Bah, les Stars 80, on les retrouve et ça commence comme ça.

0: Madonna, c'était La Isla Bonita.
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0: Eh oui, les années 80, ce sont les années Madonna, mais aussi David Bowie. En 1983, il surfe sur les succès et entreprend une gigantesque tournée mondiale, le Serious Moonlight Tour, qui commence à Bruxelles le 18 mai. Le 24 et le 25, il est au Palais des Sports de Lyon, et moi aussi. Ensuite, ce sera Fréjus dans les arènes, et à Paris, il faudra attendre les 8 et 9 juin à l'Hippodrome d'Auteuil. J'ai encore mon billet d'entrée. Hein. Et ce soir-là, bien sûr, j'ai chanté très fort Let's Dance, mais aussi Ashes to Ashes. Fermez le micro, je vais recommencer.
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0: 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Et juste après, retour du son 80.
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2: Le foulard rouge et la tenue blanche, c'est la condition sine qua non. Et si vous avez déjà participé aux fêtes de Bayonne, vous le savez. 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Parce que ce qui se passe à Bayonne ne doit pas forcément rester à Bayonne. Partagez-le en l'écrivant. Le concours littéraire s'appelle Le Basque et la Plume. Jolie référence à une célèbre émission de chez nos amis de France Inter. Alors pour votre récit, vous avez droit à 15 000 signes pour les adultes, 10 000 pour les lycéens. Et vous pourrez l'écrire soit en français, soit en occitan, soit en basque. La forme est libre, poème ou nouvelle, ce que vous voulez. Vous allez pouvoir laisser libre cours à vos pensées, vos envies, votre imagination et votre créativité. Les meilleurs textes seront publiés et il y aura une dotation de 6 000 euros qui viendra récompenser les plus en vue. 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

0: La Dame de Haute-Savoie, c'était bien sûr Francis Cabrel.
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0: Un grand classique de Monsieur Cabrel, un bel hommage à cette fameuse amie chez qui il allait se reposer, se ressourcer loin du showbiz dans un chalet à Saint-Martin près de Sallanches, dans ce beau département qu'il considère comme le plus beau du pays, exception faite bien sûr de son cher Lot-et-Garonne. Pour la suite, c'est encore de l'amour, mais en mode partage. Une invitation à s'aimer les uns les autres et à faire la fête. Un titre qui fait se lever les foules. On va s'aimer, signé Gilbert Montagnier, bien sûr.
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0: Renaud, It's Not Because You Are. Extrait de l'album Marche à l'ombre sorti en 80, un titre en franglais, sans doute le souvenir d'une fille au pair qui venait d'Angleterre. Dans ces cas-là, le mélange des deux langues est idéal pour le rapprochement. Bref, c'est du Renaud. La suite de votre soirée dès 20h, c'est la playlist de l'invité d'Émilie Mazoué. Ce soir, Éric Emmanuel Schmitt. Mais ce sera après Michel Berger, les princes des villes qui arrivent juste après ça.
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2: Bienvenue sur votre radio ici à 20h, c'est Décibels, avec ce soir les chansons préférées d'un de nos plus illustres auteurs, Éric Emmanuel Schmitt.

0: Mozart dans vos oreilles ce soir pour accueillir Éric Emmanuel Schmitt qui vient de publier aux éditions Albin Michel « Juste après Dieu, il y a Papa », un roman qui raconte l'histoire des Mozart, père et fils.
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0: Salut à toutes, salut à tous et bienvenue dans Décibel. Vous le savez, c'est l'actu musicale tous les soirs entre 20h et 21h. Et puis le week-end, on prend les chemins de traverse. Demain à 20h, ce seront les chansons préférées des auditrices et des auditeurs. Et ce soir, comme tous les samedis, c'est un invité qui vient partager avec nous ses chansons, sa playlist et aussi son actualité. Ce soir, donc, Éric Emmanuel Schmitt, notamment de l'Académie Goncourt. Hein, ses livres traduits en 48 langues qui atteignent des tirages vertigineux et ses pièces qui sont jouées régulièrement dans plus de 50 pays. Peut-être est-il ce soir pour la première fois DJ. Bonsoir Éric Emmanuel Schmitt.
3: Bonsoir.
0: Bienvenue dans Décibel. Je suis très contente de vous rencontrer pour la première fois. C'est un peu impressionnant. Vous savez que vous êtes un peu impressionnant.
3: Mais je ne mords pas sauf ce rendez-vous.
0: Non mais j'ai pas pris rendez-vous. C'est un Doctolib un peu spécial. Ok. Nous parlerons donc ce soir de musique, évidemment. Et de musique, il en est question dans votre nouveau roman, Juste après Dieu, il y a Papa, l'histoire des Mozart, donc père et fils. C'est pas la première fois que vous vous intéressez à Mozart. Il y a une vingtaine d'années, vous racontiez comment Mozart vous avait sauvé la vie, c'est ça ?
3: Oui, j'avais écrit Ma vie avec Mozart pour montrer comment... Pendant une dépression d'adolescence, tout d'un coup, la lumière était revenue, ou plutôt la musique, m'avait ramené dans le monde au désir de vivre, et c'était la musique de Mozart.
0: 20 ans plus tard, donc, Mozart, on va dire que dans votre roman, vous lui donnez pas forcément le très beau rôle, c'est pas un fils très loyal pour son père.
3: Mais est-ce qu'il y a des bons fils ? Je pense qu'il y a peut-être plus de bons pères que de bons fils. Non, parce que être père, c'est un engagement. Être père, on choisit d'être père ou on accepte d'être père. Alors qu'on choisit pas d'être fils, on est forcément le fils de quelqu'un. Ouais. Et donc, c'est deux façons de s'engager dans la vie très, très différentes. Et le père a souvent un amour plus altruiste parce que ce qu'il veut, c'est le bien et la réussite de son fils. Alors que le fils a un amour assez égoïste. Il veut que son père ou sa mère se comporte comme un bon père ou une bonne mère. On part pas au même étage. Oui. Après, on peut arriver à se retrouver entre les étages. Mais au départ, on part pas dans les mêmes étages. Donc, en fait, j'ai beaucoup d'affection pour Léopold Mozart parce que je trouve que c'est un père extraordinaire qui va beaucoup souffrir ensuite de la séparation d'avec son fils. Mais j'aime d'amour Wolfgang Amadeus Mozart, qui d'ailleurs, peut-être dans ses rapports avec son père, me ressemble un peu plus. C'est-à-dire, pense à lui. Oui. D'abord, avant de penser à son père, pense à se réaliser. Et je crois que c'est dans le destin des fils, il faut qu'ils prennent de la distance par rapport à leur père, qu'ils coupent même parfois la relation avec leur père pour dire « je vais vivre ma vie et non pas celle que tu as rêvée pour moi oui. ». Et c'est là qu'on commence à être un adulte. Donc en fait, le terrible dans la relation père-fils, c'est que le fils doit à un moment... tuer symboliquement le père.
0: Tuer le père.
3: Alors que jamais un père, jamais une mère ne veut tuer symboliquement son enfant.
0: Ouais. C'est drôle que vous parliez de vous, puisque vos parents sont des sportifs,
3: oui.
0: Et vous êtes devenu un écrivain. Donc, oui. Je pense que vraiment, dans une classe d'enfants, il y a vraiment les deux gangs, les sportifs d'un côté, les intellos de l'autre. Ça, c'était une façon, oui, de vous éloigner, de vivre votre vie. Et est-ce que ça a posé, si ce n'est problème, au moins question, à votre père, de dire, mais alors, tu es pas comme moi, tu vas pas être sportif.
3: Alors, en fait... Pour eux, être sportif, c'était vraiment une vocation et ils étaient extrêmement doués puisque ma mère a été championne de France oui. de course pendant 20 ans.
0: C'est leur carrière aussi.
3: Oui, c'est leur ouais. carrière aussi. Et en fait, moi, du coup, j'ai fait enfant beaucoup, beaucoup, beaucoup de sport. C'était une donnée qui appartenait à la vie quotidienne, beaucoup plus que tous mes camarades. Mais mes parents n'étaient pas des sportifs bornés. Ils avaient un goût énorme de la culture. Ils m'emmenaient au théâtre, à l'opéra, au concert. Il y avait énormément de livres à la maison. On écoutait des disques. Et donc, cette part-là, je l'ai plus reçue que l'autre. Voilà. Mais c'était pas contre eux. Par contre, j'ai importé de leur pratique sportive certains principes. C'est-à-dire, par exemple, l'idée que si on s'entraîne, on peut repousser ses limites et devenir meilleur. Et ce qui compte, c'est de se servir du temps pour devenir meilleur. Le temps est un ami. Le temps est quelque chose qui permet de faire des progrès. Et moi, j'ai importé cet idéal d'excellence et du travail sur soi dans le temps, dans ma vie intellectuelle et artistique. Donc en fait, je leur dois énormément. Je les ai déçus en n'étant pas sportif, mais ils étaient assez fiers quand même du fait que j'avais bien reçu d'eux et le goût des arts et les impératifs du sport sans faire de sport.
0: Et la discipline sportive s'applique également dans la préparation de Décibel. Éric Emmanuel Schmitt a été parfait, nous a envoyé une liste de chansons à partager avec vous ce soir. La première, faut-il la présenter ? Allez, juste pour le plaisir. Un homme heureux, William Scheller, en solitaire, juste avec son piano.

0: Scheller en solitaire, cet album live sorti en 1991. Je pense toujours aux quelques dizaines de vénards qui étaient dans la petite salle du studio d'Avou pour entendre William Scheller interpréter ses titres. C'est donc son troisième album live, mais c'est surtout l'album qui a sonné la renaissance de William Scheller et le retour d'amour du public français. Est-ce que c'est important pour vous la musique, Eric Emmanuel Schmitt, dans la vie tous les jours?
1: Ah oui, pas de journée sans musique, impossible. Je peux éventuellement ne pas lire, éventuellement ne pas écrire, bon, difficilement, mais alors impossible d'avoir une journée sans musique, bien sûr.
0: On parlait tout à l'heure de Mozart et de sa musique qui vous a sauvé la vie à l'adolescence, qui vous a redonné le goût de vivre, plutôt. Est-ce que des musiques moins savantes aussi vous touchent et
1: oui,
0: vous transportent?
1: Oui, bah, là, par exemple,
0: Scheller. Ouais.
1: Scheller, bon, enfin, en même temps, c'est assez savant, oui. Si on regarde le détail des harmonies, etc. etc.
0: C'est vrai.
1: Non, pour moi, il faut que la musique ait un caractère d'évidence, qu'elle soit savante ou pas savante. Parce que Mozart, c'est très savant, c'est le musicien le plus savant de son époque, parce qu'il est surentraîné, oui. Très jeune, et en même temps, c'est évident, c'est la clarté du génie, quoi.
0: Ah oui, première écoute, on sait ce que ça nous fait.
1: Exactement, et puis et c'est inépuisable.
0: Oui, c'est vrai.
1: Parce que c'est ça, les grandes œuvres. Non, j'ai besoin, la musique me recentre. La musique, à la fois, elle me débarrasse de moi-même, puisque écouter, c'est faire le vide de soi en soi. Donc, c'est une belle expérience d'être débarrassé de soi, à certains moments. Quand soi, ce n'est que des soucis, des responsabilités pesantes, des agacements, etc. Ouais. Donc, je me débarrasse de ça pour être dans un univers où tout d'un coup l'harmonie et la beauté des sons comptent. Et puis après, je me rejoins plus. Une fois que je me suis débarrassé de moi-même, je vais me rejoindre plus profondément. C'est-à-dire, je vais retourner à l'essentiel, ce qui compte, les gens que j'aime, les choses importantes que j'ai à faire, faire attention à la lumière qui m'entoure, etc. Ce sont des purges spirituelles.
0: Donc impossible d'écouter de la musique en écrivant, si
1: impossible.
0: Je vous suis. En revanche, plutôt chouette d'écrire après avoir écouté de la musique.
1: Ah oui, parce qu'elle vous conduit quelque part. Oui. Elle vous conduit vers un lieu de vérité qui est une part de vous-même. Bien sûr, elle met en condition.
0: Alors,
1: c'est mieux que la drogue.
0: Ah, notez-le les jeunes qui nous écrivaient. Eric Emmanuel Schmitt s'est testé et approuvé, la musique c'est mieux que la drogue. Juste après Dieu, il y a papa, c'est votre nouveau roman qui raconte donc cette relation père-fils chez les Mozart. Alors je suis allée fouiller un petit peu dans les grands tubes de la chanson française, les pères et les fils. Il y a les pères qui s'adressent à leurs fils. Pascal Obispo chante Millésime quand il devient papa. Dieu.

0: Il y a aussi Daniel Guichard. Là, c'est le fils qui parle de son père. Et la chanson, c'est Mon Vieux.
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0: Et plus joyeux, les Toulousains Big Flo et Oli, qui parlent de leur papa.

0: papa.
1: Je connaissais pas, j'aime bien.
0: Big Flo et Oli, papa. Alors c'est très joli, d'autant plus que le père de Big Flo et Oli vient d'Amérique du Sud. Il est venu en France pour devenir chanteur musicien de salsa. Et alors eux deviennent des stars. Lui n'est pas devenu une star. Donc et maintenant, les fans de Big Flo et Oli aiment écouter la musique du papa. L'histoire est belle.
1: C'est bien.
0: Et
1: belle transmission.
0: Jolie transmission. Et donc évidemment, oui, ça m'a fait penser à votre
1: roman. Oui, parce que Léopold Mozart, le père de Wolfgang Amadeus Mozart, je lui fais dire dans le livre, je suis un compositeur médiocre, je n'ai réussi qu'un seul chef-d'œuvre, Wolfgang.
0: Ouais.
1: Son chef-d'œuvre, c'est son fils.
0: Oh, c'est beau, hein, c'est beau. Alors vous aussi, vous êtes devenu papa.
1: Oui.
0: Alors, ça aussi, j'imagine que...
1: Alors moi, je suis convaincu d'avoir fait deux chefs-d'œuvre.
0: Hein. Ah, bravo.
1: Je vous dis tout de suite.
0: Des disques d'or.
1: Oui, je suis un papa tardif, mais tellement heureux et tellement disponible et attentif, ce que je n'aurais peut-être pas été plus jeune.
0: Ouais.
1: Et jamais de ma vie, je n'ai senti cela, sauf quand j'étais auprès de ma mère. Quand j'étais auprès de ma mère, que j'ai adoré plus que tout, j'avais le sentiment d'être au centre du monde. Et quand ma fille est arrivée, je l'ai prise dans mes bras et je me suis dit, ça y est, je suis de nouveau au centre du monde. Et elle pense la même chose.
0: Waouh, vous verrez quand elle se mettra à écouter la bande originale de La Reine des Neiges, on en reparlera. Éric Emmanuel Schmitt, pour le moment, c'est encore nous qui choisissons la musique. Edith de Préto, alors ça c'est un artiste que vous aimez
1: que
0: beaucoup, vous aimez sa voix, il a un timbre hyper particulier, on adore ou on déteste.
1: Hein. Ah oui, moi j'adore, il a un timbre, il donne un poids à chaque mot, c'est coloré de sentiments, c'est surprenant. En fait, il a rien... qui correspond au canon d'emblée de la séduction.
0: Oui.
1: Et du coup, sa séduction est encore plus puissante que les autres, parce qu'il nous prend par surprise.
0: C'est tellement bien dit, mais c'est ça. Écoutez, Éric Emmanuel Schmitt, il a le sens de la formule. Alors la chanson Kid, si vous ne la connaissez pas, les amis, on va l'écouter, puis après on fera un petit débrief ensemble. Tout le début de la chanson, c'est le père qui parle à son fils. Le père veut un fils viril, veut un fils puissant. Veut un fils très masculin avec tout un tas de détails qui mènent dans la masculinité que vous entendrez dans les paroles de la chanson. Et puis à la fin, Edith de Préto reprend sa voix et dit « mais moi, mais moi ». Et il lui répond. Mmh.

0: Il a aussi, lui, un caractère d'évidence. Et si vous ouvrez l'oreille ou si vous le regardez, ça y est, vous entrez dans, parfois dans ses douleurs, dans ses souffrances, et en même temps dans sa force, parce qu'elle a finalement la réponse du fils, elle est plus forte que la déclaration viriloïde du père.
1: C'est vrai.
0: Donc la vraie force, elle n'est pas là où on l'attend, et dans les clichés de la force. J'adore.
1: Kid et Di de Préto. Alors on poursuit avec un souvenir très très chouette des Jeux Olympiques Paris 2024. Mmh. Comment vous l'avez vu, vous, Céline? C'est à la télé, vous étiez sur place?
0: Moi, j'étais à la télévision, j'étais en Belgique. J'étais ému par cette cérémonie. Et puis, alors, quand on savait pas exactement si elle chanterait, si elle chanterait pas, etc. Et tout d'un coup, cette tour Eiffel majestueuse, elle, au premier étage, parlant à Paris sous la pluie, enfin, une image absurde.
1: C'est vrai.
0: Et dans cet absurde, elle met de la grandeur, elle met du drame, elle met du poids. Enfin voilà, c'est une image surréaliste et c'est gravé dans nos mémoires pour toujours.
1: Vous irez la voir en concert à la rentrée ?
0: Oui.
1: Vous avez eu vos places ?
0: Non, j'ai mes introductions.
1: Bravo, bravo, j'en attendais pas moins de vous. L'hymne à l'amour, à la radio, là c'est pour tout le monde. Et les concerts, c'est pour ceux qui ont des billets. Ou le bras long.

0: Dion live à la Tour Eiffel pour la cérémonie d'ouverture des JO Paris 2024. Grand souvenir, merci.
1: C'est prodigieux de chanter comme ça.
0: C'est vrai. Vous chantez du Céline Dion sous la douche ou pas? Ou au karaoké?
1: Seule ma douche pourra vous répondre.
0: Je prends rendez-vous immédiatement. Je veux savoir. Vous écoutez ici et en ce samedi soir, on écoute les chansons préférées d'Éric Emmanuel Schmitt. À tout de suite. 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
0: Et ce soir, notre invité, c'est Éric Emmanuel Schmitt. Il écrit des romans, des essais, des pièces de théâtre aussi. Et ça vous fait voyager partout dans le monde, cet immense succès international. Là, vous revenez de Chine.
1: Oui.
0: Le prochain voyage, c'est où? Vous savez déjà ou pas?
1: J'étais en Bulgarie et la semaine prochaine, je serai en Croatie.
0: Oh là là.
1: Oui, les livres sortent partout, les pièces sont jouées, et moi j'en profite. C'est extraordinaire d'arriver dans un pays et de rencontrer immédiatement des artistes, des metteurs en scène, des comédiens, des journalistes, etc. J'ai un concentré de ce que peut être un pays à travers ses intellectuels et ses artistes. C'est formidable.
0: Et ça vous fait aimer encore plus ou ça vous fait questionner votre amour pour la France et la Belgique, puisque ce sont vos deux pays?
1: Moi, je me suis rendu compte à l'étranger que j'étais perçu comme un auteur français, avec des qualités qu'ici on oublie finalement, parce qu'on fait toujours du French bashing.
0: Toujours, notre spécialité.
1: Mais c'est-à-dire ce mélange de légèreté et de profondeur, très 18e siècle en fait.
0: Ouais.
1: C'est resté comme une empreinte à l'étranger. Et puis cette... ce goût des histoires, mais en même temps avec un goût de la légèreté, ça leur semble extrêmement français. Or, quand on est en France et qu'on dit ça, personne n'a l'impression que c'est français, quoi.
0: Français.
1: Les gens prennent des pauses pour dire « moi je suis profond, moi je suis intelligent, moi je suis ceci, moi je suis cela
0: ». Éric Emmanuel Schmitt, vous parlez de Mozart, de son père, de leur histoire, de l'enfance de Mozart, après la mort du père dans votre nouveau roman, juste après Dieu, il y a papa. Qu'en ont pensé les Autrichiens qui sont très protecteurs avec Mozart?
1: Ah, il n'est pas encore paru en Allemagne, le livre, ça sera l'année
0: ni
1: prochaine.
0: En Allemagne, en Autriche.
1: Non, mais ça... Ah bah attendez, il vient de sortir. Hein.
0: Oui, je sais, mais moi je pensais que vous aviez des sorties mondiales comme Metallica.
1: En fait, j'ai eu parfois des sorties mondiales.
0: Oui, hein.
1: Par exemple, ma vie avec Mozart a été une sortie mondiale.
0: Ouais.
1: Mais là, on n'a pas eu le temps parce que j'ai fait le texte que cet été. Donc on n'a pas eu le temps d'organiser. En fait, il faut que je donne le texte très en avance pour qu'on fasse des sorties mondiales.
0: Oui, parce que les traducteurs travaillent tous en même temps.
1: Dans les 6 mois, il y a un an, ça va sortir partout.
0: D'accord.
1: Mais dans les 6 mois, il y a un an.
0: Mais j'imagine, oui, que vous attendez avec impatience ce moment-là.
1: Oui, parce que ma vie avec Mozart, autre livre que j'avais écrit sur Mozart, Mein Leben mit Mozart.
0: Sehr schön.
1: Avait été un gros succès. Une grosse Erfurt. Et donc, j'espère qu'ils vont bien recevoir aussi celui-là.
0: Éric Emmanuel Schmitt, on se replonge dans les chansons que vous avez choisies pour nous ce soir. Alors, la dernière qu'on a écoutée, c'est une performance vocale incroyable. Céline Dion qui chante l'hymne à l'amour. Là, c'est tout à fait différent. C'est la bande originale des Choses de la vie. Voilà, un film avec Romy Schneider et Michel Piccoli. C'est la chanson d'Hélène. Donc, ce qui nous prouve que vous avez avez un goût pour les grandes voix, mais aussi
1: les voix fragiles.
0: Pour les voix, oui, plus fragiles.
1: Ah, mais c'est surtout que je suis fou de Romy Schneider.
0: Oh.
1: Comment ne pas être bouleversé par cette femme, par sa beauté, par sa fragilité, par son rayonnement, par sa lumière.
0: Vous l'avez découverte avec quoi, vous vous souvenez? Sissi Impératrice, quand vous
1: étiez petit. Non, bah, c'est pas mon truc, Sissi.
0: Non,
1: non. C'était d'emblée les films de Sautet que j'adore.
0: Ah oui, d'accord.
1: Particulièrement le film où elle aime deux hommes, c'est Montand et comment ça s'appelle?
0: César et Rosalie.
1: Mais je le revois encore. Ouais. Et à chaque fois, je le trouve plus profond, ce film.
0: Il est incroyable.
1: Il est tellement beau, ce film. Et tellement... Il indique tellement ce que pourrait être le chemin de la liberté amoureuse. Donc, j'aime beaucoup.
0: La chanson d'Hélène, vous allez entendre la voix fragile, oui, et forte, à la fois, de Romy Schneider.

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0: Chanson d'Hélène, musique de Philippe Sard et paroles de Jean-Loup Dabadie. Vous teniez Éric-Emmanuel Schmitt à ce qu'on cite Jean-Loup Dabadie.
1: Oui, parce que c'est un écrivain merveilleux. Regarde, pour dire la fin d'un amour, je regarde le soir tomber dans les miroirs. C'est magnifique, c'est tout simple. Et l'amour sans amitié, c'est ce qui a condamné cet amour, c'était un amour sans amitié. Enfin voilà, c'est en trois mots.
0: Comment... C'est ça qui est très fort.
1: Oui, voilà. C'est du grand art, l'air de rien.
0: Ouais, les
1: c'est comme
0: paroliers.
1: Du hasard.
0: Ouais. C'est ça, les choses de la vie. Film de Claude Sautet, sorti en 1970, mais que vous pouvez voir quand vous voulez maintenant, avec la magie des plateformes de streaming. Vous avez déjà écrit des chansons ?
1: J'en ai écrit une. J'aimerais bien en écrire.
0: Ouais, hein.
1: En fait, je viens d'en écrire une. C'était un cadeau extraordinaire de Michel Legrand. Parce que j'ai été ami avec Michel Legrand et il a écrit la musique de mon deuxième film, Oscar et la Dame Rose. Et en fait, Macha...
0: Macha Meryl, son épouse. Ouais.
1: M'a appelé en disant, tu sais que, voilà, il y a des musiques de lui qui n'ont pas eu de parole, on n'a pas eu le temps de les faire. Et il a pensé à plusieurs écrivains et il y en a une qui est pour toi. Et je lui dis, pourquoi elle est pour moi? Il me dit, bah d'abord parce qu'il voulait qu'elle retourne en Belgique parce qu'il l'avait fait pour Jacques Brel.
0: Oh.
1: Et Jacques Brel est mort avant d'avoir mis des mots sur cette musique. Donc il dit, ça va retourner en Belgique. Puis il me dit, et puis tu verras, elle est tellement compliquée que il n'y a que toi qui peux le faire. Parce que moi, je suis musicien, je sais lire la musique, etc., etc. Et donc voilà, j'ai écrit une deuxième chanson et j'espère bien qu'on va faire cet album à plusieurs écrivains, des grandes chansons.
0: De Michel Legrand.
1: De Michel Legrand, qu'il n'aura pas entendu, mais qu'il aura écrit.
0: Oh, et vous choisirez l'interprète de la chanson dont vous avez signé le texte ou pas?
1: Je pense qu'on va le choisir ensemble avec Macha.
0: Oh, j'ai hâte. Oh, ça, c'est un projet extrêmement séduisant. Aurel San est dans la liste des chansons que vous avez choisies, Éric-Emmanuel Schmitt.
1: Bêtement, je ne sais pas pourquoi, j'avais une attitude un peu hostile par rapport au rap, parce que, sans doute une question de génération.
0: Ouais.
1: Et puis, quelqu'un m'a fait écouter plusieurs artistes, et alors Aurel San, c'est celui qui m'a le plus séduit, il y en a d'autres qui m'ont séduit, c'est celui qui m'a le plus séduit, parce que je me disais, ça y est, on retrouve la chanson à texte. Et je me réjouis de son succès.

0: Dans la vie d'Orelsan, de la maternelle à son mariage, la quête. Et évidemment, il y a une phrase clé dans cette chanson, Éric Emmanuel Schmitt, une expression très importante, c'est « mon père est fier ».
1: Oui.
0: Ah, parce qu'on fait tout ça, on arrive finalement au jour où il se marie, et son frère filme, et sa sœur anime le mariage, et son père est fier. La fierté du père pour son fils, la loyauté du fils pour son père, ça c'est au cœur de votre nouveau roman, oui. Juste après Dieu, il y a papa. Voilà, le père de Mozart est très fier de son fils qui était en adoration, en admiration devant son père, finit par se rendre compte que c'est juste un humain.
1: Et puis, c'est le destin de voilà, tous les fils et tous les pères.
0: Plus être vraiment très très loyal. Je parle de la loyauté parce qu'il y a un autre personnage dont on n'a pas parlé dans votre livre. C'est la sœur.
1: Ah oui, Nannerle.
0: Nannerle, qui elle mériterait des merci et des bisous et des compliments parce qu'elle reste avec le père alors qu'elle aurait pu se barrer avec un beau militaire et faire un beau mariage. Elle est restée avec avec Léopold Mozart pour s'occuper de lui. Et Wolfi, lui, il est parti.
1: Il est parti.
0: Mais c'est Wolfi qu'on aime.
1: Oui, parce que oui, lui, il a eu l'audace de partir, l'affirmation de sa liberté pour créer tout ce qu'il voulait créer. Il fallait qu'il quitte Salzbourg et ce poste chez le prince archevêque de Salzbourg. Elle a été élevée d'une façon très ambiguë, c'est-à-dire d'un côté elle a eu l'accès à la grande culture et elle est une virtuose, elle est une grande musicienne, etc. Mais d'un autre côté, à 18-20 ans, elle doit suivre le destin des femmes, rentrer dans l'ordre. Et elle rentrait dans l'ordre, c'est quoi? Au moment où elle pourrait quitter la maison, Madame Mozart, la femme de Léopold, la maman de Nannerle et de Wolfgang, meurt à Paris, ici dans le quartier des Halles. Et du coup, elle se sacrifie.
0: Ouais.
1: La dimension sacrificielle des femmes était inscrite dans leurs conditions pendant des siècles. Et donc, être une bonne fille, c'était pas s'affirmer, c'était justement se plier. Et elle est restée auprès du père.
0: Et elle n'est pas récompensée. Hein.
1: Elle n'est pas vraiment récompensée parce que lui, il n'attend qu'une lettre de son fils. Il a sa fille avec lui, mais il n'attend qu'une lettre de son fils, un message de son fils. Ben oui, c'est comme ça l'ingratitude. dans les familles, il y a toujours des positionnements comme ça. Et en même temps, il lui dit « Pourquoi tu es si facile à aimer, toi ?» Et lui, c'est difficile. ces phrases terribles qu'on entend dans les familles. Elle se sacrifie totalement à son père. Et il lui dit « Ah, c'est si facile de t'aimer, toi. Et c'est difficile de l'aimer, lui. » Et en même temps, il n'y a qu'une chose qui l'intéresse, c'est l'aimer, lui, et être aimé de lui.
0: Juste après Dieu, il y a papa. Je vous recommande la lecture de ce roman d'Éric Emmanuel Schmitt. Donc ici en France, aux éditions Albin Michel, et sinon partout dans le monde, si vous nous écoutez sur Internet, même sur une île reculée, forcément le libraire le plus proche aura le livre à un moment ou à un autre. Et oui, évidemment, ça parle de la famille Mozart, mais ça parle de nos familles à nous aussi. Je trouve vraiment que voilà, on se reconnaît. Alors vous verrez bien dans quel personnage vous vous reconnaissez. Après, vous ferez votre autocritique. À la maison. On va écouter Santa maintenant.
1: Oui.
0: Santa qui avait commencé sa carrière en chantant en anglais de l'électropop avec le groupe iPhone. Là, elle est en solo. C'est un piano-voix. Tout à l'heure, on a commencé avec William Scheller en piano-voix. Là, Santa, c'est la même chose.
1: J'aime bien le piano-voix.
0: C'est vrai, ça vous plaît. Vous jouez du piano?
1: Oui, je joue du piano. Oui. Mais j'aime bien le piano-voix parce que tout d'un coup, c'est comme si on avait la vérité de quelqu'un. Il est tout nu. La voix, elle est toute nue avec le piano. Et on entend si c'est sincère ou si c'est pas sincère, si c'est juste ou si c'est pas juste. C'est comme une confidence. Il n'y a pas tout l'apparat du studio, de l'habillage sonore, etc. Donc c'est une épreuve de vérité. Et cette Santa me fascine par sa force de caractère. Bon, j'ai fait une émission de télévision avec elle qui m'a permis le week-end à la campagne. Donc, donc j'ai passé du temps avec elle, donc je la connais. Et elle me fascine par d'abord ses dons et ensuite sa force d'affirmation d'elle-même. Moi, j'adore les femmes fortes. Je sais pas pourquoi. Parce que c'est souvent une force qu'on n'attend pas d'elle et qui est. Il a fallu longtemps qu'elle soit plus forte que les hommes pour pouvoir être forte. Là, on n'en est plus tout à fait là, mais la force continue à me fasciner.
0: Santa. Popcorn salé qui figure donc en belle place dans la liste des chansons choisies pour vous ce soir par Éric Emmanuel Schmitt.

0: La voix toute nue de Santa, Popcorn Salé. Juste avant qu'on écoute la chanson, Eric Emmanuel Schmidt, vous nous disiez à quel point vous aimiez les femmes fortes. Est-ce que c'est pour ça que c'est Madame de Sévigné qui sera à l'honneur de la 30e édition du Festival de la Correspondance de Grignan, dont vous êtes le directeur artistique et le président?
1: Oui, j'ai ce bonheur depuis plusieurs années de diriger ce festival unique en France, le Festival de la Correspondance, qui est à Grignan. Pourquoi? Parce que Madame de Sévigné écrivait des lettres à sa fille adorée qui avait épousé le seigneur de Grignan. Et elle est enterrée à Grignan.
0: C'est dans la Drôme provençale, c'est trop beau. C'est magnifique.
1: C'est un magnifique village entouré de champs de lavande. C'est absolument magique comme endroit. Et on lit les grandes correspondances dans la cour du château. Des grands comédiens et comédiennes viennent les lire. Et dans la journée, il y a des cafés littéraires. Alors, il se trouve que cette année, c'est le quadricentenaire de Madame de Sévigné.
0: Waouh.
1: Et donc, voilà, le Festival de la Correspondance prendra un thème très sévigné, puisqu'il y a toujours un thème chaque année. C'est la correspondance comme miroir d'une époque, miroir des mœurs d'un temps. Donc, il y aura des correspondances de Madame de Sévigné, mais il y aura aussi plein d'autres correspondances. Claire Kem viendra lire la correspondance de Madame de Pompadour. Il y aura la correspondance de Stephen Zweig avec Romain Rolland, la correspondance de Jean Zay, la correspondance de Georges Sand avec Alexandre Dumas, ces deux-là, c'est ça sera Macha Méry, les Francis Perrin qui viendront les lire. Enfin, il y aura plein de choses magnifiques pendant une semaine et surtout une ouverture dans la cour du château avec un opéra qui n'est plus joué depuis deux siècles et qui s'appelle Ninon chez Madame de Sévigné. Et qui donc fait rencontrer ces deux femmes spirituelles qui étaient Madame de Sévignon et Ninon de l'Enclos. Et on va redécouvrir cet opéra le soir de l'ouverture. Et puis, comme il y a une tradition depuis que je dirige ce festival, c'est qu'à chaque fois, l'ouverture, ça c'est la pré-ouverture, mais l'ouverture c'est une correspondance moderne, écrite par deux contemporains. Et donc, cette année, je m'y suis collé.
0: Ah, vous avez écrit à qui?
1: Voilà, j'ai écrit à un jeune homme que je trouve absolument brillant, qui s'appelle Nathan Devers, qui est philosophe, écrivain, etc. C'est moi, avec 40 ans de moins, puisqu'il a fait Normal Sup, comme moi, la
0: même
1: rue
0: même parcours,
1: agrégé de philo, et puis s'exprimant à la fois dans la fiction et dans l'essai. Et depuis des mois, on échange une correspondance sur le thème « Aimer son époque ou pas ?»
0: Oh, c'est vertigineux.
1: Oui, comme vous dites.
0: Eh bien, si vous avez envie de célébrer l'art des belles lettres que l'on s'écrit, que l'on reçoit à l'art épistolaire, donc rendez-vous à Grignan, au Festival de la Correspondance, c'est la 30e édition, et c'est du 6 au 11 juillet, présidé donc par Eric Emmanuel Schmidt. Alors, quand on ne peut pas s'écrire, parce que on n'ose pas, parce que on n'est plus ensemble, parfois on s'écrit des chansons. Oui. C'est ce que Véronique Sanson a fait après sa séparation avec Michel Berger. Ils sont passés des messages par chansons interposées pendant des années. Eux, si une correspondance existait, une correspondance secrète, ce serait dingue de tomber dessus. Je pense que ce serait magnifique.
1: Oui, je ne sais pas d'ailleurs si elle existe.
0: Je crois pas.
1: Je
0: ce que dit Sanson, c'est qu'elle, elle a plus jamais, elle l'a quitté quand même assez brutalement. Donc elle a jamais osé revenir, mais qu'elle lui envoyait des messages par chansons. Je crois qu'il ne reste que les chansons.
1: Bah, c'est-à-dire que je pense que leur relation vivait en générant toutes ces chansons. Donc ils ont su faire quelque chose et de leur amour et de leur séparation. Bravo. Mais ça, c'est le propre des artistes.
0: C'est ça, ils sont trop forts. On va écouter une chanson des tout débuts de Véronique Sanson et elle s'appelle Amoureuse.

0: Des débuts, quel début de Véronique Sanson avec Amoureuse. Alors au contraire, nous c'est la fin. Eric Emmanuel Schmitt, la fin de cette heure passée ensemble. Merci, hein, vraiment.
1: C'est un plaisir.
0: Ah, j'ai adoré. Je recommande à tout le monde la lecture de Juste après Dieu, il y a papa, votre nouveau roman chez Albin Michel. On attend de pied ferme cette chanson avec la musique de Michel Legrand. Ah, j'espère que ça arrivera dans les mois qui viennent, ou allez, 2027, qui est pas que l'élection présidentielle. Moi, j'aurais qu'il y ait autre chose comme actualité.
1: Alors, on le souhaite tous.
0: Voilà, hein, un petit peu de musique, ça nous fera plaisir. Et vous nous avez soignés pour votre départ. Vous avez fait une belle entrée, vous allez faire une sortie fracassante. Jean Ferrat chante les mots d'Aragon. Que serais-je sans toi ? Pourquoi avez-vous
1: choisi ? C'est tellement bouleversant, ce poème, d'abord.
0: Oui.
1: D'Aragon, parce que serais-je sans toi qui vint à ma rencontre ? C'est-à-dire ce chant d'amour d'Aragon, c'est pour Elsa, qui est comme le foyer essentiel de sa vie, quoi. C'est moi, je ne crois qu'à ça, aux rencontres qui changent les vies. Moi, j'ai le bonheur d'avoir des rencontres qui ont donné une structure à ma vie. Et évidemment, la rencontre amoureuse, c'est la plus importante. Voilà, on se pose plein de questions et puis tout d'un coup on a la réponse. La réponse, c'est la rencontre d'un être qu'on aime et puis surtout qu'on consente à aimer, parce que c'est ce qui est très beau dans le poème d'Aragon, c'est cet amour, il se présente mais il lui dit oui. Tellement, moi je me bats beaucoup avec mes neveux, avec la génération qui a autour de 30 ans. Je leur dis, mais engagez-vous. Et ils ont un grand problème à l'engagement. Ils réfléchissent comme des consommateurs qui font une étude de marché. Non, c'est voilà, il faut consentir à aimer. Il faut accepter de ne plus être la première personne, mais la deuxième, et de s'engager.
0: Consentir à aimer, quel beau slogan. Eric Emmanuel Schmitt, président, merci d'être venu nous voir. À très bientôt.
1: Avec plaisir.

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1: Notre invité de ce soir nous a gâté, Éric Emmanuel Schmitt. C'était un bonheur de passer une heure avec lui. Et avec vous aussi, les amis, merci d'avoir écouté Décibel. Merci à l'équipe de l'émission, Iris Guitoni, Christophe Hulens, Elodie Biancamaria, Franck Moilier et Elorie Roussillon. Je vous retrouve demain à 20h pour peut-être la meilleure émission de la semaine, hein, les chansons préférées des auditrices et des auditeurs.
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0: C'est une rencontre dans un avion qui donne naissance à la chanson « Et maintenant » de Gilbert Bécaud.
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0: En 1961, sur un vol Paris-Nice, Gilbert Bécaud rencontre l'actrice Helga Andersson qui se rend chez son fiancé. Le lendemain, sur le vol retour, l'actrice est anéantie. Elle vient de rompre. Émue, Bécaud l'invite chez lui. Alors qu'elle s'appuie au piano, elle murmure la phrase qui deviendra le point de départ de la chanson « Et maintenant, qu'est-ce que je vais faire ?» Bécaud contacte immédiatement Pierre Delanoë qui écrit le texte dans la journée.

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0: Stéphanie Hackett, Amour charnel. 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

0: C'est l'un des plus grands succès de 1985. Et pourtant, Jean-Jacques Goldman a failli jeter à la poubelle le titre « Je marche seul ».
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0: Jean-Jacques Goldman n'était pas satisfait du rendu. Perfectionniste à l'extrême, il écrit 10 versions avant de capturer ce moment de trop-plein où l'on claque la porte pour retrouver la paix.

0: qu'une balade urbaine, cette chanson devient sa déclaration d'indépendance. Une manière de dire qu'au sommet de la gloire, il garde sa liberté intérieure. Un exutoire devenu un hymne à la solitude choisie.
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3: Christophe, les mots bleus, la chanson préférée de Zao de Sagazan.
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5: On aime la lenteur chez les Sagazan. Je vous invite à vous détendre dans votre canapé ou sur votre lit pour écouter une des plus belles chansons de la chanson française.

0: paroles aussi belles que la mélodie, aussi belles que la prod, c'est quand même assez rare. Merci beaucoup, Christophe. Immobile d'une
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Pascal Zonou fait vibrer Toulouse avec une pop élégante et habitée où chaque note raconte une émotion vraie. Entre énergie brute et mélodie ciselée, Pascal Zonou signe une musique qui vous attrape dès la première écoute et ne vous lâche plus.

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2: Alors, ah là là là là, notre petite Lydia, il paraît qu'un jour, une seule fois dans ta vie, tu as fait du ski. Pour faire, enfin, à la montagne, pour faire du ski. Parce que ça a été une expérience très dure. Hein. Tu t'es totalement fait tirer par le tire-fesse, t'as pas pu rester debout. Donc, tu t'es fait tirer par le tire-fesse. Et puis, t'as descendu toute une piste noire sur les fesses. Qu'est-ce qui s'est passé?
3: Bah, j'étais avec ma fille, c'est la première fois qu'on y allait, donc j'avais 45 ans. Et j'étais avec ma fille, elle me fait monter sur un télésiège, du coup, et arrivé en haut, on s'aperçoit que pour redescendre, c'était une piste noire. Donc moi, j'en avais jamais fait, j'ai dit, je descends sur les fesses.
2: Eh ben oui, mais tu t'es quand même, du coup, cassé le coccyx parce que t'es tombé sur une plaque de glace.
3: C'est en arrivant au bar, on devait aller boire un chocolat chaud, il y avait une plaque de glace que j'ai pas vue et je me suis vautrée.
2: Aïe.
3: Et j'ai cassé deux bâtons de ski pendant la semaine.
2: Oh là là là là là là, oui, non, donc là on est sur. T'as jamais refait de ski en fait.
4: Non, mais faut pas insister.
3: Non, je suis jamais retournée à la neige, non.
2: Ah, mais en même temps.
4: C'est mieux.
2: Bah oui, si quand y vas, tu te casses le coccyx et tu pètes les bâtons, c'est pas bien, on n'est pas. Bon. Par contre, t'as adoré la tour de l'enfer de Disney. Ça, tu t'as.
3: Ah ouais.
2: Ah là, tu t'es régalé là.
3: Ah ouais. Ouais. Ah ouais. Mes enfants m'ont offert ça c'était mon Noël, là, donc j'étais avec mon gars et ma fille, tous les trois.
2: Oh.
3: Ils m'ont offert un week-end.